Le dernier titre de Orlan qui s'intitule Le Royaume. Retrouvons maintenant le chanteur martiniquais Colobarst avec son titre Timo l'Espoir.

Nous avons, comme chaque semaine, voyagé du côté des Antilles, de Haïti, de la Jamaïque, ainsi que sur les îles de la Réunion et de Maurice. Si vous avez aimé ce voyage, vous pouvez le refaire le lundi à 15h. Sinon, rendez-vous pour un nouveau voyage tropical samedi prochain à 10h. Portez-vous bien. Timbered, pas mal.

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0: Bonsoir à toutes, bonsoir à tous. Vous êtes bien dans l'émission L'Envolée, comme tous les vendredis soirs, de 19h à 20h30, sur Fréquence Paris Pluriel 106.3. Et c'est une émission enregistrée en direct le vendredi 24 avril. Alors, on a un gros programme et une belle émission, mais avant de passer au programme, on va peut-être rappeler d'abord ce que c'est que L'Envolée. L'Envolée, c'est une émission de radio et c'est un journal qui relaye la parole des prisonniers, des prisonnières et de leurs proches qui dénoncent et qui critiquent les conditions qui leur sont faites, à la fois dans les prisons, mais aussi dans les prisons pour sans-papiers, les centres de rétention administratifs et dans les hôpitaux psychiatriques. Donc, c'est une émission de radio et c'est aussi un journal. On rappelle que le dernier numéro, le numéro 64, est sorti il y a quelques semaines, même plus d'un mois déjà. Il est gratuit à l'intérieur, donc n'hésitez pas à nous écrire pour demander à vous abonner. Et on rappelle à ceux qui nous écoutent à l'extérieur que les abonnements de l'extérieur servent à financer les envois du journal gratuitement à l'intérieur.
1: On est très contents aujourd'hui d'être autour de la table et d'avoir du coup Gabriel.
2: Salut.
1: D'avoir Inès.
3: Salut.
1: Et Louise au bocal.
4: Salut.
1: Et Zéro qui vous salue. Et
0: peut-être je rappelle les contacts.
4: Ah ouais, pardon.
0: Pas de souci.
1: Faut rappeler les contacts.
0: On fait pas assez d'émissions en ce moment, donc on oublie tout. Peut-être rappeler, ouais, les contacts pour nous écrire, c'est à l'envolée-fpp, 1 rue de la Solidarité, 75 019, Paris. Vous pouvez nous appeler toute la semaine et laisser des messages sur le répondeur ou nous envoyer des textos au 07 53 10 31 95 et nous appeler ce soir en direct au 01 40 05 06 10. On a un site internet www.l'envolée.net. On peut nous contacter par mail à contact@l'envolée.net et on est aussi présent sur Insta à @l'envolée-journal. C'est à jour ou pas? Non, c'est plus ça.
4: Non, c'est plus ça.
0: C'est plus ça.
2: C'est l'envolée journal.
0: L'envolée journal, tout attaché. Voilà. Et donc, on peut nous appeler en direct, mais on a quand même aussi une grosse émission prévue ce soir.
1: Oui, du coup, comme d'habitude, on commencera par des lettres. Il y aura trois lettres, donc une lettre de Mohamed, une lettre de Fabrice et une lettre de Kémy. Et ensuite, on va passer la plus grande partie de cette émission à vous parler de la loi Sûre. Donc, la loi Sûre, c'est une nouvelle petite dinguerie concoctée par Darmanin et sa clique. Et du coup, qui d'ailleurs, on se demande comment ils cherchent les noms en fait de ces lois, parce que ça signifie, l'acronyme signifie sanctions utiles, rapides et effectives. Donc voilà, enfin, le brainstorming doit être vraiment, c'est pour sortir des lois, des noms de lois aussi péraves. Voilà, ça doit être intense le brainstorming chez eux, quoi. Et du coup, on vous parlera du coup de ce grand truc qui s'appelle maintenant le plaider coupable, mais pour du coup les crimes, les assises. Et donc, on vous expliquera un peu ce que c'est, ce que ça implique, les critiques aujourd'hui. Enfin, du coup, comment nous aussi, L'Envolée, on s'est inscrit là-dedans et qu'est-ce qu'on en pense en gros. Et on vous parlera aussi, il y a aussi des petites folies sur l'ADN. Et donc voilà, on reviendra un peu sur ce que contient en fait cette loi qui va repasser.
0: Plein de petits bonus dedans. Voilà c'est qui font bien plaisir.
1: Donc voilà, ça c'est pour la suite de l'émission, mais du coup on va commencer par une lettre de Mohamed.
0: Ouais, c'est une lettre qui date du 22 février. Salam alaikum à tous les musulmans et toutes les musulmanes en ce mois béni de Ramadan. Salut à tous les autres, à tous les membres du collectif L'Envolée, les auditeurs et auditrices, à celles et ceux qui liront, écouteront, partageront et répondront à mon courrier, à tous les aidants de prisonniers qui donnent de la force. Pour commencer, je vais faire une brève présentation. Moi, c'est Mohamed, je suis originaire, entre guillemets, en termes d'habitation géographique, de région parisienne, 92, et incarcéré au Havre depuis juin 2023. Je tourne depuis 2013 dans le tourbillon impitoyable du système carcéral, et ouais, c'est pas la série Dallas, c'est réel. Séquestrée à l'isolement depuis 2017, comme beaucoup, j'ai fait un petit tourisme carcéral, passé par Fresnes, Bois d'Arcy, Strasbourg, Metz, Châteauroux, Fleury, Nanterre, Aix-Luynes, Villefranche-sur-Saône, Condé-sur-Sarthe et maintenant Le Havre. Et ouais, on en a visité des zoos humains. C'est un peu comme pour les morts, plus le temps passe et moins il y a de visites. De temps en temps, on vient leur déposer une fleur. Bah ici c'est pareil, de temps en temps, on vient voir si le cœur continue de battre jusqu'à la prochaine visite. Quand t'es célibataire, c'est encore plus compliqué. Pas de marque d'amour, pas d'affection, pas de courrier qui te rappelle que quelqu'un pense à toi, que quelqu'un t'attend, auprès de qui tu as une place d'honneur dans le chaud de son cœur. Pour ma part, je cherche refuge dans le dîn, la religion. Ça permet de tout relativiser et de garder un espoir pour tout, même de quitter la team célibataire pour rejoindre la team en couple, qui sait. Quoi qu'il arrive, je remercie Allah, il y a toujours un temps mieux dans un temps pire. À côté de ça, je suis en Master 2 d'Histoire et je fais une licence AES, deuxième année, histoire de garder les idées fraîches et aiguisées. Pourquoi l'histoire ? Parce que l'histoire, sa compréhension, sa vision et l'assimilation de ses enseignements déterminent une attitude et un engagement. Elle contribue à la formation de la personnalité en général et de la personnalité politique en particulier. J'ai plein de bloc-notes, de cahiers et de feuilles volantes sur lesquelles je note mes pensées, mes idées, mes textes, etc. Parfois un peu trop technique pour les partager tels qu'ils sont autour de moi, donc je me suis dit que je pourrais les partager sur vos ondes si vous voulez bien, en espérant avoir des retours sur ce que valent ces notes. Il y a un peu de tout ce sur quoi porte mon intérêt. La religion, le social, la politique, l'histoire, la prison, etc. En privé, s'il y a des fans de sport et de foot en particulier, je suis votre homme. J'essaierai, comme je peux, de vous envoyer des textes profitables à tous avec ce qu'on appelle aujourd'hui du contenu et de ne pas être un nouveau marchand de vide. Perso, c'est comme ça que je vois la vague, le tsunami des influenceurs ou créateurs de contenu. Je pourrais en faire un livre, mais bon, je risque de passer pour un vieux réac. Pour un premier courrier, c'est pas top. Mon premier partage sera donc un texte magnifique pour moi. J'espère qu'il va toucher certains cœurs et certains esprits. Il est probable que certains le connaissent. Quoi qu'il en soit, s'en rappeler ne sera que profitable. Personne ne passe par hasard dans ta vie. Tous ont quelque chose à t'apporter. Allah ne t'envoie pas les personnes que tu désires, mais plutôt il fait en sorte que celles dont tu as besoin croisent ton chemin. Certaines t'aideront, puis te blesseront. D'autres encore t'aimeront, puis te laisseront de nouveau seule. Enfin, quelques-unes d'entre elles resteront pour toujours à tes côtés, mais toutes te laisseront un signe au fond des yeux qui, de temps en temps, te fera penser à elles. Certaines personnes viennent dans notre vie comme une bénédiction, alors que d'autres viennent comme une leçon. Et à là, c'est mieux. On ignore celui qui tient à nous, on tient à celui qui nous ignore, on aime celui qui nous blesse et on blesse celui qui nous aime. Ibn Taymiyyah. Merci d'avoir partagé mon courrier. Je suis gouvernée par mon refus de baisser les bras. N'oubliez pas, l'espoir meurt en dernier. Mohamed.
1: Bah, merci beaucoup, Mohamed, pour ta lettre. Elle est très chouette. Merci aussi pour ton poème et pour ce que tu as écrit. Et du coup, oui, justement, je ne crois pas qu'on avait souhaité bon ramadan aux musulmans à l'intérieur qui faisaient le ramadan. Je ne crois pas. Bon, du coup, on le souhaite un peu en retard, hein, totalement en retard. Et du coup, bah, c'est aussi l'occasion de rappeler que, en fait, faire le ramadan à l'intérieur, ça peut être vraiment très galère, notamment sur, par exemple, des trucs de cantine pour couper le jeûne, et que, en fait, les matons, parfois, ils peuvent vraiment te faire chier comment tu vas pouvoir couper ton jeûne, tes habitudes alimentaires, et du coup, tu vas pas pouvoir le faire de la même manière. Que quand tu vas pas avoir accès au fait aussi aux mêmes produits en fait que à l'extérieur, et du coup bah pour les gens en fait ça compte beaucoup, enfin ce que tu manges en fait quand tu ronds le jeûne, et du coup que à l'intérieur c'est d'autant du coup plus dur, plus contraignant, et que bah on sait très bien en fait comment aussi ça se passe aujourd'hui avec par rapport aux musulmans en France, vous imaginez comment ça se passe à l'intérieur aussi, et du coup que bah on peut aussi te mettre des coups de pression, te faire chier, et que bah enfin voilà quoi, et du coup sur les cantines c'est aussi un moyen de pression que les matons ils ont. Et ensuite bah tu parles aussi du fait que t'as pas de copine, que t'as pas de soutien, et du coup c'est aussi, moi je voulais revenir sur ça, sur qu'en fait le fait que c'était énormément les meufs qui faisaient tout ce soutien là en fait, des fringues, des parloirs, les appels, les courriers, tout ça. Et donc souvent, c'est les copines des mecs à l'intérieur. Et que du coup, forcément, bah, en fait, quand t'as pas ce soutien-là, bah, c'est d'autant plus difficile, t'es d'autant plus isolé. Et que voilà, c'est ça. En fait, c'est aussi l'occasion de rappeler que bah voilà qu'il y a genre énormément de proches de prisonniers qui font ce soutien au quotidien tous les jours et que bah quand il est pas là, ça manque quoi.
0: Ouais, carrément. Par rapport à, enfin, je suis complètement d'accord avec ce que tu dis. Et par rapport à cette question à la fois des liens et à la fois du Ramadan en prison, c'est aussi le Ramadan à un moment, enfin voilà, de fête collective, familiale, et c'est d'autant plus difficile de le faire tout seul, coupé de ses proches, etc. Ça, c'est la première chose. Et la deuxième chose aussi, c'est que tu nous racontes, alors avec beaucoup d'humour, et ta lettre, elle est vraiment chambée pour ça, ce tourisme carcéral, comme tu le dis, toutes les prisons, la dizaine de prisons par lesquelles tu es passée. Et ça aussi, c'est quelque chose qui coupe beaucoup les liens que tu peux avoir, puisque bah, voilà, tu dis que tu es originaire de région parisienne, mais quand tu te retrouves à Aix-Luynes, enfin à Strasbourg, c'est quand même méga loin de là d'où tu viens, et donc ça aussi, ça aide pas à entretenir des liens, à avoir des parloirs, etc. Et donc on peut que comprendre et dénoncer aussi la solitude dans laquelle tu te trouves. Et enfin, ouais.
1: Ouais, du coup aussi enfin, il est à l'isolement depuis 2017, c'est ça. Et du coup, bah forcément, on décrit quotidiennement à l'isolement, à l'antenne, je vais y arriver, ce que fait l'isolement, au corps humain, aux gens. Et donc, on se doute que quasiment en fait 10 ans d'isolement, enfin presque 10 ans d'isolement. Avec bah, du coup tout ce quotidien que tu décris et tout, de pas forcément avoir de proches, d'être très, très isolé, on se doute que c'est particulièrement difficile. Du coup, bah aussi ça fait, enfin en fait dans ces moments-là, ils parlent de ce truc de formation. En fait, pour nous à l'extérieur, ça peut paraître, en plus non, ça peut pas forcément, des fois ça paraît pas des petits trucs, mais bon bref, on peut être en mode, mais en fait c'est super important le fait d'avoir accès justement à, enfin à au fait d'écrire, de faire de l'histoire, de faire des trucs qui le font kiffer. C'est un peu tes endroits de respiration en fait dans un quotidien d'isolement, et enfin que ce soit l'isolement carcéral mais aussi l'isolement social en fait que tu vis. Et y a, en fait, qui donne un peu de respiration en fait, d'avoir accès bah, voilà, à au moins une formation, ce qui est en fait pas forcément le, enfin voilà, c'est aussi difficile d'avoir accès, enfin voilà. Et du coup bah c'est aussi très cool ce que tu racontes sur ça et comment, ce que ça t'apporte. Et on voit, enfin ta lettre elle est aussi touchante pour ça, on voit du coup justement ce que ça t'apporte à l'intérieur, et du coup bah c'est chouette aussi de voir ce que t'écris par rapport à ça et tout.
0: Et par ailleurs, on a eu quand même beaucoup de correspondants de l'Envolé qui nous ont décrit les effets que ça fait l'isolement sur le mental, sur la capacité de concentration, sur la capacité à lire. Donc c'est clair, ça t'apporte une respiration de ouf, mais c'est aussi archi impressionnant, genre d'arriver à faire une licence d'AES et un master d'histoire en étant à l'isolement où ça te... Enfin, il y a plein de personnes pour qui ça tue les capacités cognitives, les capacités d'attention, les capacités à lire, etc. Il y a plein de gens qui nous l'ont décrit, ça, que en fait ça a des effets de ouf sur le mental. Donc c'est très chouette que c'est toutes ces lectures et que ces études, ça t'apporte de la respiration, mais c'est aussi impressionnant que tu arrives à garder la capacité de concentration pour le tenir dans les conditions de torture blanche, en fait, qui sont celles que tu subis.
1: En tout cas, merci pour ta lettre, et du coup, on continuera de correspondre avec toi et de lire tes courriers à l'antenne et tout, et ouais. Plein de force.
0: Plein de force, et merci beaucoup. Et là, on va passer à une lettre de Fabrice.
1: Salut les amis, je pense à vous tous et je vous donne de mes nouvelles. L'avocat m'a dit que normalement, je dois voir l'espère que la juge a mandaté pour voir quels sont les dégâts faits par les deux grenades sur ma santé et mon cerveau avant le 25 avril. Et après, normalement, il y aura la reconstitution en 3D que j'aime pas. parce que c'est une personne sur un ordinateur qui reconstruit la prison de Saint-Maur et la douche et l'intervention des Eris qui me balancent les grenades et les coups après que j'ai perdu connaissance. Mon rôle sera joué par un pantin et je serai là à la reconstitution juste pour expliquer les faits. Et tout ça, ça me rend dingue parce que les Eris reconnaissent une seule grenade et là, c'est parole contre parole. Sachez que ça fait presque 9 ans que cette affaire me hante, avec le stress, les douleurs, les souffrances et la maladie qui me détruisent. Je vis avec un handicap lourd et je porte un appareil auditif. Je ne souhaite cette douleur à personne. Mais grâce à Dieu et à mon père qui me protège du ciel, et à ma mère aussi, paix à leur âme, je suis à l'isolement à Condé et je tiens le coup avec force et honneur. Voilà mes nouvelles les amis, prenez soin de vous et de vos proches, de vos compagnes et compagnons. Dites-leur toujours que vous les aimez avant que...

0: pénitentiaire et qui n'a cessé de lui infliger sanction sur sanction. Et donc Fabrice, en 2017, il a subi une intervention dans la douche dans laquelle il se trouvait par des surveillants qui ont jeté deux grenades assourdissantes. Et ça, c'est ça qui a causé ce qu'il décrit dans sa lettre, le fait qu'il est devenu sourd d'une des oreilles, et que c'est une condition qui est extrêmement douloureuse. Et en plus, on en a très souvent parlé, les soins médicaux en prison, c'est une vaste blague, et donc on peut bien se douter que c'est pas quelque chose qui reçoit un traitement médical adéquat. Alors Fabrice, il a déposé une plainte contre les matons qui lui ont fait ça, et là du coup il nous raconte une des étapes de cette procédure à laquelle il en est.
1: Et surtout cette plainte, ça a mis vraiment énormément de temps pour qu'il soit simplement entendu dans le cadre de la justice, en fait, de manière normale. Et en fait, il faut rappeler que les matons ont aussi porté plainte contre lui. Et donc, souvent quand... en fait, ils se défendent aussi, quoi. Et donc, il y aura, un double procès, enfin, deux procès, quoi. Et du coup, ce qu'il raconte dans cette lettre... c'est globalement aussi la violence de la reconstitution, la violence en fait de qu'est-ce que c'est en fait de vivre ce qu'il a vécu. Ça, je pense, tout le monde a à peu près mais en fait la reconstitution et les reconstitutions judiciaires, en fait, il est aussi obligé d'y assister, et donc du coup ça le remet face à ce qu'il a vécu, à son traumatisme, mais aussi aux séquelles qu'il a en fait encore aujourd'hui de cette violence, en fait, des matons qui ont quand même cherché à le tuer, parce qu'en fait on rappelle que quand on lance des grenades de désencerclement dans une douche qui fait à peu près, qui fait 2-3 mètres carrés, globalement, si c'est pas une volonté de, en tout cas, vraiment blesser très gravement et donc tuer la personne, je vois pas vraiment ce que c'est, quoi. Et donc il a vécu ça, il est toujours à l'intérieur, donc il a pris, comme disait Inès, il a pris beaucoup de peine interne, Fabrice, et donc en fait, et il a été aussi, cette équipe de matons continuait en fait de le harceler quotidiennement, en fait. Et donc voilà, la reconstitution, c'est aussi genre une nouvelle violence qu'on fait, parce qu'en fait on te remet devant les faits, on te dit pas en fait est-ce que tu veux y assister, est-ce que tu veux pas, et justement c'est ce qu'il décrit très bien, en fait, t'es juste un pantin, t'es juste un espèce de nombre en fait sur des images. Et voilà, et après il arrive à dire, en fait, voilà, c'est parole contre parole, et en fait on sait ce que c'est, ces paroles contre paroles, en fait, face à l'administration pénitentiaire, on sait ce que c'est, paroles contre paroles face à des matons, mais on sait que leur parole, elle vaudra toujours plus que celle d'un prisonnier. C'est comme ça que le système, il est construit. Et donc en fait, ça rend juste fou, et ça te fait revivre un traumatisme et tout, et du coup il faut une, et il en arrive aussi à ça dans sa tête, il faut une détermination sans faille pour vivre ça, pour se remettre devant ça, pour en fait continuer de les poursuivre malgré le fait qu'en fait tu sais que la justice, elle est en ta défaveur, qu'en fait que c'est un parcours où en fait il y a de grandes chances que tu n'obtiennes jamais aucune forme de reconnaissance de ce que tu as vécu. Et voilà.
0: Et juste, si je peux ajouter à ce que tu dis sur le parole contre parole, effectivement, aux yeux de la justice, de l'administration pénitentiaire, tu as tout à fait raison. La parole des matons est la seule parole valable, et la parole d'un prisonnier n'a évidemment aucune valeur. Mais en fait, faut aussi se rendre compte de ce que c'est que d'arriver à porter, à assumer cette parole de la part de Fabrice. C'est-à-dire que non seulement ça l'expose à tout ce processus judiciaire hyper traumatisant et douloureux qui lui fait revivre le trauma, comme tu l'as dit, mais en plus, ça aggrave, entre guillemets, son cas aux yeux de l'administration pénitentiaire. C'est-à-dire que, la paix va vraiment redoubler encore plus d'acharnement contre Fabrice. Et voilà, on rappelle en fait que dans les années qui ont suivi et très récemment, et c'est encore peut-être le cas, il subissait de la part des matons un vrai acharnement bah voilà, à la fois disciplinaire, mais à la fois aussi raciste, avec des injures en permanence et des injures vraiment à caractère raciste. Enfin, voilà, j'ai pas les mots pour les qualifier. Mais donc voilà, c'est aussi, c'est pas que le fait qu'il ait sans cesse revendiqué son transfert, etc., qui a fait ça. C'est aussi le fait qu'il ait

0: porter plainte. Ça a renforcé l'acharnement contre lui. Donc ça donne aussi, je pense, à nos yeux, toute la valeur de cette parole, quoi. Voilà. Mais merci en tout cas beaucoup pour les nouvelles. Bon courage pour faire face à cette reconstitution. Et plein de force pour tout. Et là, on va passer à une dernière lettre, qui est une lettre de Kémy.
1: Ouais, et donc c'est une lettre qui date du 1er avril 2026 et qui, du coup, vient de la centrale de Moulins. Coucou les amis, j'espère que vous allez toutes et tous bien. Moi, ça va. Je viens de gagner le recours contre le blocage d'un courrier destiné à une amie, car j'avais dessiné un hélico. Il s'en était même servi en 2024 et 2025 pour la prolongation de mon DPS, en disant que ce dessin prouvait mes velléités d'évasion, MDR. Le tribunal administratif a dit que c'était des conneries, et que j'ai droit à la liberté d'expression et ma vie privée. Du coup, je les attends avec leur prochaine décision du maintien du DPS. Si le ministère le maintient, je lui sors ce jugement administratif, et bim, dans sa tronche. Il n'y a pas de petit combat ni de petite victoire. J'espère que cette lettre ne sera pas censurée. J'espère vite partir de Moulins pour aller en CD. Ça sera plus simple pour moi d'obtenir un aménagement de peine. Ça fait longtemps que je tourne et je suis proche de la sortie en 2032. Il est temps de me lâcher. Je prends encore mon mal en patience et j'attends. On connaît la paix et le système, donc je ne suis jamais à l'abri d'un énième coup tordu, MDR. Je vis des dingueries, mais j'ai le moral. En plus, le soleil commence à montrer le bout de son nez, même si ça caille encore un peu. Je profite des parlus avec la MIFA. Je vais en promenade de temps en temps. Ils peuvent fouiller ma grotte, j'ai rien d'illégal, donc ça roule pour moi. Là, il est 3h du matin, et je m'enjaille en écoutant un peu de son. Là, j'écoute fraîche la douille. En fait, je suis en mode fuck la tôle, et je suis dans ma bulle la plupart du temps pour ne pas voir le monde réel. Je dois passer pour un ouf. Merci pour le dernier numéro de l'envo. Dinguerie, cette ligne rouge en cellule est dans le couloir à Condé. C'est pas la mexicanisation de la population civile, c'est la mexicanisation des prisons. Comme vous le savez, je suis de l'Alsace et j'ai passé des années à la maison d'arrêt de Strasbourg, Elsau, dont au quartier isolé. La dernière fois que j'y ai été, c'était en 2016 ou 2017, quand j'étais en mandat de dépôt. Condamné pour la deuxième séquestre, prise d'otage, en détention à Ensisheim, et les portes étaient déjà sciées. C'est une grande mascarade, cette histoire de tentative d'évasion. Déjà, quand ils donnent les profils des mecs, mort de rire. Sérieux, des gens y croient ? Ouvrez les yeux, ils ont voulu des transferts pour casser les couilles et demander des sous pour améliorer les bureaux. Les fauteuils ne sont plus confortables, MDR. C'est de là-bas qu'ils m'ont envoyé à Condé-sur-Sarthe. Et même pas un an après à Vendat-le-Vieille, car ingérable. Bon, je ne veux pas que ce courrier soit censuré, donc j'en reste là pour ce soir. On lâche rien, il n'y a pas d'arrangement. Un gros big up à l'équipe, prenez soin de vous et à bientôt, Kémy.
2: Merci beaucoup pour ta lettre, Kémy. Ça fait grave plaisir que cette lettre soit passée et nous soit arrivée. Parce qu'on va pouvoir en dire plein de choses. Kémy revient sur ce qu'il y a dans le dernier numéro, qui était du coup l'histoire de
0: Strasbourg.
2: Ouais, de Strasbourg, qui est une histoire un peu de ouf en fait, où il y a trois mecs en fait qui un terreau, un narco et un pédo, c'est pas ça l'histoire?
0: Un facho, ça commence vraiment comme une mauvaise blague.
2: On fait une garde à vue pour tentative d'évasion parce que soi-disant donc on avait retrouvé une partie de leur porte, c'est ça?
0: Ouais, apparemment, scié, dans le coin en bas à droite, proprement. Mais sauf que les coups de scie étaient recouverts de peinture. Et quand les matons ont découvert ça, ils ont dit oh là là, tentative d'évasion, machin. Enfin voilà. Et sauf qu'en plus, c'est sorti dans la presse. Donc ça avait fait un truc sur un terroriste, un narco et un facho se sont alliés pour faire une tentative d'évasion. C'était sorti pendant l'été. La presse régionale, évidemment, s'était enflammée sur ça. Et en fait, quand on réfléchit très bien à l'histoire, c'était complètement bidon pour les raisons que donne Kémy, quoi. C'est que, de un, c'était repeint par-dessus. Donc, c'est quelqu'un qui a voulu, à qui on a dit, un occitan tout à qui on avait dit de commencer des travaux. Les travaux n'ont jamais été finis. On a repeint par-dessus. Et de deux, ça n'a aucun sens que ces personnes-là s'associent pour fomenter une évasion qui n'a elle-même aucun sens de scier le coin en bas de la porte. morte. Et bah, c'est un peu ce qu'on dit dans le journal, quoi, fausse évasion mais vraie répression, c'est-à-dire que tout le monde a été transféré. Après, ils ont décidé de lancer des travaux dans le quartier en question. Donc, pareil, tout le monde qui s'y trouvait a été transféré. Voilà, ben, ça a quand même un impact sur le parcours des trois personnes en question, quoi.
2: Et puis, c'est ce que... Enfin, du coup, c'est ce que Kémy, du coup, il raconte. En fait, c'est que déjà, je sais pas, 10-15 ans avant, en fait, ces trucs-là, ces bouts de... Je sais même pas comment ça... Trucs sciés, quoi, existaient déjà. Et donc, en fait, et que tout le monde savait, y compris les matons, tout le monde savait que c'est tout, que ces portes... Enfin, je veux dire, si lui, 15 ans plus tard, il s'en souvient encore du fait qu'elles étaient sciées, c'est que, en fait... voilà, en fait, on voit qu'ils utilisent ce qu'ils veulent, donc des trucs bidons, éclatés, qui sont là depuis la nuit des temps, pour faire chier les gens, pour faire chier justement un mec qui allait sortir 3 jours après. C'est ce qu'il raconte très bien dans la lettre du coup du journal, de genre en fait j'allais sortir, quel intérêt j'avais de scier vite fait une porte. Après, il y en a 12 derrière, quoi. Donc voilà.
0: Ouais, et ils ont sorti les profils des gens avec leur nom dans la presse. Et ça, c'est charmé quand tu sors dans 3 jours, vraiment. Super. Donc voilà, ça aussi, comment bien niquer la vie des gens, quoi.
2: Mais du coup, ça fait plaisir que cette lettre soit passée, parce qu'en fait, ça montre que bon, l'administration pénitentiaire s'en tape de devoir rendre des comptes à quiconque, qui s'en tape que aussi cette affaire soit du full mytho. Et puis, bon. Mais du coup, tant mieux. Bah, en vrai, ça fait plaisir d'avoir du coup cette info que c'est du full mytho. Et du coup, ça fait aussi ce lien, ce que tu disais, Inès, sur que le fait que les trois, ils ont quand même morflé pas mal de répression pour un truc bidon, naze, éclaté qu'il a depuis 25 ans. Non, 20 ans. Bon, bref, j'en sais rien. Mais, et que du coup, justement, en fait, c'est ce qu'on disait aussi. Même si, du coup, il n'y a pas eu de poursuite genre pénale associée à cette affaire, ils ont fait, entre guillemets, qu'une gaffe. En fait, c'est un truc qui est marqué dans ton dossier, que tu as essayé de faire une tentative d'évasion, ça ne part jamais. Enfin, c'est l'administration pénitentiaire le garde en fait dans ton dossier, alors même que tu n'as pas été condamné pour tentative d'évasion. Et donc, ça peut justifier le fait de d'être DPS, le fait de pas avoir de père, enfin tout un ensemble de choses. Et du coup, c'est ce genre de trucs sont marqués. Et du coup, justement, c'est pour faire la petite une transition super sur le truc de l'hélico. En vrai, ça fait quand même comment je veux dire ça, c'est quand même une micro victoire, parce que en fait là tu te dis bon, au moins en fait ça fait vraiment chier, parce que en fait ils se sont fondés sur ça, sur ce truc d'hélico qui était un truc nul à chier, en fait. Du fait que Kémy avait donc dessiné sur une lettre un hélico, et donc après ça avait été comme pris comme des velléités d'évasion. Et donc en fait après il l'avait réutilisé à toutes les sauces, dans toutes les commissions en fait, pour venir justifier le DPS, mais aussi ses liens avec l'extrême gauche, enfin voilà, différentes choses, et qui venaient faire qu'en fait il pouvait pas être transféré en CD, enfin voilà, tout un ensemble de trucs qui te maintiennent. En fait, le DPS, c'est le fait d'être détenu particulièrement surveillé, donc qui fait que t'as différentes
0: mesures de suivi, voilà, quoi. Et je crois que c'est détenu particulièrement signalé.
2: Ouais.
0: Mais en gros, voilà, et c'est le ministère, ça, qui décide de qui est DPS. Et donc, ça leur permet, voilà, de coller des étiquettes à des gens, et ça justifie tout un tas de mesures dérogatoires sur ça. Et d'ailleurs, on rappelle que Kémy, quand même, récemment, il a fait une grève de la faim, justement, pour protester à la fois contre son maintien à l'isolement et aussi contre la levée du... Enfin, non, pour la levée, pardon, du statut de DPS. Donc, il a obtenu sa sortie de l'isolement, mais il attend toujours pour la levée du statut de DPS. Et donc, évidemment, maintenant que l'administration pénitentiaire et le ministère de la Justice a la confirmation que cette histoire d'hélico n'avait strictement aucun sens, on est sûr, bien sûr, comme le dit Kémy avec beaucoup de lucidité, que voilà, ils vont en tenir compte. Non, c'est de lire.
2: En tout cas, ils pourront plus l'utiliser. Et ça, en fait, ça paraît des micro-victoires qui sont en vrai des. Enfin, de toute façon, mais en fait, c'est juste que. En fait, ils vont sans doute trouver d'autres choses pour justement parce qu'ils cherchaient d'autres choses et donc essayer de, enfin comme c'est l'hélico, ils vont trouver d'autres trucs pour potentiellement mettre le statut, mais en tout cas ils ne pourront plus utiliser ça, et ça montre aussi la détermination qu'il faut à l'intérieur. En fait, je pense que l'affaire de l'hélico, c'est d'affaire genre 2-3 ans. En fait, tu fais des recours, t'as pas de réponse, tu payes des baveux qui prennent de la... Enfin, et du coup, genre, en fait, après, toi, le seul truc qui ressort, c'est juste que ça... Enfin, mais t'as quand même gain de cause. Enfin, juste, au final, c'est quand même une micro-victoire qui est quand même assez... Moi, je trouve assez cool. En fait, on n'en a pas beaucoup. Donc, je me dis, bon, bah, vas-y, au moins, on célèbre le fait que bah, c'est cool. Un hélico ne symbolise pas des velléités d'évasion, tu vois.
0: Ouais, c'est cool, et en plus t'es très lucide aussi sur ça, quoi. Tu restes hyper méfiant, je pense que t'as un parcours qui fait que t'es quand même extrêmement habitué à tous les sales coups que peut faire l'administration pénitentiaire, t'en as vu passer un certain nombre, et donc voilà, chamé, et t'as complètement raison de rester méfiant par rapport à ça, quoi. Et voilà, alors tu nous avais déjà raconté dans une lettre que t'écoutais du son à fond tard le soir, je crois que Papa Serge avait fait, qui n'est pas là ce soir, avait fait une petite leçon sur attention, il faut pas déranger les détenus, mais t'as raison peut-être de pas écouter ce que raconte tonton Serge à la radio, voilà, et s'il veut en profiter pour revenir surtout, avec plaisir. Bah, plein de force et très cool en tout cas pour cette décision, et on reste bien sûr vigilant sur cette histoire de levée du DPS qu'on souhaite
1: le transfert en CD.
0: Carrément. Et là on va passer un petit coup de musique.

0: Eh ben, nous sommes. Vous êtes bien à l'écoute de l'envolée. J'ai eu un petit laps de temps de bug. Ça va, Louise. 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Et du coup, on va vous rappeler les contacts.
1: Mais oui, pour nous écrire, c'est à l'envolée-fpp, 1 rue de la Solidarité, 75019 Paris. 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Et des textos. Yes. On est vraiment à l'envolée dans la modernité à fond.
0: Donc, on a Signal et tout sur le 06. Enfin, y a des nouveaux.
1: C'est vrai, on a Signal, des nouvelles applis. On est carrément entré dans la modernité. Donc, Signal, Telegram, ça marche aussi. Mais aussi le répondeur et les textos au 07 53 10 31 95. Vous pouvez nous appeler ce soir en direct à la radio au 01 40 05 06 10. On a un site internet qui s'appelle www.l'envolée.net. 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Et donc, on avait prévu pour cette longue deuxième partie d'émission de reparler encore des dingueries que fait Darmanin. Là, en l'occurrence, c'est son projet de loi SUR, donc on le redit, hein, super acronyme pour une sanction utile, j'ai plus le R, rapide et efficace.
0: Voilà. Effective.
1: Effective, pardon, et effective, oui. Voilà, vaste programme, hein, beau programme, qui est un projet de loi, en fait, qui contient un certain nombre d'horreurs qu'on va commenter avec vous. Et là, il y a une dizaine de jours, ce projet de loi a été adopté par le Sénat. Et donc là, il faut qu'il repasse devant l'Assemblée avant d'être adopté définitivement. Ça veut dire que tout ce qu'on va vous présenter ce soir, il y a des choses, on ne sait pas exactement ce qui va rester dans la loi, mais bon... vu l'Assemblée nationale en ce moment, on se doute que c'est pas les trucs, que ça risque pas forcément d'évoluer dans un sens hyper favorable, quoi. Mais donc voilà, dire en fait quand même où ça en est, et ça nous semble important d'en parler pour plusieurs raisons. Déjà parce que vous allez le voir sur la nouvelle procédure du plaidé coupable criminel, sur la réforme de l'utilisation et des formes de prélèvement ADN, sur plein d'autres choses. Ça contient des choses qui sont quand même vraiment très préoccupantes et qui poussent encore plus à l'extrême des logiques qui existent déjà dans la justice et qu'on dénonce à l'envolée depuis des années. Et aussi parce qu'il y a certaines... ça nous semblait important de porter une critique de cette loi qui soit celle du point de vue de l'envolée et des discours qu'on porte quand même et des analyses qu'on porte depuis des années. Puisque cette loi a été très critiquée par pas mal de monde, des associations d'EM, des collectifs d'avocats. Et que on n'est pas toujours hyper d'accord avec la critique qui en est faite. Mais on va vous présenter tout ça. Et peut-être on va commencer par la mesure en tout cas qui a été le plus commentée dans la presse et qui est une des principales mesures de cette loi, qui est le plaidé coupable criminel.
0: Ouais, du coup, en vrai, c'est un peu le truc, l'annonce un peu, j'ai pas d'autre mot que phare, mais bon, bref, que Darmanin va vendre surtout ses plateaux télé et tout, en disant, c'est super, le plaidé coupable, globalement, la justice, c'est trop lente. La justice, là, quand même, vous pouvez attendre plus de 6 ans pour une instruction, 7 ans. Donc, quand même, il faut, en fait, efficacité, rapidité. Et donc, cette loi SUR et ce plaidé coupable criminel. Donc, déjà, avant de... En fait, il faut savoir que, pour le cas des délits, la même chose existe déjà depuis 2004. C'est ce qu'on appelle la comparution sur reconnaissance préalable de culpabilité, donc la CRPC. Et qui en fait fait que donc c'est déjà en fait pour les délits le fait de reconnaître et donc de ne pas avoir de procès parce que vous avez reconnu les faits et donc vous allez être condamné alors même que vous n'avez pas eu de procès pour des délits. Et donc là, ce qu'ils veulent faire simplement, c'est d'élargir ce truc-là qui existe déjà et qui envoie déjà j'ai pas les chiffres, mais énormément de personnes en prison. Aux crimes et du coup à donc les crimes c'est globalement tout ce qui où vous pouvez prendre plus de 10 ans de prison globalement c'est aussi beaucoup sur la longueur en fait des peines et donc des peines de des peines de dinosaures, des peines à 2 chiffres et donc vous allez pouvoir être être envoyé être condamné pour un crime sans avoir de procès. Donc ça, c'est le plaidé coupable, et donc cette le truc de plaidé coupable dans cette loi sûr. Excusez-moi, là, c'est un peu confus, mais on va y arriver. Et donc voilà, c'est donc élargi à des crimes et donc à des cours d'assises. Et aussi, pas que les cours d'assises, aussi on va vous parler des cours criminelles départementales. Donc globalement, c'est des cours d'assises, mais dans des plus petits tribunaux, mais sur du coup des... Enfin, en gros, il n'y a pas les trucs de terreau et tout qui vont être jugés dans ces endroits-là. Ça va être plutôt les affaires de viol. Et du coup, ça va être dans des plus petits tribunaux que ceux des grandes villes, en gros. Et... T'as pris ton micro, toi, carrément. Pardon. Non, désolé, je fais des petites blagues, mais du coup, non, en gros, ce qui va se passer, donc, c'est que ce texte, il prévoit donc, que si vous acceptez ce deal, qui sera un deal qui sera fait à la fois, donc il faut que le juge d'instruction, il vous propose le deal, ou le parquet, et qu'en gros, vous reconnaissiez les faits, et vous reconnaissiez ce pourquoi vous êtes jugé. Si vous êtes jugé pour meurtre, il faut que vous reconnaissiez à la fois les faits et le fait que c'est un meurtre, en gros. Donc là, c'est ce qu'on appelle la qualification pénale. Et il faut que la partie civile, s'il y en a, ne s'oppose pas au fait qu'il y a un plaidé coupable, en tout cas que vous soyez jugé sans procès. Et donc là, ce qui se passe à ce moment-là, si vous acceptez, si toutes ces conditions sont réunies, c'est que vous allez prendre 2/3 de la peine maximale qui est encourue.
1: Et attention, c'est pas la peine qu'on aurait eue. Oui. Effectivement, s'il y avait eu procès, c'est la peine maximale prévue par la loi.
0: Donc voilà. Et du coup, s'il y a la peine maximale encourue et la réclusion perpétuité, criminelle à perpétuité, donc la perpète, quoi, là, on vous donne gentiment 30 piges, quoi. Enfin, ça, vous allez prendre 30 piges. Et donc, à ces 2/3 de la peine ou 30 ans si vous avez pris perpète, se rajoute le fait qu'on peut vous rajouter un sursis. On peut vous rajouter un suivi socio-judiciaire. On peut vous rajouter. En fait, en gros, on peut. Vous rajoutez tout ce qu'on vous rajoute à la fin d'un procès, sans procès globalement. Et du coup, ça comprend du coup toutes les infractions qui sont qualifiées de crimes par le code pénal, mais pas les crimes contre l'humanité, pas les crimes de guerre, pas les crimes terroristes, et voilà, enfin toute une série de trucs jugés genre très très graves qui les concernent pas encore. En tout cas, où là, du coup, le procès, enfin, la cour d'assises est encore compétente pour juger sur l'affaire.
1: Ouais, c'est tous les trucs qui relèvent, en fait, des cours d'assises spéciales. Mmh. Alors, bon, oui, peut-être que comme Darmanin vient de passer sa loi narco, il n'a pas envie de retirer tout de suite aux cours d'assises spéciales anticriminalité organisée les procès en question. Enfin, je sais pas. C'est, en tout cas, dans les cours d'assises spéciales, ce qui est sûr, c'est pour, j'imagine, les trucs qui passent en cours d'assises spéciales terroristes, notamment.
0: Oui, c'est beaucoup terro, viol organisé, enfin, viol organisé, les trucs de viol, genre avec circonstances atténuantes, des trucs comme ça.
1: Ouais.
0: Et les crimes contre l'humanité. Et en gros, globalement, du coup, bah, ce que je viens d'expliquer, c'est simplement que vous allez du coup accepter un deal proposé par une instruction par le parquet, et donc vous allez avoir votre peine qui vous allez prendre 2/3 de la peine maximale, sans procès, il n'y a pas de témoin, il n'y a pas de jury, il n'y a pas de débat sur les faits, il n'y a rien sur votre personnalité, enfin en gros, il n'y aura rien de tout ça. Et de ce que là, ils ont l'air d'annoncer, c'est un truc qui prendra genre globalement une petite demi-journée, et ensuite après, ce sera ce qui s'appelle homologué par un juge. Il y a un juge qui dira super, pas de soucis, et voilà, vous aurez pris 20 ans dans la gueule, comme ça.
1: Ouais, voilà. Bah ouais. Carrément, et donc voilà, c'est quand même une perspective qui est déjà bien flippante. Et alors, ce qui nous paraissait vraiment important de dire, et on l'a un petit peu rappelé au début, mais je pense qu'il faut quand même insister dessus, c'est que ça existe déjà sur les délits, et en fait, ça va élargir à des crimes, c'est-à-dire à des peines de dinosaures, des peines à 2 chiffres, des peines jusqu'à 30 piges, en fait. Cette logique-là qui s'applique déjà avec la reconnaissance de culpabilité sur les délits. Et la logique qu'on observe avec cette reconnaissance de culpabilité, c'est que... Là encore, ça pousse à l'extrême les logiques habituelles de la justice en termes de justice de classe, c'est-à-dire que les personnes qui vont être pressées d'accepter cette reconnaissance de culpabilité, comme c'est déjà le cas pour les délits et comme ça va être le cas maintenant pour les crimes si cette loi passe comme elle a l'air de passer, c'est que si t'as pas de thunes, t'as pas forcément les moyens d'avoir un avocat autre que commis d'office. Si tu sais que de toute façon le procès ça va être ça va encore plus te pénaliser pour toutes ces raisons-là, tu vas être poussé à accepter le procès. Et donc vraiment ça va accélérer et renforcer cette logique de
0: accepter le plaidé coupable.
1: Le plaidé coupable, ouais.
0: Plaidé coupable en fait.
1: Ouais, carrément. Et donc ça va vraiment exacerber une logique de classe qui existe déjà de base dans la justice, même quand il y a des procès longs, etc. Une justice de classe qui est exacerbée dans le cadre de la reconnaissance préalable de culpabilité sur les délits. Et maintenant, en étant encore plus cette logique-là, sur les crimes, en fait, on ne fait même pas semblant qu'il y a des vrais débats contradictoires, qu'on examine les preuves, l'oralité des débats, tous ces bullshit qui enrobent un petit peu l'appareil judiciaire pour dissimuler ce qu'il est vraiment, c'est-à-dire une logique de classe. Et là, on coupe tous les bullshit, tous les blablas qui enroulent toute cette jolie machine judiciaire.
0: Blabla qui dure des mois, quand même.
1: Ouais, carrément. Et demi-journée pour les plus pauvres. Et puis, au moins, c'est franc et c'est assumé. Voilà.
2: Tu veux dire un truc ? Ouais, y a quand même aussi une reconnaissance, ce que vous avez dit un peu avant, qui est une reconnaissance au terme de... des termes du procureur de la République. Ça veut dire que ça sera vous allez signer sur un papier la vérité d'un procureur de la République, et quoi que vous ayez fait, en fait, il y aura aucune nuance qui sera possible, puisque on signe un papier où il est écrit oui j'ai bien fait ça, alors que on dirait presque des aveux forcés, quoi, ces procédures là
0: de ouf. En vrai, c'est aussi en fait, un moyen de te mettre la pression, parce qu'en fait, quand on te propose ce genre de deal, bon, du coup, tu viens de tomber pour un crime, et du coup, en fait, ils te foutent la pression de dire, en fait, soit t'acceptes, tu reconnais, et ou alors tu vas faire 7 ans en préventive, dans une maison d'arrêt, genre où t'es 4 en cellule, puis franchement, tu vas avoir, dans 7 ans, tu vas avoir ton procès, puis en vrai, mais tu vas prendre. La même chose, même encore pire. Donc en fait, et voilà, c'est ce que disait Inès, et qui est très important. En fait, ce qui va se reproduire énormément, c'est-à-dire, c'est que en fait, et c'est là où on n'est pas d'accord. En fait, il y a pas de procès équitable. Il y a pas de procès qui ce qui va se passer, c'est que ça va reproduire une justice qui est que en fait, les gens qui ont un avocat, les gens qui pensent qu'ils vont avoir un procès équitable, les gens qui pensent qu'ils peuvent se défendre face à la justice, en fait, ils vont pas accepter. Et ceux qui pensent qu'en fait, ils sont déjà perdants parce qu'ils savent que face à eux, ils ont déjà perdu, en fait. Et c'est ça la réalité, en fait, de plein de gens en cour d'assises, en fait, qui vont prendre 20, 30 ans. Ils ont déjà perdu avant même de commencer. Du coup, pourquoi tu vas taper 7 ans de préventive? Et en plus, on connaît comment ça se passe, garde à vue, flic, pression, juge d'instruction, on connaît leur méthode, en fait. Et tu craques, en fait, et du coup, c'est une énième pression qu'on fout sur ta gueule. Et voilà, et tu n'as même pas. Et en fait, t'as même pas le droit de procès, rien, vas-y, pars pour 20 ans, et puis ferme-la, c'est ça qu'on te dit. Et du coup, justement, faut vraiment se détacher de ce truc de. Il n'y a pas de procès qui est équitable. De base, c'est totalement faux. Et ce qu'ils mettent en place là montre vraiment bien ça. Il y a des gens qui auront le droit à un procès, qui seront les riches, les puissants, ceux qui ont un avocat. Et il y a des gens qui n'auront pas le droit de procès et qui seront jugés comme ça par l'État. Parce que oui, en fait, quand un procureur, c'est le procureur qui te dit tu vas reconnaître pour tel truc, c'est l'État qui juge dans l'État. Donc même leur truc de les juges soi-disant, que t'es jugé par des juges qui n'ont rien à voir avec le ministère, comment indépendant là, comment ils disent ça, voilà, j'arrive même plus à le dire, juge indépendant et tout. Là en fait, ce qui se passe, c'est que ça passe même plus par des juges, c'est l'État directement qui fout ta peine, c'est ce que disait Gabriel, qui dit toi tu vas être condamné pour ça, et ensuite qui va dire ta peine c'est ça, et c'est tout. n'y a plus de soi-disant indépendance de la justice, de rien du tout. Voilà, c'est quand même terrible, tu vois. On en fait on sait comment la justice se passe, mais en fait qu'ils actent ça d'une manière, c'est quand même, c'est quand même terrible. Je sais pas comment dire autrement, mais...
1: ouais, carrément. Et ça étant aussi une, je suis complètement d'accord avec toi. Et par ailleurs, on voit quand même qu'il y a aussi, on assume le côté vraiment très expéditif de justice à la chaîne, de justice de masse, qu'on voyait avec la reconnaissance de culpabilité sur les délits, et qu'on voit aussi avec la comparution immédiate, quoi. C'est-à-dire, on juge à la chaîne en masse des personnes qui sont des personnes de classe populaire, souvent racisées. Et donc voilà, à toutes les échelles de l'échelle des peines, c'est là où ça intervient, ce processus-là, et c'est juste encore une extension.
2: Et oui, il faut aussi... ajouter que les arguments qu'utilise Darmanin pour justifier sa loi sont vraiment scandaleux. Enfin, on parle d'abord de la lutte contre les lenteurs administratives et une loi pour les victimes. Et à quel prix, quoi ? Enfin...
0: Bah oui, de ouf. Et puis après, c'est ce qu'on disait tout à l'heure en préparant l'émission. Darmanin, il utilise aussi beaucoup, du coup, le soi-disant engorgement, le réel engorgement des tribunaux par les plaintes de viol, du coup, pour dire, regardez, ça va être super pratique comme truc, quoi. Et du coup, c'est vraiment ce féminisme carcéral, punitivisme, mais c'est même pas du féminisme, c'est genre l'utilisation par un pouvoir qui est l'État, en plus, qui est Darmanin. Bref, je ne vais pas dire des trucs sensibles, pardon, excusez-moi. Du coup, on voit ce que ça a.
2: Et c'est quand même la dernière étape de la lutte contre, de la baisse des moyens et de la non-subvention de la lutte contre les violences sexistes et sexuelles, en fait, le tribunal, et de dire, en fait, on va juste accélérer des procédures, les mettre sur un coin de table, vendre les solutions les plus répressives de manière ultra démagogique pour dire que ça fait plaisir aux victimes. Et c'est tout, quoi. Parce qu'à côté, il n'y aura pas de moyens. Et on le voit notamment avec plein de plannings familiales qui sont en galère et qui ne sont pas aidés par l'État, plein d'assos qui ne sont pas aidés par l'État. Et ça, Darmanin, il n'a pas envie que ça change.
0: Ouais, mais à l'inverse, en fait, il a... Et c'est là tout le truc, vraiment. En fait, c'est ce qu'ils veulent, en fait. C'est comme, en fait, on va faire le parallèle avec la comparution immédiate. C'est pas la même chose, mais en vrai, c'est un peu la même chose, parce que leur volonté, c'est d'enfermer toujours les mêmes personnes, c'est-à-dire les plus pauvres, et qui sont, en grande majorité, maintenant, des personnes racisées. Et donc, en fait, et c'est ces personnes-là qu'on veut envoyer en prison. Et donc, le plaidé coupable, c'est ça. C'est, en fait, de manière non déguisée, en fait, on assume que la fonction de la justice et la fonction, ensuite, de la prison, c'est de venir réprimer ces populations-là. Et en fait, il y a plus de mascarade, en fait. Là, on vous voit, genre, enfin, parce que avant, ils jouaient ce truc de la mascarade, et les assises, c'était vraiment, genre, c'était de la mascarade, des 2 mois de procès, des procès d'une longueur et tout, de ouf, pour qu'en fait, les mecs, à la fin, ils prennent 20, 30 ans dans leur gueule, et en fait, jour 1, tu sais qu'ils vont prendre 20, 30 ans. Rien dans tous les débats pendant 2 mois, ces gens, ils parlaient, pour qu'en fait, genre, à la fin, ils prennent le même tarif. Donc là, genre, c'est juste assumer ce qu'ils font, mais en fait, par contre, là où il y a une différence, c'est que genre, on te laisse même pas le 1% de chance, tu te dis dans ta vie, ah, tu vas peut-être avoir 1% d'espoir que ton procès, vas-y, tu puisses t'en sortir, en fait. Là, c'est vraiment, genre, on va te détruire, on va faire prendre 20 ans sans que, en fait, t'aies pu ni t'exprimer, ni parce qu'en fait aussi il y a aussi un truc comme ça, de les gens, ils ont, il y a des gens qui ont envie aussi d'être en mode vas-y, on te met la pression pour que tu dises oui, je l'ai fait, alors même que aussi les aveux, on sait combien c'est bancal, obtenu sous la pression, on sait qu'en fait ça se trouve t'avoues un truc, mais genre 5 ans plus tard, en fait, tu dis je l'ai pas fait, enfin bref, ça pose plein de questions, et sur ça, c'est juste immonde, quoi.
2: et à l'humiliation de ce qu'est cette répression judiciaire, il y a la résignation quoi qui vient s'ajouter là où en fait t'es résigné quand t'as signé ce petit papier. Il y aura rien d'autre et qui va conditionner d'énormes choses pour ta peine et pour la suite de ta vie.
1: Bah ouais, carrément, et ça nous semblait important en tout cas de revenir sur cette loi pour en faire cette analyse là parce que pour l'instant c'est vrai que on entend dans la presse une critique qui vient de cette loi, qui vient à la fois de collectifs de baveux et à la fois d'assaut SOSDEM, et qui disent à peu près globalement plus ou moins la même chose. Et nous, c'est vrai qu'on est quand même très très très dérangés par cette critique. On peut vous citer un passage d'une tribune, hein, il me semble que c'était une tribune, qui a été co-signée. Un communiqué qui a été co-signé par le syndicat de la magistrature, le syndicat des avocats de France et un collectif d'avocats qui s'appelle Colère Noire, et qui dénonce le fait qu'avec le plaidé coupable criminel, on renonce, et je les cite, aux vertus du procès pénal, à sa fonction pédagogique et à son effet possiblement cathartique pour les victimes, en particulier lorsque les faits sont reconnus. Donc vraiment, c'est quand même un passage à vomir parce que, enfin. Je pense qu'il faut avoir absolument zéro empathie pour les personnes qui sont accusées au cours d'un procès aux assises, pour se dire que un procès aux assises, ça peut avoir une fonction pédagogique pour elles, quoi. C'est quand même. Enfin.
0: Ah, surtout, c'est une négation de ce que c'est vraiment en fait un procès pénal.
1: Et de sa violence.
0: Que, ouais. Et de sa fonction propre, qui est en fait de mettre, de filer des peines à deux chiffres à des gens et c'est là où c'est là où du coup nous par rapport à cette loi on a un discours différent de ces collectifs de baveux, totalement différent. C'est que en fait vous nous entendrez jamais dire à cette antenne que un procès a une vertu pédagogique ou quoi que ce soit, et en fait que le problème de ces avocats, c'est qu'en fait là ils viennent défendre leur profession. C'est-à-dire que, et c'est pour ça qu'autant, en fait, on n'a pas vu autant de levées de boucliers, par exemple, pour la loi narcotrafic, par exemple. On n'a pas vu des grèves dans tous les tribunaux de France, comme là, ils sont en train de passer. Tant mieux, faites grève, hein. C'est super. On est ravis que vous vous mobilisiez contre cette loi, parce qu'elle est vraiment dégueulasse. Super. Et trop bien. Mais en fait, quand c'était la loi narcotrafic, qui a quand même, on le rappelle, créer les QLCO, créer les parquets de criminalité organisée, allonger, créer de nouveaux délits, allonger tout ça, en fait, on ne vous entendait pas. Donc aujourd'hui, qu'est-ce qui se passe? C'est quoi le plaidé coupable pour eux? Ah, c'est des semaines, des mois de procès en moins. Et après, vous protégez votre temps de travail, ça c'est normal, il n'y a pas de souci. Mais au moins, assumez-le. En fait, les discours humanistes qui viennent nous rappeler la pédagogie, l'importance d'un procès, combien c'est génial, en fait, d'avoir accès au contradictoire, on le répète, en fait. Genre, c'est un mythe. Il n'y a pas de. Pour plein de gens, il n'y a pas de contradictoire. Les débats, ça n'existe pas, ce que vous dites, ce truc de oui, on s'entend parler, c'est super, et nanana. Non, pour en fait plein de gens, cette justice de classe, elle enferme toujours plus, toujours les mêmes personnes, et donc c'est de la merde ce que vous racontez. Et c'est même les procès. Donc en fait, nous, on voudrait vous entendre sur une critique de la justice et de la prison qui est plus profonde que juste ce que vous racontez là dans ces communiqués. On aimerait aussi vous entendre sur d'autres choses parce qu'en fait, et du coup, justement, en fait, on vous entend là maintenant, mais on vous entendait pas sur le truc de comment ça s'appelle là, avant de du coup de la même chose que le plaidé coupable, mais sur les délits, le truc de reconnaissance de culpabilité, et on vous entendait pas non plus sur les comparutions immédiates, parce que aussi ça vous donnait du travail. Et quand c'est une justice à la chaîne qui enferme toujours les mêmes gens, qui les met en prison, parce que c'est ça les comparutions immédiates, je rappelle, en 20 minutes en fait on vous dit toi tu prends 4 mois parce que t'as été pris à fumer du crack dans la rue, c'est ça hein, aujourd'hui les comparutions immédiates à Paris hein, quand vous allez voir ce qui se passe, c'est genre vraiment de la criminalisation quotidienne de petits délits, de débrouilles, c'est vraiment ça qui se passe. Et donc aujourd'hui on vous entend pas râler sur cette justice là qui a lieu tous les jours dans les tribunaux à Paris, partout. Et donc aujourd'hui, enfin voilà, en fait, en tout cas, c'est pas dérangeant. Venez, faites grève et tout, super, mais continuez cette grève-là et continuez contre toute cette justice qui est à vomir, quoi.
1: Parce qu'on va pas faire croire que, par exemple, pour l'exemple le plus récent qui est la loi narcotrafic, les dispositions de la loi narcotrafic, elles allaient pas contre, entre guillemets, parce que je reprends les catégories des avocats, les droits de la défense. Qui pour nous sont quand même un peu une vaste blague, mais qui a l'air d'être quelque chose qui est mobilisé par les avocats dans leur grand discours. Bah voilà, sur la loi narcotrafic, c'était quand même beaucoup moins net, sauf peut-être sur les procédures qui compliquaient un peu le travail des avocats, genre la loi, la procédure coffre, qui de toute façon a été abandonnée. Mais sur l'essence même de la loi et de tout ce qu'elle, enfin tout les, l'arsenal répressif qui est ce que les avocats eux mettent derrière cette catégorie de droit de la défense, là on n'a vraiment rien entendu quoi. Donc voilà, on avait pas mal de choses à dire sur ce plaidé coupable criminel, mais c'est ça avec Darmanin, c'est, on n'est jamais déçu. Il y a aussi plein d'autres dingueries dans la loi, mais on va faire quand même une petite pause musique avant de parler de la suite du contenu de cette loi qui est bien flippante.

0: Bonsoir à toutes, bonsoir à tous. Vous êtes bien comme tous les vendredis soirs de 19h à 20h30 dans l'émission L'Envolée en direct ce vendredi 24 avril. Pour nous écrire, donc sur Fréquence Paris Pluriel, pardon. Pour nous écrire, c'est à l'envolée-fpp 1 rue de la Solidarité 75019 Paris. Vous pouvez nous joindre toute la semaine. En nous laissant des messages sur le répondeur, des textos, en nous écrivant sur les applis au 07 53 10 31 95. On peut nous appeler en direct, mais là, il n'y a plus beaucoup de temps d'émission, au 01 40 05 06 10. On peut nous écrire par mail à contact@l'envolée.net et on est sur Insta à @l'envolée-journal. Donc là, on était en train de parler depuis un moment de la loi sur, donc pour des sanctions utiles, j'ai encore oublié le R. Effective, voilà, de Darmanin, qui nous promet de grosses dingueries sur plein de plans et d'accélérer plein de logiques affreuses de la justice. On a parlé du plaidé coupable criminel, mais il y a d'autres choses dans cette loi dont on voulait rappeler. Qu'elle vient d'être adoptée par le Sénat, donc ça veut dire qu'elle va repasser encore devant l'Assemblée avant d'être adoptée dans sa forme définitive. Ça veut dire que parmi les choses qu'on vous présente, il y a peut-être des choses voilà, qui vont bouger, qui ne vont pas être adoptées, qui vont être durcies.
1: Ouais, en fait, on est toujours un peu gêné de présenter des projets de loi, donc des trucs qui ne sont pas passés, parce que bon, on ne sait pas si ça va passer, bon, et on ne sait pas dans, sous quelle forme et tout, et donc du coup aussi, on ne sait pas aussi, c'est important, je pense, comment les trucs ils vont être appliqués, et donc c'est pour ça que souvent, quand on analyse des projets de loi comme on le fait là, on revient après, en fait, sur. Enfin, voilà, on fait des petites updates de ce qui se passe, de comment c'est appliqué, et je pense, là, c'est important dans ce contexte-là, de peut-être dire que si cette loi, elle ne passe pas, ce sera pas tant.
0: Elle va passer, mais si certains des trucs ne passent pas.
1: Oui, c'est certain, oui, pardon, c'est ça que je veux dire. Ne passe pas, ce sera pas tant pour les super levées de boucliers, mobilisations de ouf qui sont passées. C'est aussi parce qu'on est dans un contexte politique assez compliqué où tout le monde se mange sur la gueule et du coup, en fait, où ils n'arrivent pas forcément à trouver des alliances. Et du coup, c'est aussi un contexte d'élection qui fait que, en fait. Tout le monde fait sa petite guéguerre sur des petits alinéas et tout. Donc voilà, qu'il y a aussi ce contexte politique là qui joue aussi énormément sur le fait que cette loi, elle peut passer comme ça, telle qu'elle ou non, ou qu'elle va être modifiée. Mais en tout cas, nous, c'est aussi le taf qu'on fait d'essayer de regarder ce qui se passe de manière. De continuer à le regarder. Donc on vous en reparlera plus en détail en fonction des avancements.
0: Carrément.
1: Et on va vous parler d'un autre petit truc.
0: Oui, parce qu'avec le plaidé coupable criminel, on a parlé de comment cette réforme allait accélérer une des logiques bien dégueulasses de la justice, c'est-à-dire le fait d'enfermer toujours plus de personnes généralement pauvres, racisées venant des classes populaires, etc. Et là, il y a aussi une réforme des cours criminelles départementales qui va permettre d'accélérer une autre logique dégueulasse de la justice, qui est d'enfermer toujours plus de monde. Donc, c'est-à-dire, c'est un peu technique, mais en gros, il y a deux choses là-dedans. Déjà, le projet de loi, ça prévoit qu'on va pouvoir avoir jugé des crimes dans plus d'endroits en France. Donc voilà, dans tous les tribunaux judiciaires, il y en a 164 en France. Donc ça va pouvoir permettre de tenir ces procès dans beaucoup plus d'endroits. Et comment faire ? Ça va passer aussi par une réforme du fonctionnement des cours criminelles départementales. Donc c'est là où on juge aussi une partie des crimes, pas qu'en assises, mais aussi une partie des crimes. On rappelle que c'est déjà des endroits où il n'y a pas de jury populaire. Et actuellement, ces cours, elles sont composées de 5 magistrats. Donc le problème auquel est confronté Darmanin pour juger et envoyer toujours en prison toujours plus de monde, c'est que il manque, même si on ouvre la possibilité de juger dans tous les tribunaux judiciaires, il n'y aura pas assez de magistrats pour pouvoir tenir tous ces procès et envoyer tous ces gens en prison. Donc solution, au lieu d'avoir 5 magistrats professionnels entre guillemets pour reprendre les termes de Darmanin, il y en aura 2 d'entre eux qui seront ce qu'on appelle des citoyens assesseurs. Donc ces citoyens assesseurs, c'est des gens qui auraient des compétences en droit particulières, reconnues par la justice et qui seraient choisis par la justice pour justement participer à ces cours criminelles départementales. Donc ça va devenir des espèces de voisins vigilants de la justice. On va choisir, les fachos du coin qui ont vaguement une licence de droit, on ne sait pas. Mais en tout cas, c'est pas terrible. Et donc, l'enjeu, outre le choix de ces personnes-là, c'est que du coup, on a besoin de moins de juges. Et donc, on peut avoir ces procès un petit peu partout. Et donc, on peut désengorger la justice, pour reprendre les grandes idées de Darmanin. Et en d'autres termes, ça veut dire condamner plus, envoyer plus de gens en prison, en rappelant que ces cours criminelles départementales, elles jugent des crimes. Donc, on envoie plus de gens en prison pour... longtemps, avec des peines à deux chiffres.
1: Avec le plaidé coupable en plus. Donc,
0: ouais,
1: bien que ça va accélérer le.
0: Combine,
1: Et sur le, du coup, dans cette loi, il y a aussi des trucs sur l'ADN.
2: Eh ben, oui, c'est sur l'ADN, ça va pas mal changer puisque le projet de loi, il va changer la logique d'enquête qui existe actuellement en France, puisqu'on va plus ou moins glissé vers une logique anglo-saxonne où notamment la réquisition de l'ADN, elle est devenue centrale dans les procédures d'enquête, à l'instar de, il y a des gros textes de loi comme le Protection of Freedom Act au Royaume-Uni ou le DNA Identification Act aux États-Unis qui a été remis à jour assez régulièrement. Et en fait, ces projets-là, ils ont souvent comme point commun le durcissement de la loi dans un cadre très général à partir de mesures d'exception. On va se servir de choses qui étaient autorisées mais très encadrées et voire exceptionnelles pour le régulariser dans tout le champ du droit public. Par exemple, en France et dans l'Union européenne, les séquences d'attaques terroristes des années 2000 et des années 2015, en France, c'était le Bataclan, Charlie Hebdo, l'hypercacher, elles ont été des détricotages de l'État de droit et des libertés individuelles. Par exemple, on peut citer les lois Perben ou la généralisation des dispositions de l'état d'urgence dans le droit commun avec la loi SILT de 2017. Désolé, j'arrive pas du tout à parler dans le micro.
1: C'est juste Gabriel a du mal à parler dans le micro, mais c'est normal.
2: Ça devrait être vraiment très désagréable. je m'en excuse.
1: C'est un apprentissage.
0: On a connu pire ici, t'inquiète.
2: Bon, ça va alors.
0: On pense à Sylvia qui parlait partout sauf dans le micro.
1: Mais du coup, oui, en gros, ils utilisent ça. Du coup, sur la question de l'ADN, ce que tu es en train de dire, c'est que globalement, ils l'utilisaient pour. Enfin, ils l'ont créé un peu sur des trucs terreaux et ensuite ils le généralisent.
2: Oui, c'est ça, ouais, sur des trucs terreaux, sur des trucs de crimes, de crimes contre l'humanité. Il y a toujours des petites enclaves qui existent du droit d'exception. Et par exemple, ça a été le cas sur l'ADN, notamment au Royaume-Uni, avec l'actuel Premier ministre, Keir Starmer, qui était directeur des poursuites et qui va en fait impulser le Freedom Act dont je parlais tout à l'heure. Pendant les répressions après le mouvement d'autodéfense populaire, après l'assassinat par la police de Marc Dugan en 2011, il y a énormément de lois répressives et d'identification, notamment par l'ADN, qui vont se généraliser au Royaume-Uni. Bon, pour revenir un peu plus à la France, alors actuellement, l'usage de l'ADN, il repose sur le code de procédure pénale qui va organiser le fonctionnement d'un fichier qui contient toutes les empreintes génétiques. Alors, ce dispositif, il force déjà le prélèvement, mais en fait, par le délit, c'est-à-dire que si vous venez à refuser de donner votre ADN, votre empreinte génétique, c'est un délit et vous êtes condamné pour ça. Et donc, la logique qui préexistait, c'était une logique où en fait on va essayer de faire matcher une ADN avec un profil. Donc c'était pas du tout comme on va le voir après où ça va vraiment s'élargir. Là c'était une ADN égale
1: une personne
2: et ça allait pas vraiment plus loin, à part dans quelques cas exceptionnels qui étaient régis par des droits d'exception. Bon, on ne rentre pas vraiment dans les détails, mais en gros, c'est ça. Et
1: en
2: donc,
1: tout cas, là, comme d'hab, ils cherchent à l'élargir, quoi.
2: Oui, c'est ça. Et donc, ce qui va se passer, c'est que l'analyse, on va autoriser explicitement l'analyse génétique sans consentement lorsqu'elle est réalisée à des fins d'identification.

0: Donc après, il va, on va permettre la comparaison d'empreintes génétiques inconnues avec des bases de données étrangères, y compris pour rechercher des personnes apparentées, puisqu'il faut savoir que notre ADN constitue un patrimoine génétique qu'on partage en fait avec notre famille, donc ça va des frères et sœurs jusqu'aux parents, aux cousins, et donc c'est ça qui va pouvoir être utilisé. Et par exemple, il y a des bases de données sur les empreintes génétiques qui sont énormes, comme aux États-Unis, parce que tous les sites genre MyHeritage, où vous faites votre petit test d'ADN pour savoir d'où vous venez, et ben quand c'est un site qui est régi qui est logé aux États-Unis, ben l'ADN, ils la gardent aussi parce que ça les intéresse aussi de savoir d'où vous venez, et c'est sur ces bases-là qu'ils vont pouvoir se concentrer. Donc ça va faire vraiment plusieurs dizaines de millions de personnes dont leur ADN va être fiché. Et enfin, on va élargir fortement la liste des infractions pour lesquelles un prélèvement ADN est possible. Donc, il va avoir l'homicide involontaire et routier, la mise en danger de la vie d'autrui, l'abus de confiance, le faux et usage de faux. Et là, on va voir que c'est là que ça se généralise dangereusement. L'infraction liée à l'immigration irrégulière et à l'aide à l'immigration irrégulière. Bon, on sait ce que ça veut dire. C'est les gens qui aident les gens à ne pas mourir de froid dans les Alpes ou à sauver les gens... De la noyade en Méditerranée ou tout simplement à aider les gens qui vivent dans des bidonvilles jusqu'au centre des rues de Paris, quoi. Et les atteintes à l'ordre public, c'est-à-dire les attroupements, les entraves, les refus d'obtempérer, enfin là ça va vraiment se généraliser, et donc ça veut dire que ça sera dans des... On pourra réquisitionner votre ADN dans des procédures relativement banales. Il y aura un changement de la logique d'enquête, comme on l'a dit, et pour faire écho un peu à ce qu'on a dit, la banalisation des réquisitions et du fichage ADN qui va être en fait totalement banal d'ici quelques temps, quoi.
1: Ouais, et puis dans la loi, il y a aussi marqué qu'on pourra demander votre ADN avec votre consentement forcé. Et donc, nous, en préparant cette émission, on a discuté un peu de ce que ça signifiait consentement forcé. Et du coup, on ne sait pas si c'est ce truc de... T'as la contrainte du fait que, bah, du coup, ça va être un délit si tu ne le donnes pas. Ou si c'est ce qu'ils font déjà, du coup, avec les empreintes. Donc, de te forcer, en fait, à donner... Enfin, en garde à vue, donc à te donner ton ADN. Et ça aussi, c'est... Enfin, on voit très bien qu'il y a les mots d'une loi. Il y a aussi la manière dont c'est appliqué par les flics, en fait. En garde à vue, et donc ça, de toute façon, il n'y a pas encore de retour dessus. Et ensuite, peut-être pour faire aussi, bah, du coup, là où vraiment ça va changer, c'est ces trucs de. Là, ils vont pouvoir utiliser plein de fichiers européens, internationaux, en fait, pour retrouver l'ADN, et ils vont pouvoir aussi, du coup, ton ADN ne va pas être. Enfin, en gros, tu vas pouvoir être retrouvé parce que. Et on ne sera pas sûr que c'est toi, mais en gros, tu vas avoir un parent qui a donné son ADN, et toi, on va pouvoir potentiellement te condamner. Vas-y. Ouais, sur la base du fait que, enfin, en gros, on a retrouvé ton ADN, enfin, son ADN a recoupé le tien dans une scène de crime ou n'importe où, alors même que toi, tu n'as pas donné ton ADN. En gros, c'est ça un peu la différence qui est pas encore, enfin, qui se passait dans certains cas en France, mais en vrai, genre très très rarement, et là, qui va être un peu, enfin, en gros, que cette loi elle prévoit, quoi.
0: Et parce que une loi liberticide n'arrive jamais seule, en fait. Cette loi-là, elle coïncide avec une autre loi qui est actuellement aussi, qui va être présentée au Parlement, qui est la loi Riposte, qui vise à prendre des mesures pour tranquilliser l'espace public, et qui est déjà contestée par les organisatrices et participantes au Rêve Party, les ultras de foot qui dénoncent aussi des atteintes liberticides. Et en fait, on voit que tous ces gens vont progressivement être concernés par les dispositions d'ADN. Et en fait, voilà, quand il y a une attaque d'une part, en fait, elle vient par plein d'autres lois être ajoutée pour concerner de plus.

0: En plus de monde.
1: Et voilà, sacré programme que cette loi sur l'émission arrive à son terme, donc on peut, enfin voilà, il y avait d'autres mesures, enfin voilà, que j'énumère hyper rapidement, mais je vais pas les commenter. Des petits bonus distribués par Darmanin, plus de possibilité de voir un médecin en garde à vue, on remplace ça par la téléconsultation, c'est super. La possibilité aussi de délégaliser les détentions irrégulières, ce qui est quand même sacrément un petit tour de force, c'est-à-dire que tu dépasses le temps, la limite de ta date de garde à vue, bah, la loi sûre va permettre de légaliser le dépassement de la durée limite de garde à vue, hein, au moins on fait même plus semblant. Et jusqu'à présent, tu avais 6 mois pour soulever des nullités dans ta procédure après l'instruction, et maintenant ça passe à 3, et bon courage si tu as un dossier d'instruction qui fait 3000 pages pour déceler tout ça en 3 mois au lieu de 6. Donc voilà, on vous tiendra au courant de comment ça évolue, parce que tout ça est encore provisoire. Mais c'est bien flippant. Et sans transition, on avait un petit agenda.
0: Alors oui, dimanche 19 avril, un homme a poursuivi des enfants armés d'une carabine à plomb et a tiré sur l'un d'eux en proférant des insultes racistes. Et les habitantes du quartier de l'Arbousset, là où ça s'est passé, à Espaly-Saint-Marcel, près du Puy-en-Velay, appellent à un rassemblement demain à 14h30, place René Cassin, donc à Espaly-Saint-Marcel, près du Puy-en-Velay. Le 1er mai, c'est la journée de mobilisation syndicale partout en France, et le rendez-vous est à 14h, place de la République. Et du 4 au 7 mai, se tient la première vague d'un procès dont on a déjà parlé à l'envolée, qui est un procès en appel de 7 personnes condamnées dans le cadre de procédures antiterroristes en décembre 2023. Il y avait notamment des prises de prison, des peines de prison ferme, pardon, du fichage au niveau européen et des interdictions de communication. Un appel à soutien a été lancé. Le rendez-vous, c'est tous les matins dès 9h, du 4 au 7 mai, à la cour d'appel de Paris, qui se trouve sur l'île de la Cité. Il y a une cagnotte de solidarité, et vous pourrez retrouver le lien sur le site de l'Envolée à l'émission du jour. Et enfin, vous avez sûrement déjà vu les images des parades néo-fascistes à Paris, venues de toute l'Europe. Et ben, c'est le 9 mai, elle se déroule dans 2 semaines en hommage à un militant néo-fasciste. Et pour riposter, il est organisé à un village antifasciste le 8 mai de 14h à 19h sur la place du Panthéon. Et le 9 mai, jour de cette parade, une manifestation est prévue à 14h au métro Saint-Michel.
1: Et donc il y avait des coucous.
2: Ouais, comme toujours. Du coup, on fait un gros big up à Aurélie qui passe ses partiels en
1: bon
2: ce moment.
1: Bon courage.
2: Même. Du coup, plein de force à toi. Et du coup, on va faire un coucou à Kémy, à Mohamed, à Fabrice, à Nathan, à Redouane, à l'infâme, à Pascal, à Blanche, à BN, à Nicolas et Lucas, et surtout à tous les prisonniers et les prisonnières et leurs proches.
1: Et rediffusion ouais. Mercredi matin, et force, courage et détermination.
0: Il n'y a pas d'arrangement.

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2: En temps universel, 2 heures de plus ici à Paris, vous écoutez RFI. Et le journal sur Radio France Internationale, c'est Paul Lancin-Spinelli. Bonjour Paul.
3: Bonjour Vincent Dublange, bonjour à tous. À la une de cette édition, ce flou sur l'avancée réelle des négociations entre l'Iran et les États-Unis. Marco Rubio, le chef de la diplomatie américaine, déclare ce matin qu'un accord pourrait être trouvé ce lundi. Mais hier, Donald Trump, lui, a estimé que son pays ne devait pas se précipiter. Le président américain qui est pressé, y compris par son propre camp, pour trouver une issue durable au conflit au moins. Moyen-Orient. L'annonce de la Maison-Blanche a pris tout le monde de court vendredi au sein des diasporas de pays africains. Les démarches pour obtenir la green card, précieux sésame pour résider aux États-Unis, devront désormais être réalisées depuis le pays d'origine. Une mesure aberrante, dénoncent des associations et des élus démocrates. Alors que le Hajj commence aujourd'hui, les Gazaouis sont de nouveau privés cette année de pèlerinage à la Mecque. Et puis une nouvelle rédaction éclot au sein de Radio France Internationale aujourd'hui. Rédaction en arménien, la langue arménienne devient la 18e de l'offre RFI. C'est un rétropédalage devenu classique chez Donald Trump, alors que le président américain avait promis la signature imminente d'un accord avec l'Iran samedi. Il a finalement écrit hier sur son réseau Truth Social que les États-Unis ne devaient pas se précipiter entre la réouverture possible du détroit d'Ormuz, l'abandon des stocks d'uranium enrichi de l'Iran et la levée des sanctions financières contre la République islamique. Les dossiers à débattre dans le cadre de ces négociations sont toujours nombreux, mais Donald Trump subit de plus en plus de pression, y compris dans son camp, pour prendre une décision rapide, Edouard Maille.
4: Donald Trump pris au piège, conclure un accord au plus vite et mettre fin à un conflit dénoncé par une partie de son électorat, sans pour autant passer pour celui qui capitule. Inclure ou pas la question nucléaire dans l'accord, existe-t-il une bonne solution ? Tout au long du week-end, l'opposition démocrate, mais aussi des élus républicains, se sont fait entendre, à l'image du sénateur Ted Cruz, qui craint des conditions trop favorables à l'Iran, ou de Roger Wicker, président de la commission des forces armées du Sénat. Celui-ci appelle le président à reprendre les frappes contre les structures militaires iraniennes. Sur CNN, le sénateur républicain Tom Tillis avertit qu'un accord avec l'Iran sans validation du Congrès serait condamné à l'échec.
5: Le Texas et le département de la défense nous ont dit il y a environ 11 semaines qu'ils avaient anéanti les capacités de défense iraniennes et que ce n'était plus qu'une question de temps avant qu'on mette la main sur le matériel nucléaire. Et maintenant, on parle d'une position où on accepterait que ce matériel nucléaire reste en Iran. Quel est le sens de tout ça ?
4: Sur la question du dégel des avoirs iraniens exigés par Téhéran, là encore, les élus de son camp attendent au tournant à Donald Trump, qui n'a eu cesse de s'en prendre à Barack Obama sur ce même point lors de la signature de l'accord de 2015. Edouard Maille, Atlanta, RFI.
3: Et selon le secrétaire d'État américain, un accord avec l'Iran est toujours possible ce lundi. Marco Rubio, qui a répété que tout compromis trouvé avec Téhéran devra garantir le droit d'Israël à se défendre, notamment contre le Hezbollah. Hier, le chef du mouvement chiite libanais, Naïm Qassem, a une nouvelle fois appelé le gouvernement du Liban à refuser de négocier directement avec Israël. Et ce, alors qu'une nouvelle session de pourparlers est prévue en début de mois prochain à Washington. Les États-Unis ou obtenir la précieuse carte verte est un parcours semé d'embûches de plus en plus nombreuses. Vendredi, la Maison-Blanche avait annoncé que désormais, pour obtenir la green card, synonyme de résidence permanente sur le sol américain, les candidats devront effectuer les démarches dans leur pays d'origine et non plus depuis les États-Unis, comme c'est souvent le cas en pratique. Charlotte Cossé, la décision a chamboulé les membres des diasporas africaines, notamment camerounaises.
6: En temps normal, ce long week-end férié aux États-Unis est propice aux réunions de famille et au traditionnel barbecue, confie Sylvie Bello. Elle est à la tête d'une organisation de défense des droits des personnes d'origine africaine, le Cameroun American Council. Mais depuis les nouvelles annonces, son téléphone ne cesse de sonner.
7: Il y a beaucoup d'inquiétudes. Ce que les gens nous disent, c'est qu'ils ont suivi les règles, ils ont payé tous les frais, ils ont attendu, et maintenant on leur dit qu'ils doivent faire leurs valises et partir. Beaucoup se demandent si je pars, est-ce qu'on me laissera revenir ? Parce qu'il ne faut pas oublier la situation en matière de visa pour de nombreux pays africains. Donc ils sont très perturbés par ce qui se passe.
6: Une mesure inquiétante, c'est M. Sylvie Bello qui met en avant l'exemple des milliers de militaires africains engagés dans l'armée américaine.
7: Beaucoup de nos soldats d'origine africaine ou camerounaise s'inquiètent parce que leurs conjoints ou leurs parents risquent d'être séparés d'eux pendant qu'ils sont en mission. J'ai reçu un appel ce week-end d'un jeune homme qui va rejoindre la garde nationale. Il doit partir pendant 4 jours et sera injoignable. Il me dit « Je vais être absent et je vais laisser seul mon père handicapé. Je ne sais pas quoi faire. Est-ce qu'ils vont s'en prendre à lui pendant que je serai parti ?» C'est vraiment regrettable.
6: Plus d'un million de personnes avaient fait une demande de green card fin 2024, selon les données officielles, plus de la moitié d'entre elles seraient déjà sur le sol américain.
3: Charlotte Cossé, les autorités de la RDC déploient leur riposte pour tenter de contenir la propagation d'Ebola. Le dernier bilan fait état de 220 morts probables parmi plus de 900 cas suspects. Les liaisons aériennes entre Kinshasa et Bunia, le principal foyer de l'épidémie, ont été suspendues. Mais la société civile de l'Ituri s'inquiète désormais des moyens de prévention pour les personnes déplacées. Selon le Bureau de coordination des affaires humanitaires de l'ONU, OCHA, Alexandra Branjon, la province enregistre en effet plus de 980 000 déplacés internes.
8: L'agglomération de Bounia accueille plus de 38 000 déplacés enregistrés sur 7 sites différents. Parmi les plus importants, Kigonze et l'ISP, les conditions de vie sont précaires. Il n'y a pas assez d'eau et les sites sont surpeuplés, déplore Désiré Grodiabapi, président du site Kigonze, qui accueille plus de 14 000 personnes.
9: Il y a beaucoup de gens, les têtes sont serrées les unes contre les autres. Il y a ni les dispositifs de lavage des mains. Il n'y a ni latrine, il y a même carasse à nous. Dans les sites où nous sommes, où il y a au-delà de 14 000 personnes, nous n'avons que 9 points d'eau, ce n'est pas assez. Si l'épidémie arrivait au site, c'est vraiment dangereux. Et c'était, il n'y a aucun riposte. Les gens veulent même quitter le site, mais pour aller où?
8: Les déplacés n'ont pas les moyens d'acheter un masque ou du désinfectant, ajoute ce responsable, qui appelle les autorités et les humanitaires à fournir d'urgence du matériel de protection. Du côté du Bureau de coordination des affaires humanitaires, on reconnaît que même si des points d'eau sont présents dans chaque site, leur nombre était déjà insuffisant avant l'épidémie. Pour l'heure, ajoute OCHA, la sensibilisation sur les mesures barrières a commencé dans ces différents sites. Lavage de mains, distanciation sociale, en attendant les ressources financières pour compléter le dispositif de prévention des épidémies.
3: Alexandra Branjon. En prêtant serment devant la Cour constitutionnelle pour un mandat de 7 ans, Romuald Ouadani a officiellement été investi président du Bénin hier. De nombreuses personnalités de la scène politique béninoise s'étaient déplacées pour l'occasion, mais aussi une quinzaine de délégations étrangères, dont les représentants des 3 pays de l'Alliance des États du Sahel, Mali, Niger et Burkina Faso. La Mecque redevient le centre du monde musulman aujourd'hui pour le début du Hajj, le grand pèlerinage. A déjà attiré cette année plus d'1,5 million de musulmans en Arabie Saoudite. C'est un devoir religieux pour tous les fidèles qui en ont les moyens, sauf que les Palestiniens de Gaza, pour eux, cet espoir s'est éteint il y a près de 3 ans après le début de la guerre et donc des opérations militaires d'Israël. Certains Gazaouis qui avaient avancé des frais ont tout perdu, comme vous allez l'entendre dans ce reportage à Gaza de Rami Al-Merari et Ablajounaïdi.
10: À Gaza, comme partout sur la planète, le pèlerinage à la Mecque est le rêve de tout musulman pratiquant. Mohamed Attawil avait déjà 70 ans lorsqu'il pensait toucher à son but. En passant par une agence, il prépare le grand voyage et paye même une avance pour s'assurer de passer la frontière et prendre son vol direction l'Arabie Saoudite. Mais le déclenchement de la guerre et la fermeture du point de passage de Rafah ont mis fin brutalement à cet espoir.
11: J'ai aujourd'hui 73 ans et j'espère que Dieu me permettra de la accomplir l'année prochaine. On pleure de ne pas avoir pu le faire. En ce qui concerne l'inscription et les frais, je n'ai toujours pas récupéré l'argent que j'avais payé. Ils ne cessent de me promettre de me les rembourser, mais rien n'a encore été fait. Ils m'ont demandé d'ouvrir un nouveau compte bancaire alors que j'en ai déjà un à la Housing Bank.
10: Coincés cette année encore à Gaza, les habitants de l'enclave sont non seulement privés de pèlerinage, mais aussi de l'Aïd el-Kébir. La fête célébrée cette semaine sera elle aussi à nouveau marquée par les bombardements qui se poursuivent et la restriction persistante par Israël de l'aide humanitaire. Sur le marché local, le prix d'un mouton peut atteindre les 25 000 shekels, soit plus de 7 000 euros.
3: Abla Jounaïdi avec Rami Almerari à Gaza. Français, espagnol, mandinkan, full day jusqu'à aujourd'hui. Radio France Internationale produisait du contenu en 17 langues. Et depuis ce matin, eh bien, la famille s'agrandit. La rédaction en arménien est inaugurée aujourd'hui dans nos locaux à Paris, à 2 semaines donc d'élections législatives dans ce pays de 3 millions d'habitants. Jean-Baptiste Brin est allé rencontrer les journalistes.
12: 10h, le point matinal de la nouvelle rédaction arménienne de RFI vient de commencer. L'équipe de 7 journalistes écoute attentivement la rédactrice en chef, Astrid Agopian. Derrière elle, un large calendrier a été dessiné au marqueur sur un grand tableau blanc. L'objectif, préparer la couverture des élections législatives du 7 juin. L'essentiel de la production de la rédaction sera à destination des réseaux sociaux pour toucher un public jeune, explique Astrid Agopian.
13: La jeunesse arménienne, bon, comme la plupart de la jeunesse dans le monde aujourd'hui, est quand même ultra connectée. Et donc, les médias traditionnels ont quand même été délaissés. Donc, si on veut pouvoir s'adresser à ce public-là, il faut passer par les réseaux sociaux.
12: Si la rédaction mise autant sur les réseaux sociaux, c'est avant tout pour lutter contre la désinformation qui s'y répand et sensibiliser le public arménien à la question.
13: On veut expliquer aussi, donner des outils, hein, pas juste venir dire c'est vrai ou c'est faux, mais leur dire comment on fait, raconter le côté enquête, vraiment s'adresser à ce public à sa hauteur, avec des journalistes qui sont aussi eux-mêmes assez jeunes, assez connectés, et donc on se dit que ça peut avoir une bonne résonance avec notre public cible.
12: Dès le 29 mai, une journaliste de la rédaction sera envoyée en Arménie pour une mission d'une dizaine de jours, pour couvrir sur place le déroulé des élections.
3: Jean-Baptiste Brin, une douleur qui fait craindre le pire aux fans de Lionel Messi à 3 semaines du début du mondial de foot en Amérique. L'attaquant argentin de 38 ans a demandé à sortir cette nuit lors d'un match entre son équipe, l'Inter Miami et Philadelphie, dans le championnat nord-américain, la MLS. La pulga s'est tenue l'arrière de la jambe gauche et a été remplacée à un quart d'heure de la fin du match. Et puis un autre vétéran, un tennisman, lui, est attendu pour un dernier tour de piste à Roland-Garros. Le Suisse Stanislas Wawrinka entre en lice aujourd'hui face au Néerlandais Jesper de Jong. À 41 ans, le vainqueur de l'édition 2015 du Grand Chelem parisien s'apprête à tirer sa révérence à la fin de la saison, même s'il ne veut pas tout de suite penser à la retraite, Esteban Mirales.
14: Un dernier tour de piste à Roland-Garros pour le triple vainqueur en Grand Chelem, dont ici Porte d'Auteuil il y a 11 ans en 2015. Stan Wawrinka a confiance en lui et en son jeu pour gagner des matchs. Il aborde ce tournoi avec joie et détermination.
15: Je joue bien, je suis content de mon niveau dans l'ensemble, ça se passe bien dans l'ensemble, je tape bien dans la balle, physiquement ça va encore. À la fin, quand on est un compétiteur, on veut juste gagner, donc peu importe la façon, peu importe comment ça se passe, l'envie est de gagner, ça c'est sûr. Après, je sais de toute façon que je suis toujours quelqu'un qui va me battre jusqu'à la fin, quoi qu'il arrive, qui va essayer de trouver des solutions, et J'espère pouvoir faire un gros match dès le premier tour.
14: Alors qu'il devait croiser le fer avec Arthur Fils pour un choc de génération, le Français blessé à la hanche est finalement forfait. C'est le Néerlandais Jesper De Jong qui sera opposé à Stan Wawrinka ce lundi. L'ex numéro 3 mondial, encensé par son grand ami Gaël Monfils, qui dispute également son dernier Roland-Garros cette année.
16: J'ai une admiration folle pour lui. Stan, c'est Stan de Man.
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2: Atelier, travail, salaire, revenu, emploi et compagnie. Venez débattre pendant une après-midi d'animation collective et dynamique autour de la remise à plat de la place du travail et de l'argent dans notre société. C'est une rencontre organisée par Victoire Populaire, le mouvement français pour un revenu de base, Réseau Salariat, Génération pour un revenu universel et Souffle du Nord. Ça se passe à Croix, près de Lille, au 220 rue Jean Jaurès, le samedi 30 mai à 13h30. Inscription gratuite sur le site lesouffledunord.com. L'atelier d'histoire critique de Lille vous invite à une discussion avec l'historien Julien Théry, professeur d'histoire à l'Université Lumière de Lyon, autour de son livre « En finir avec les idées fausses sur l'histoire de France ». L'ingérence dans le travail des historiens à des fins politiques et monnaie courante, et Julien Théry décortique une vingtaine d'idées fausses, l'occasion de revenir sur des moments clés de l'histoire de notre pays. Ça se passe au café coopératif Les Sarrasins à Lille-Oisem, le samedi 30 mai à 14h en entrée libre. Libre et gratuite. Et puis le Spartak Lillois, une association sportive et militante, organise une course contre l'extrême droite, contre l'antisémitisme, l'islamophobie, le racisme, contre le sexisme, les LGBTQIA-phobies, le validisme, contre la montée du fascisme en France et ailleurs, contre le nationalisme et pour la solidarité. Alors il s'agit de courses non compétitives et non chronométrées, parcours, course 7 km ou marche 4 km, c'est sans inscription. Ça se passe le dimanche 31 mai dès 9h30 du matin au parc de la Citadelle à Lille.

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1: Les Spunny Boys du Rockabilly des Hauts-de-France. Première partie avec The Singing Brewers du French Galibo Blues en concert au Pharos à Arras Ouest. Vendredi 29 mai, c'est à 20h, les tarifs de 3 à 10 euros. L'association Balance ta voix organise le Balance ton festival, deuxième édition. Deux jours de chansons, de découvertes artistiques, de convivialité. Ça se passe à l'hôtel de Guine à Arras les samedis 30 et dimanche 31 mai. Alors au programme, scène ouverte, chorale sauvage, atelier polyphonique, atelier corps et voix, atelier créatif, maquillage, conte, karaoké, concert et spectacle, expo photo. Tout est gratuit sauf trois rendez-vous, le coplateau amateur avec Zélie, Idée Azur et Denis Durbiz le samedi à 18h. Et puis le concert de Hélène Piris le samedi soir à 21h. Également payant le spectacle Je veux du queer le dimanche à 16h. Réservation via helloasso.com. Les infos et les liens qui vont bien sur le site internet de Balance ta voix.

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2: On a parlé d'El Ducasse, quelquefois j'étais aussi l'occasion de jouer avec Lio, hein, quand il y avait de Lio, quand il y avait une rivière, ou bien canal, ou bien un étang, ou je ne sais quoi, hein. Souvent avec des biettes, hein. Cafougnette, Mousseron, il a écrit pas mal de textes chez biettes, surtout ce qui revient souvent, c'est des cochons, c'est sûr, il y a des bedés aussi, hein. Voilà, c'est des textes de Cafougnette, hein. Il y a par exemple, comme un musulman à cette époque-là, ce qu'on appelle le course au marcassin, hein. On met tout une paire de jeunes pourchoux, on est zavoyou avec Dadio, hein, on a aduit de queue de savon noir, de Dieppe, de savon noir chez des Dieppe. Et puis les joueurs, ils devaient marcher sur les pieds et les mains, et puis à quatre pattes, et puis ils devaient essayer d'attraper pourchou, hein. Mais souvent, chez tout autre cas, on met aussi d'Alio, hein. On a envoyé le pourchou d'Alio, puis on devait essayer de l'attraper. Et j'ai de choc Cafougnette, il a parlé d'un saint texte qui s'appelle le course à pourchou sur Lio, hein. Ça se faisait aussi au moment des joutes, hein. J'en ai ici tout près. Le studio était ici tout près de l'ancien rivage, hein, chez donc deux barques qui se racontent autres, et puis vous des hommes qui étaient sur une planque, hein, avec une perche, et puis avec un bout de tissu au bout pour pas se faire du mal, puis ils essaient de te faire cuire l'adversaire, hein. Bon, c'était un jeu de joute, ça se faisait tout partout en fait, hein. J'ai pas seulement à Arreau comme un croc, parce que il reste plus que deux équipes de jouteurs d'Aspas-de-Calais, mais à l'époque c'était vraiment tout partout, hein. C'était un jeu qui était vraiment renommé, puis il y avait des règles à respecter, il y avait des concours avec d'autres régions, hein. Voilà, donc souvent ça se passe après les joutes, hein. On avait eu le pourchou d'Alio, il fallait essayer de l'attraper, hein. Donc ça s'appelle le course à pourchou sur Lio, hein. Nous sommes d'aller à Ducasse, dès le Bactri, pour virer la joute. Le Bactri, c'est l'endro des bateliers, hein. Ça se passe du côté de Denain, hein, puisque c'est Mousseron. Donc je reprends. Nous sommes d'aller à Ducasse, dès le Bactri, pour virer la joute, mais il y a vos bains pubiaux. Par une fière chance, assez rare dans la vie, nous avons vu le course à pourchou sur l'eau. Il faisait bio temps. Soleil à pleine lumière, répandant le joie partout, t'avoue le cité, des milliers de gens sur les digues, des rivières, bien heureux de vivre, rayonnotent de gaieté. Sur un estrade, au drapeau qui brandille, les concurrents, bains de fameux nangeux, frétillent tout nu comme un péquet d'anguille, et dansent au son des musiques des bacteux. Le jury est là, dominant l'immense foule, par le redingote, par l'insigne à ruban, le capiobuse, informé de boîte à moule, qui rinchait un près d'un mimette plus grand. Tout au mi-temps de ces messieurs, un demi-cherque, il y a un pourchiot, au bout des queues assez courtes, avec des oreilles et pattes barbouillées de terque, enfin, un irrégulier du concours. Alors, barbouillé de terque, c'est du goudron. Donc là, c'est pas du Dieppe, c'est pas du savon, c'est du goudron. Faut point toucher ni les oreilles ni les pattes. Le filou qui se verra aux mains marquées de goudron, le pourchou d'Alio, faut le ramener sur les strates. C'est au vainqueur qu'on apprendra qui appartiendra ce cochon. Tout le monde, il se tait, elle vient de crier silence. Monsieur le Président donne ses ordres à haute voix. Vous, les nageux, attention, faut qu'un se lance. Après le pourchou, au bout de trois. Un, deux, trois. Mon Dieu Seigneur, que tableau, que spectacle. Pourchou et Jean plongent en même temps dans l'eau. La rivière espite comme une pleuve à yeux de vaque. Il faut longtemps pour distinguer le Pourchou. Lève-le la voix. Chélie qui nage en tête. Il file rapide et tec comme un perdu. Premier nageux qu'il suit chez Cafougnette. D'un moins d'un chien, le Pourchou, il est reconnu. Près du cochon, il arrive d'un seul brassé, il attrape d'une main le bout de ce queue qui reste un corps, mais ce main, elle gliche, et le queue, elle est graissée. Puis les autres nageux veulent briser ses efforts. Ils y ont jeté des lios à plat visage. Zef, affeuglé, perd ainsi du terrain. Quatre autres nageux approchent avec courage, mais Zef les suit et regagne vite son entrain. C'est passionnant, le peuple acclame et se trémousse. Fell comme une flèche, Cafougnette fait le plongeon, file sous les hôtes et va coller ce frimousse un plein de Pourchou jusqu'inter les gambons. Ses concurrents un reste tout d'aine. Ah, des deux côtés de l'escaut, un claque des mains. Le queue du Pourchou bique, un formé de boudaine, Zef qui vaut châle, saisit inter ses dents. Serre tant qu'il peut, un infonchant scaboche, dans le gras des reins, comme dans un air rayé, et le dalle y grogne et rue pour que chasse décroche, mais Zef y tient bon et ne peut plus, mot lâcher. Il nage même plus, pour choule traîne sympathique, Zef qui caresse le penche avec ses mains, et le dalle n'a plus peur, tranquillement il navigue, l'homme qu'il prolonge lui donne l'air d'un raquin. Sous le douche pression des mains du camarade, le biette décatourne, puis glisse drôle d'un seul trait pour débarquer juste à point sur l'estrade et mener enfin Cafougnette au succès. Zef à bout de bras, moutre ce Pourchou au bénesse, mieux qu'ici moutrou à le fou la roi fainéant, la musique julaire d'elle marseillaise et les jurys lièvres de Capiot montant. Le président lit un discours admirable, un atteint-point telle main qui but quel canon. Chez un instant de charivari du diable, sous les vivas, Zef et ce Pourchou s'en vont. Les deux tout nus, avec le même sourire, passent et la foule ouvre le camin de bon cœur, honneur précieux que seule la gloire peut produire, quel peuple n'accorde qu'aux grands triomphateurs. Voilà, Cafougnette pour un faux bain. Il s'est montré malin et courageux. Oui, il n'a pas tout dit bien, il ne fait pas tout dit des bêtises. Là, il a gagné cinq cochons. Il faut dire à Ternou que c'est tout une belle séquoie hein, de gagner un cochon. Parce que le cochon, l'éleveau, puis ben, ça permet tout de nourrir la famille pendant un bout de temps. Hein. Voilà, donc c'est tout pas rien que de gagner un cochon. Allez, mes gens, une petite Cafougnette pour faire la route. Hein. Bon, allez. Cafougnette conduit son enfant au manège. Coqueta Puquer, te veux-tu monter dans l'auto ou bien suis-je bidé ou bien sur le moto? Mais j'ai plus qu'air dans l'auto. Allez, Mathieu, monte dans l'auto. Mais surtout, fais attention à ti, hein. Ne roule pas trop vite. Allez, mes gens, pas trop vite. À la semaine prochaine, Adé.
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2: Bonjour, c'est le début d'RFI Matin, ravi de vous retrouver en ce lundi 25 mai 2026. Une semaine qui démarre et des mesures restrictives renforcées pour faire face à Ebola en RDC. Et parmi ces mesures, la suspension des liaisons aériennes entre Bounia et Kinshasa. Décision critiquée, vous l'entendrez dans le journal de 7h30. Et dans une heure, on sera à Goma auprès des équipes de soins, évidemment très exposées. Bonjour Pierre Boudias.
4: Bonjour Andréane, bonjour à tous.
2: Pour l'heure, c'est l'Ukraine qui est à la une. Kiev constate les dégâts au lendemain d'une attaque russe massive.
4: Des centaines de drones, des dizaines de missiles se sont abattus sur la capitale Kiev dans la nuit de samedi à dimanche. Reportage dès le début de ce journal dans un quartier sinistré où notre correspondant a rencontré des habitants désemparés. De l'optimisme à la prudence dans les négociations américano-iraniennes. Après des espoirs de percée diplomatique, les belligérants temporisent ces dernières heures du côté de Téhéran. La question des avoirs gelés de l'avenir du Liban bloque toujours. C'est dans un contexte de conflit au Moyen-Orient que des millions de musulmans sont arrivés en Arabie Saoudite. Début ce lundi du pèlerinage du Hajj, moment fort de la religion musulmane. Et vous l'entendrez, la guerre n'a pas dissuadé les pèlerins de se rendre sur les lieux saints. Nous serons également au Bénin où le nouveau président Romuald Ouadiani a prêté serment hier. En Allemagne, 20 000 demandes en 24 heures. Les automobilistes se jettent sur les voitures électriques après le lancement d'une prime gouvernementale. Et on finira tout en poésie à Saint-Malo. La cité corsaire française fait la part belle au texte libanais.
2: Volodymyr Zelensky parle de folie russe. Emmanuel Macron de fuite en avant de Moscou.
4: Réaction hier à la pluie de missiles et de drones qui se sont abattus dimanche matin sur Kiev. Salve d'ampleur avec l'utilisation d'un engin hypersonique et avec un bilan humain lourd. 4 morts, des centaines de blessés parmi les quartiers visés. Celui de Loukianivski dans le centre de la métropole. Si des installations militaires y sont installées, le centre commercial, le marché et de nombreux immeubles d'habitation y ont également été détruits. Sur place, les habitants ne cachent pas leur lassitude. C'est un reportage de Lucas Lazo.
5: Devant les ruines encore fumantes du numéro 26 de la rue d'Ertoir-Ipsaka, Yevgeny, 75 ans, un bandage blanc autour du crâne, se tient hagard face au va-et-vient des pelleteuses.
6: Le souffle m'a projeté. Je suis allé m'écraser contre une armoire et je me suis ouvert le front. Et là, tout est devenu noir. Il y avait de la poussière et une lueur rougeâtre. En fait, il y avait déjà un incendie et les flammes se mélangeaient à la poussière.
5: Yevgeny parvient à rejoindre l'abri souterrain. Les voisins lui pensent s'appeler dans l'urgence alors que les murs continuent de trembler au-dessus de leur tête. L'appartement, lui, n'existe plus, glisse le vieil homme. Il en avait hérité de ses parents. Son amie, Katia, francophone, est là depuis l'aube pour l'emmener à l'hôpital d'abord, puis le soutenir dans les démarches à entreprendre.
7: Il a eu la chambre de sa femme qui était décédée il y a, 6 ans, 7 ans. Il ne l'a jamais touchée. Et maintenant, la chambre est aussi toute détruite.
5: Dans un logement désormais inhabitable d'une rue parallèle, Irina bat l'événement la poussière.
8: Pourrions-nous nous enfuir? Lorsque la guerre a commencé, nous ne sommes partis nulle part avec les enfants. Nous sommes restés dans les caves. Nous sommes restés parce que nous n'avions nulle part où déménager.
5: Irina, pas plus qu'au début de la guerre, n'a de solution, ni pour cette nuit, ni pour les suivantes. À Kiev, Lucas Lazo, RFI.
2: Difficile d'y voir clair ce matin, Pierre, sur l'état d'avancement des négociations américano-iraniennes.
4: Après un week-end de déclarations optimistes, Donald Trump a finalement temporisé hier. Le président américain a dit vouloir prendre son temps, remet le dossier nucléaire au centre de tout accord. L'Iran assurait pourtant que la question serait réglée ultérieurement. Siavosh Ghazi, on vous retrouve à Téhéran. Siavosh, côté iranien, on évoque également deux autres dossiers pour justifier ces blocages.
9: Selon les médias proches du pouvoir, les négociations dans la dernière ligne droite bloquent sur deux sujets, sur deux revirements américains, à la fois sur le déblocage des avoirs iraniens, mais aussi sur la situation au Liban. L'Iran affirme qu'il n'est pas question de céder sur ces deux lignes rouges, c'est-à-dire que les frappes israéliennes contre le Hezbollah et les populations chiites au Liban doivent cesser en même temps qu'en Iran, la fin des hostilités dans tous les fronts et également le déblocage d'une partie des avoirs iraniens. On parle de 12 milliards ou de 24 milliards de dollars qui doivent être débloqués. Donc ce sont des lignes rouges du pouvoir iranien et l'Iran ne cédera pas sur ces deux questions. C'est pour cela que les négociations traînent aujourd'hui. Et puis sur le détroit d'Ormuz, un responsable des gardiens de la révolution a affirmé que l'Iran ne reviendra pas à la situation hantée, c'est-à-dire que la réouverture du détroit d'Ormuz ne signifie pas qu'on revienne à la situation d'avant la guerre. L'Iran gardera le contrôle du détroit avec la perception de taxes pour le passage de chaque navire commercial.
10: Siavash Ghazi à Téhéran pour RFI a noté que le secrétaire d'État américain assure qu'un accord est toujours possible ce lundi. Je ne m'avancerai pas trop là-dessus, tempère cependant Marco Rubio. Sur l'autre front de ce conflit, la campagne israélienne se poursuit au Liban. Deux personnes, dont un secouriste affilié au Hezbollah, ont été tuées hier dans des frappes israéliennes qui ont visé le sud du pays du Cèdre. L'armée israélienne annonce de son côté ce matin la mort d'un de ses soldats lors d'opérations sur place.
2: Et dans ce contexte, des centaines de milliers de musulmans du monde entier affluent en Arabie Saoudite.
10: Ils étaient 1 500 000 l'année dernière à venir accomplir le Hajj qui débute ce lundi, un pèlerinage qui fait partie des 5 piliers de l'islam. Et si cette année la guerre ne se trouve qu'à quelques centaines de kilomètres des lieux saints, si l'Arabie Saoudite a elle-même été touchée par des frappes, les fidèles étaient bien décidés à faire le déplacement. C'est ce qu'a pu constater Marius Roland auprès d'agences spécialisées dans les voyages vers la Mecque.
11: Des craintes, il y en a eu, oui, forcément. Surtout au début de la guerre, avoue la standardiste d'une agence de voyage spécialisée dans le Hajj. Certains vols ont été modifiés, de quoi faire un peu douter les professionnels comme les voyageurs. Quelques familles ont préféré annuler leur venue à la Mecque par sécurité, mais ça reste une minorité. Selon plusieurs agences à Paris, contactées par RFI, aucune véritable baisse des réservations, des billets d'avion, des hôtels, des forfaits. C'est même parfois le contraire, comme le rapporte un directeur d'agence. Il venait d'accompagner un dernier groupe à l'aéroport pour leur vol à destination de la Mecque.
12: En fait, les réservations ont augmenté. Bah, tant mieux pour nous, tant mieux pour les providers saoudiens. Tout le monde, ils ont la tête ailleurs, en Arabie Saoudite. Ils parlent ni de guerre, ni de rien du tout. Ils ont vidé leur tête, ils ont que le hajj, le pèlerinage, comment on fait, les rites et tout ça. Ils pensent pas à désister ou à annuler ou... Ils foncent direct, je vais faire mon hajj et basta.
11: Bref, visiblement, les musulmans répondront présents à l'appel, quoi qu'il arrive au Proche-Orient, car le hajj, ça représente l'un des 5 piliers de l'islam. Ce pèlerinage doit être réalisé au moins une fois dans la vie d'un musulman.
10: Marius Roland, et le hajj commence donc ce lundi et se terminera vendredi prochain.
2: RFI 6h07 à Cotonou, un nouveau visage, Pierre, à la tête de l'État béninois.
10: Celui de Romuald Ouadani, élu le mois dernier, l'emblématique ministre de l'économie du pays, un poste qu'il a occupé pendant une dizaine d'années, a été investi hier à la présidence. Prestation de serment devant la Cour constitutionnelle pour un mandat de 7 ans. Parmi le parterre d'invités réunis au palais présidentiel, une quinzaine de délégations étrangères, dont les représentants des 3 pays de l'Alliance des États du Sahel, Mali, Burkina Faso et Niger. Le nouveau président a profité du moment pour livrer ses premiers mots à la nation. Sur place, Jean-Luc Aplogan.
13: Après avoir prêté serment devant les sages de respecter et de défendre la Constitution, Romuald Ouadani a ajouté l'engagement suivant.
14: Je prends aussi un engagement clair, celui d'être le garant de nos institutions, de l'état de droit et des libertés fondamentales.
13: Des mots qui résonnent particulièrement dans les rangs de l'opposition. Le président du Parti Les Démocrates a exprimé ses attentes. Si elles sont en partie économiques, elles portent surtout sur le bon fonctionnement de la démocratie. Nous renons à Tchad.
15: Le président élu est le président de tout le monde. Ceux qui sont en exil comme ceux qui sont en prison en ce moment. Il a la responsabilité de renforcer la démocratie à travers les élections non exclusives.
13: De son côté, le président élu a tracé le cap de son programme, martelant que la croissance économique doit désormais se traduire concrètement dans le quotidien des Béninois. Romuald Ouadani.
14: Une croissance nationale n'a de sens que lorsqu'elle devient visible dans la vie ordinaire des populations. Lorsqu'une famille peut accéder à l'eau potable, à l'électricité, à un logement décent. Le développement du Bénin doit se vivre dans chaque composante de la cité et dans chaque territoire de la République.
13: Les Béninois nous des attentes fortes, Romuald Ouadani conscient, c'est le soir même de son investiture qu'il a publié son premier gouvernement. Jean-Luc Aplogan, Cotonou, RFI.
10: L'actualité en Afrique, c'est également l'épidémie d'Ebola qui s'aggrave en RDC, désormais 904 cas suspects et 220 morts probablement dus au virus dans l'est du pays. Le gouvernement continue donc de durcir ses mesures. Les vols entre la capitale Kinshasa et la ville de Bounia, proche du foyer de propagation, sont suspendus. Reportage auprès des équipes médicales qui luttent contre le virus dans le journal de 8h.
2: Les prix des carburants flambent, les Allemands se jettent sur les voitures électriques.
10: Bien aidé par une nouvelle aide fédérale de 6000 euros, elle a été lancée la semaine dernière, une mesure qui connaît un démarrage sur les chapeaux de roue. Les demandes se comptent déjà par dizaines de milliers. À Berlin, Nathalie Versieux.
16: En 24 heures, quelques 20 000 personnes ont demandé à bénéficier de la nouvelle prime à l'achat. 6 000 euros par véhicule neuf, réservé aux classes moyennes. Vincent, la soixantaine, ingénieur.
17: Les primes qui sont prévues sont aussi pour les salaires moyens. C'est exactement là où il faudrait encourager cette attitude vers l'achat d'une automobile électrique.
16: Le prix de l'essence a baissé en Allemagne depuis que le gouvernement a réduit de 17 centimes la taxe sur les carburants. Mais même si le diesel est tombé à moins de 2 euros le litre, les consommateurs sont de plus en plus nombreux à se tourner vers les voitures électriques.
18: Si je devais acheter une voiture maintenant, je réfléchirais très certainement à prendre un modèle électrique.
16: L'enveloppe prévue par le gouvernement permettra d'aider quelques 800 000 foyers. Nathalie Versieux, Berlin, RFI.
2: Et sachez que tout à l'heure, puisqu'on parle de voitures électriques, le constructeur italien Ferrari va présenter sa toute première voiture 100% électrique. C'est une vraie révolution et on en parle dans aujourd'hui l'économie à 8h15.
10: Il fait chaud, très chaud en France en ce début de semaine. 13 départements de l'Hexagone sont en vigilance jaune, notamment dans l'ouest du pays. Vigilance pour canicule avec des températures qui vont dépasser les 30 degrés. C'est la première fois qu'une telle alerte est émise aussi tôt dans l'année par les autorités météorologiques. Et puis on va justement terminer dans l'ouest de la France, au bord de la Manche, à Saint-Malo, au 36e festival des étonnants voyageurs. Festival qui fait la part belle cette année aux écrivains et cinéastes libanais. C'est jusqu'à ce soir. Et parmi les temps forts, cette soirée samedi est consacrée à la poésie. Elle a été concoctée par l'ancienne ministre de la culture franco-libanaise, Rima Abdul Malak. Muriel Malouf était présente sous ce chapiteau, plein à craquer.
19: Donne-moi ta haine, j'en ferai un poème.
20: Sofia Karampali Farhat a tout juste 30 ans. Elle a grandi dans le sud du Liban en proie au bombardement israélien. Devant un public nombreux dont le ministre de la culture libanais Hassan Salamé ou le maire de Saint-Malo qui a trouvé place par terre sur un tapis, sa poésie a résonné comme un chant d'humanité face à la barbarie. Donne-moi ta haine, j'en ferai un poème. Rima Abdul Malak a merveilleusement orchestré ce rassemblement poétique.
21: En ce moment, le réel est tellement irrespirable, tellement étouffant, que la poésie, c'est ce qui nous ouvre la poitrine, ce qui engouffre de l'air, des mots différents. Et c'est ça, moi, qui fait que la poésie est si importante dans ma vie, c'est parce qu'elle ouvre des espaces quand tout semble impossible, fermé. Elle est cette lueur dans l'obscurité.
20: Et la langue arabe, celle de Mahdi Mansour et Maram El Masri, a enlacé le français, bercé par le violoncelle de Sari Khalife, dans une véritable communion autour de la poésie. Muriel Mahalouf, Les Étonnants Voyageurs, Saint-Malo, RFI.
10: Les Étonnants Voyageurs, un festival qui se conclut donc ce soir, Andréane.
2: Merci Pierre Boudias. RFI Matin, avec vous jusqu'à 10h, au programme Ebola face au bilan qui augmente sur le terrain. La réponse se met en place. Les soignants en première ligne apprennent à se protéger.
22: S'il y a un médecin, par exemple, dans une structure de santé qui tombe malade d'Ebola, tous les autres collègues qui ont été en contact avec lui seront considérés comme des contacts. Ils seront mis en quarantaine et cette structure de santé sera impactée en termes de services réguliers.
2: Voilà une formation nécessaire pour ces soignants. Reportage à écouter à 8h. Et puis en RDC, toujours des mesures plus restrictives ont été mises en vigueur. La suspension des vols, notamment entre

sur Gaza. Les cadavres jouent main dans la main en attendant le trépas. Oh, paraît qu'à 2 heures, y'a un autre shot d'obus de prévu. Mais à météo-média, ils ont dit...

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1: Les 10 ans de la Brique, cette association qui vient en aide aux plus démunis, fait son anniversaire. Rendez-vous samedi 30 mai dans les locaux de France Terre d'Asile, au 14 rue des Coquelipas à Arras. Alors, au programme de 10h à midi, démonstration de hip-hop avec Croustillant. De 11h30 à 17h, des concerts avec la Batucada K40, Ni Dieu ni Métronome, Skin Deep et les Nettles. Entre les concerts, les clowneries de Yo-Yo le Clown et son acolyte. Déambulation théâtrale par Pharos Impro. Et puis tout au long de la journée, fresque collaborative avec l'artiste plasticien Sébastien Leclerc, des ateliers créatifs et ateliers de bien-être par l'équipe des Briquettes et un atelier du collectif Communication Non Violente d'Arras. Donc rendez-vous samedi 30 mai, rue des Coquelipas à Arras.

0: Et maintenant, un petit peu de musique avec Alain Souchon.
1: Oh non, pas lui.
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0: Salut, salut, vous écoutez Info 30, magazine d'actu de Radio PFM 999, édition du lundi 25 mai. Alors dans une vingtaine de minutes, vous retrouverez l'agenda social et culturel. Avant ça, on vous propose un entretien qu'on a réalisé pour notre journée sans ordi 4, c'était samedi dernier sur PFM. Un entretien avec Nesdek. Nesdek est originaire d'Arras et il est ce que l'on appelle un Wikipédien, contributeur à Wikipédia notamment. On parle avec lui d'un internet libre basé sur le partage et la connaissance. Oui, ça existe encore et ça se porte plutôt bien. Nesdek, salut.
3: Bonjour.
0: Nesdek Arajois, de base. Aujourd'hui, tu habites du côté de Saint-Étienne, hein, c'est ça?
3: C'est ça, dans la plaine du Forêt, à Montbrison.
0: Tu étais revenu à Arras il y a quelques semaines dans les locaux de PFM pour une rencontre autour de Wikimedia. Toi, tu es contributeur à Wikimedia, Wikipédia, OpenStreetMap, OpenFoodFacts, etc. Alors d'abord, comment tu présenterais, toi, Wikimedia?
3: Wikimedia, c'est une galaxie de contributeurs et de contributions et d'éléments dans le libre qui sont d'abord Wikipédia, mais ensuite on a d'autres projets frères qui sont par exemple Commons ou Wiktionary. Donc c'est des plateformes qui permettent de la diffusion de connaissances au niveau international, donc il n'y a pas de notion de pays et il peut y avoir autant de langues que possible, et donc c'est de la diffusion de savoir organisée de manière libre.
0: Alors l'outil le plus connu, c'est Wikipédia, hein, cette encyclopédie en ligne contributive. Comment ça fonctionne? Est-ce que tu peux nous expliquer un petit peu comment fonctionne Wikipédia par exemple?
3: Alors par rapport à d'autres outils, par exemple dont on a parlé comme OpenStreetMap, il n'y a pas besoin d'avoir de compte pour contribuer sur Wikipédia. Donc tout un chacun qui voit une faute, une erreur ou a envie d'alimenter fortement un article peut le faire. Et donc du coup, la première chose, c'est l'utilisation de l'outil, c'est prendre connaissance du contenu. Donc il peut y avoir une lecture via un ordinateur ou un téléphone portable, puisque on essaie de faire en sorte qu'il puisse y avoir l'accessibilité au maximum. Et donc, il y a un petit onglet qui permet de dire modifier. Donc on a la possibilité de modifier soit de manière très visuelle, comme on a l'habitude de le faire avec des logiciels de bureautique, soit avec un système un peu de codage, donc avec une certaine typologie qui est un peu plus complexe, mais qui a son charme entre guillemets. Et puis donc ces modifications sont le fait aussi d'échanges entre contributeurs. C'est-à-dire qu'on peut modifier de son côté. Après, c'est instantané. C'est-à-dire que dès que l'on fait modifier, on peut prévisualiser, mais ensuite on met en ligne directement et ça se met en ligne instantanément. On peut imaginer du coup que si tout le monde se met sur une page qui peut susciter des controverses, et ben il y a aussi des garde-fous, c'est-à-dire qu'il peut y avoir plein de modifications en même temps, et du coup il y a des échanges qui ont souvent lieu en fait entre contributeurs. Donc on peut se poser des questions, on peut demander des confirmations. Il y a un système de forum en fait parallèle qui n'est pas trop visible par le lecteur, mais qui est complètement ouvert également. Donc des gens qui ne sont pas connectés ont accès également à ces échanges, ces discussions, ce qui permet de fiabiliser également le contenu, puisque contrairement à des encyclopédies qui étaient réputées entre guillemets plus sérieuses, où en fait on disait on contrôle a priori, le contrôle se fait maintenant a posteriori dans ce genre de plateforme, et du coup il y a un intérêt à ce qu'on sache quelles sont les interactions des uns et des autres, et donc l'historique des échanges entre contributeurs et de tout ce qu'ont fait les contributeurs est très intéressant d'avoir en tête, et donc tout est disponible en fait.
0: Tu as parlé de fiabilité, il y a des gens qui remettent régulièrement en cause la fiabilité de Wikipédia. Qu'est-ce que tu en penses, toi? Comment tu vois les choses?
3: Alors, tout outil n'est pas infaillible, hein, donc il y a des sujets sur la fiabilité. Il y a surtout un sujet d'éducation aux outils, c'est-à-dire que il faut savoir critiquer, il faut savoir lire ce que l'on a sous les yeux, et donc savoir utiliser l'outil. Il y a beaucoup de choses qui se disent sur Wikipédia, notamment le fait que il peut y avoir des gens qui rédigent de manière orientée. C'est tout à fait le cas, et donc il faut qu'il puisse y avoir une vigilance quand on lit un article, savoir l'historique, savoir qu'on peut regarder l'historique, c'est-à-dire que une page est toujours en mouvement. Il peut y avoir des modifications la seconde avant la consultation et la seconde après la consultation, tout comme il peut y avoir des articles qui ne bougent pas pendant 2 ou 3 ans. Donc ça, c'est une vigilance, un esprit critique en fait. Voilà le terme qui sera employé, c'est l'esprit critique. Pouvoir lire le contenu, lire l'historique, mais aussi lire les sources qui sont apportées. Typiquement, quelqu'un qui va rédiger sans sourcer pose un problème de fiabilité à l'encyclopédie. Donc les contributeurs demandent à rajouter des sources, et donc le lecteur, qui a un esprit critique, peut aussi se dire que telle ou telle phrase qui n'a pas eu une source va être à remettre en question, et soit il le signale, soit lui-même, en le lisant, il va, par son esprit critique, se dire je ne prends pas en compte ou je fais attention à ce qui a été dit. Et en plus de ça, parce que c'est toujours assez compliqué, chaque source va avoir un poids plus ou moins important, c'est-à-dire qu'un média qui va être notoirement orienté, s'il est utilisé comme source, n'aura aucun poids et sera même quelque chose qui va décrédibiliser la phrase qu'il aurait dû soutenir. À l'inverse, des sources qui vont être très sérieuses vont venir complètement valider la phrase qui aura été rédigée.
0: Comment Wikipédia fait face, notamment, c'est vrai qu'on parle beaucoup de la fachosphère, c'est-à-dire de la présence massive de gens qui postent des messages haineux ou orientés vers l'extrême droite, et puis de manière plus générale, il y a des sujets sensibles, il y a des sujets politiques. Comment Wikimedia deal avec ça?
3: Alors, ça fait le lien un peu aux sources, c'est-à-dire que chaque média a bien été catégorisé, et chaque média peut aussi évoluer dans son positionnement suite à des rachats, suite à des orientations de ligne éditoriale, et donc les contributeurs vont veiller à ce qu'il y ait une certaine proportionnalité entre différentes orientations de certains médias. Ça, c'est un premier point. Un deuxième point par rapport au sujet d'une certaine implication de personnes qui auraient des idéologies, ce qui se retrouve plutôt, c'est des conflits d'édition, mais qui vont à la fin trouver un consensus, et il n'y aura pas de gros biais à la fin. Quand on prend par exemple un article, par exemple nous dans la région, ça a eu un écho national, par exemple l'ARIX et le fait que Quentin de Ranque soit décédé en début d'année, eh bien, on peut retrouver énormément d'informations sur Internet, sur certains sites de médias. Sur le moment, il y a pu avoir énormément de biais sur tel ou tel média. Eh bien, quand on pouvait prendre connaissance des faits, et rien que des faits sur Wikipédia, eh bien, on avait quelque chose de très sérieux et de très chronologique et de très documenté. Et donc, cet exemple-là me donne bon espoir sur le fait qu'il y a une régulation de la donnée et qu'on puisse bien échanger entre pairs jusqu'à aboutir à des consensus et que ça puisse être relativement neutre. Mais rien n'est neutre, mais en tout cas le plus neutre. L'autre chose aussi, un autre exemple qu'il a, celui-là est le plus probant, c'est on reste sur cette thématique hein, de certaines infiltrations entre guillemets avec des biais d'orientation. On peut retrouver un très grand contributeur qui il y a quelques années était dans une campagne d'un candidat d'extrême droite à l'élection présidentielle française. Il avait fait beaucoup de modifications, des choses qui étaient mineures mais très bien sourcées et très peu visibles puisqu'il avait une étendue assez forte et du coup il pouvait masquer par l'ensemble de ces autres modifications et ça a été découvert en fait. Ça a été découvert, donc du coup il y a eu un gros travail de modification des articles qu'il avait touchés et il a été banni et il y a eu une introspection forte. Donc c'était si on retrouve cet événement-là, même Wikipédia en parle dans certains articles. Il y a eu plusieurs passages dans des médias. C'est l'épisode Wikizedia. Du nom de la première lettre d'un nom de candidat à l'élection présidentielle.
0: Puisque tu parlais d'un fait d'actualité, la règle générale de Wikipédia à la base, c'était qu'il fallait parler d'événements de plus de 2 ans, si je ne dis pas de bêtises, hein, si je me souviens bien la rencontre qu'on a eue. Mmh. Finalement, sur des sujets qui semblent importants à la communauté, il y a des entorses à cette règle.
3: Oui, en fait, il y a la règle et l'application de la règle. Quand il y a des sujets qui sont trop importants, une guerre ou un événement qui fait la une sur plusieurs jours de médias, l'encyclopédie ne peut pas ne pas en parler, puisque ce serait au contraire laisser certaines désinformations se propager et il est préférable d'avoir une page qui va être très régulièrement mise à jour avec beaucoup de contributeurs qui viennent donner les points de vue différents et mettre un gros bandeau alerte quand c'est des sujets relativement récents. Il y a un bandeau au tout début qui dit attention événement récent, la page elle peut bouger régulièrement. Et donc, par ces alertes et par une participation de nombreux Wikipédiens, la fiabilité et la pertinence qu'il y ait cette page est garantie.
0: Encore une question sur Wikipédia. Comment se fait le choix des sujets? C'est-à-dire, qu'est-ce qui fait qu'un article peut exister ou pas sur Wikipédia? Donc, lors de la rencontre, on évoquait le cas, par exemple, il n'y a pas de page pour Radio PFM. Il y a certains sujets qui sont considérés peut-être pas assez important ou qui n'intéresse pas un grand auditoire. C'est quoi en fait la règle pour ce qui intéresse ou pas les gens?
3: Du coup, pour créer un article, il faut généralement avoir une certaine expérience. On recommande aux nouveaux utilisateurs de plutôt modifier des articles déjà existants. Moi-même, je n'ai pas une très grande expérience dans la création d'articles. Donc, toutes les règles qu'il va y avoir pour en créer, je n'en ai pas toute connaissance, mais les plus importantes, c'est qu'il puisse y avoir des sources, de médias nationaux, non pas que ça reste des sujets extrêmement locaux et qu'en fait un média national permet de valider la pertinence que ce soit pas du travail inédit. En fait, on a beaucoup de personnes qui vont supprimer du contenu en disant attention, c'est de l'information qui ne se retrouve pas ailleurs, il ne doit pas y avoir d'articles inédits, de contributions qui ne se retrouvent pas ailleurs. En fait, si des gens veulent faire des choses très spécifiques et créer du contenu mais à soi-même, ce n'est pas l'objet en fait. Autant se créer son site internet, son blog, parler des choses et développer ses avis, mais il faut vraiment rentrer dans cette idée d'une encyclopédie, d'un savoir encyclopédique, d'un savoir utile et qui ait un intérêt dans le court, moyen et long terme sur ces questions de validité d'articles. Par exemple, encore il y a peu, en fait, j'ai été sollicité parce que j'avais fait des contributions sur une page et une personne de Wikipédia, un contributeur comme moi, s'est posé la question de la pertinence que cette page existe. Donc je crois que cette page avait été créée il y a 10 ans et elle a été remise en cause hier en fait. Donc à tout moment on peut se dire cette page, pourquoi elle existerait, et re-questionner. Effectivement, quand j'ai regardé la page à ce jour, elle était étonnante puisque c'est quelqu'un qui est notoirement connu pour être un acteur, un comédien dans des séries télévisées et qui a une très grande popularité, on va dire. Moi-même, j'ai pu argumenter sur la pertinence de cet article en ayant connaissance des statistiques de consultation. C'est-à-dire que, comme je vous dis qu'on peut tout savoir entre guillemets, on peut savoir aussi chaque jour quel article a été vu combien de fois, faire des comparaisons, voir la popularité de tel ou tel sujet dans le temps. Et du coup, en voyant par exemple que cet article était quand même vu une centaine de fois chaque jour, en ayant ma propre expérience culturelle, j'ai pu argumenter sur le fait de conserver cet article. Deux ou trois heures après, il y avait deux autres personnes qui avaient répondu pour conserver. Il n'y avait qu'une seule personne qui était à dire qu'il fallait la supprimer, mais le débat va avoir lieu pendant quelques jours jusqu'à ce qu'il y ait un consensus. Mais j'ai pu mettre en évidence qu'il n'y avait qu'une seule source dans cet article, et la source était vraiment de très très mauvaise qualité. Donc quelqu'un, là il s'agissait d'un comédien et d'un acteur français, quelqu'un qui est à l'autre bout du monde, qui lit ça et qui n'en a jamais entendu parler, et qui voit une source de si mauvaise qualité dans une phrase qui était extrêmement pauvre, pouvait totalement se dire que l'article n'avait pas lieu d'être. Et du coup, ça a permis de relancer l'intérêt sur cette page, et dans l'un des arguments de quelqu'un qui disait de conserver, il avait déjà trouvé 5 ou 6 sources très pertinentes qui pourront enrichir dans les prochains jours l'article et lui permettre vraiment de se poursuivre.
0: Nasdaq, toi tu es contributeur bénévole, tu fais ça complètement bénévolement. D'abord, comment tu as commencé, et puis quel intérêt tu y trouves à participer à ce projet?
3: Alors, moi, ça fait au moins 15 ans que je contribue. Donc, je suis dans la vie active et j'avais commencé à contribuer en étant encore en études. J'avais commencé à modifier, comme un peu tout le monde, je pense, une virgule, un point, un accord, quelque chose de très, très simple, pour ensuite progressivement ajouter du contenu, vraiment des phrases et des sources et des choses qui viennent vraiment être plus complets. Ma motivation pour modifier est vraiment de rendre ce que l'on peut recevoir en fait. Wikipédia part d'une utopie qui est le savoir libre et l'utilisation de cette connaissance est gratuite. Donc c'est libre et gratuit, parce que c'est deux choses aussi différentes, hein. Il peut y avoir comme des moteurs de recherche qui sont gratuits mais qui sont pas libres. Donc du coup on utilise la donnée personnelle, on vient mettre de la publicité, etc. Wikipédia, il coche toutes les cases, c'est-à-dire que à la fois c'est gratuit, c'est vraiment un projet qui n'en existe pas d'autre à ce niveau-là. C'est dans les 10 premiers sites internet consultés au monde. Le fait de pouvoir y avoir accès sans payer et sans avoir une publicité orientée est inédit. Et donc, tout simplement, l'idée est de, j'y trouve énormément d'informations. Je consulte souvent, j'apprends beaucoup de choses, je suis très éclectique dans mes consultations, ça peut aller de la culture, l'histoire, la technique, etc., etc. Et je ne paye pas, je ne donne pas d'argent quand ils font des appels à dons, je préfère donner en nature mon bénévolat.
0: Nesdek, contributeur Wikimedia, originaire d'Arras, un entretien réalisé pour notre journée sans ordi 4 sur PFM, c'était samedi dernier. Vous retrouverez l'intégralité de cet entretien sur radiopfm.com. Vous écoutez toujours le magazine Info 30. On passe maintenant à la partie agenda. Alors dans l'agenda social, trois rendez-vous lillois. On commence avec cette réunion publique Libérer Ali. Ali, c'est un réfugié palestinien installé en France depuis 2016, incarcéré en détention provisoire sur des accusations portées par les autorités israéliennes concernant des faits qui se seraient déroulés en Palestine. De nombreuses organisations se mobilisent pour exiger sa libération immédiate, la fin de la procédure et des poursuites, ainsi que le rétablissement de son statut de réfugié. Alors, une réunion publique est prévue demain soir à 18h30 au café Cantine La Moulinette à Lille-Moulin. Pour en savoir plus sur le parcours de Ali, rendez-vous sur france-palestine.org. Ciné-débat autour du film Secret Toxique. Ce film documente la campagne pour une véritable implication de la réglementation européenne.

Organisé par Solidaire Nord, le rendez-vous c'est ce jeudi 28 mai à 18h30 à la Bourse du Travail à Lille FIV. On revient sur Arras avec ce classe ciné, séance ciné classique qui est organisée et proposée par l'asso Plan Séquence, projection de Tueurs de Dames, alias The Lady Killers, comédie britannique, policière d'Alexander McKendrick, ça date de 1956. Séance demain au Mégarama à Arras, donc mardi 26 mai à 18h30. Ça sera précédé d'une conférence par Guillaume Winter, spécialiste de littérature anglo-saxonne et art visuel. Les tarifs 5 ou 7 euros. Deux rendez-vous arrageois à noter sur vos tablettes pour la fin de semaine. D'abord, les 10 ans de la Brique, un événement pour fêter l'anniversaire de cette association qui vient en aide aux plus démunis. Donc la Brique fête ses 10 ans samedi 30 mai dans les locaux de France Terre d'Asile au 14 rue des Coquelipas à Arras, avec plein de rencontres, de la danse, des concerts et plein de choses pour toute la famille. On vous en reparlera cette semaine dans Info 30 sur Radio PFM. Puis l'autre événement super sympa, c'est Balance ton festival, le petit festival organisé par l'association Balance ta voix autour de la chanson, de la pratique de la chanson aussi. Ça se passe samedi dimanche à l'hôtel de Guine à Arras. Au programme, scène ouverte, atelier, concert, mais aussi du karaoké. Là aussi, on vous en reparlera cette semaine dans ce magazine Info 30. Le programme complet sur balancetavoix.fr. Autre rendez-vous super sympa organisé cette semaine, alors là c'est du côté de Lille, c'est le Weekend Sound System Culture organisé par le Flow de Lille. Vendredi, il y aura les 10 ans du collectif Roughcast, donc une soirée dédiée à la bass music, au dubstep, au sound system, ça se passe au Flow. Samedi, une conférence, histoire de la musique jamaïcaine par Selector Didé, une soirée dédiée à la culture sound system, Ring the Alarm, avec Keith, Dixie Peach, Errol Bellot, Mackie Banton, Ginny Roots, Sista Mary. Et pour finir, un tournoi foot et sound system, dimanche 31, après-midi convivial et festive. Ça se passe au stade de Lille-Moulin-Carrel. Un tournoi 7-7 rythmé par les sélections de Wanji Skunk Sound System et Young Roots Sound System. Info 30, c'est fini pour aujourd'hui. Prochaine édition demain, si tout se passe bien, 7h30, 12h30 et 18h. À plus.

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1: Dans la programmation du tandem Scène Nationale Arras-Douai, Thésée, sa nouvelle vie, l'histoire d'une quête labyrinthique d'un homme brisé par le suicide de son frère et la perte de ses parents, et qui tente de recoller les morceaux. C'est d'après le roman de Camille de Toledo, avec Valérie Dréville et une mise en scène de Guy Cassier. À voir dès 15 ans à l'Hippodrome de Douai, le jeudi 28 mai à 19h30, le vendredi 29 mai à 20h30, avec une navette au départ d'Arras à 19h30. Les tarifs de 5 à 25 euros. La troupe La Colombine vous invite à une soirée théâtrale. Alors au programme en ouverture, Le Petit Bout de la Queue du Chat, une fantaisie pleine de vie. Et ensuite, Les Femmes de Barbe Bleue, quand les femmes de Barbe Bleue rejouent leurs histoires tragiques. Une écriture collective d'après Charles Perrault. Attention, ce spectacle ne convient pas aux jeunes enfants. C'est à voir à la Maison du Temps Libre, rue du 8 mai à Saint-Laurent-Blangy, les vendredis 29 et samedi 30 mai à 20h. L'entrée c'est 5 euros, gratuit pour les enfants, étudiants et demandeurs d'emploi. Réservation par SMS au 06 31 39 48 11. 06 31 39 48 11.

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0: À l'occasion de la fête des mères, nous avons eu envie de donner la parole à des mamans pour partager leurs histoires, leurs joies et parfois aussi leurs défis. Aujourd'hui, suite et fin de notre entretien avec Sabrina, Carla, Yasmine et Mandy. Vous vous êtes toutes les quatre rencontrées dans le cadre de l'espace des 1000 jours. Est-ce que pour vous c'est important aussi, quand on devient maman, de pouvoir rencontrer d'autres mamans, de pouvoir échanger, de pouvoir justement peut-être se confier aussi et puis avoir des conseils d'autres mamans?
1: Oh oui. Oui. Pour moi, il y a un avant-après 1000 jours. Rencontrer d'autres mamans, comprendre qu'on n'est pas seul, que ce qu'on est en train de vivre, c'est pas non plus la fin du monde, parce que bah, y a d'autres bébés qui vivent la même chose, que c'est pas parce qu'on fait quelque chose de mal. Ça, franchement, ça fait la différence sur notre état psychologique.
2: Te dire quelqu'un qui fait pire que toi, ça te fait du bien?
1: Non, c'est plutôt popcorn. L'inverse, c'est de dire quelqu'un qui vit la même chose que moi, ou plutôt quelqu'un, même s'il vit pas la même chose, d'avoir un recul et de me dire, mais ça va en fait. Finalement, non, t'inquiète pas, c'est ce qui se passe, c'est normal, ça va passer. Ou comme Sabrina, elle disait que c'est finalement c'est court. Là, il fait pas six nuits, bah ça va, il va pas faire six nuits pendant 15 ans. Du coup, ça, se prendre ce recul-là, c'est très important, ça aide. Et cet espace-là, quand on arrive, c'est bête, hein, mais on arrive, on s'assoit par terre. Notre enfant, on n'est pas obligé de le garder sur soi. Il a cet espace-là où il peut gambader. D'un coup, il y a une certaine charge qui disparaît. J'ai pas besoin d'être à l'affût. Et pouvoir parler librement sans peser ses mots, franchement, ça allège beaucoup.
3: J'ai fait avec et sans. Et je pensais pas avoir besoin, en fait, de ça, ce que je disais. Hein. J'ai fait ça parce que j'avais besoin d'être plus renseignée. Voilà, j'avais pris une leçon dans ma première grossesse. Mais en fait, il faut tout un village pour élever un enfant. Et c'est vrai, de nos jours, quand on n'a pas forcément du monde autour de soi, et on l'a vu dans notre groupe de mamans, il y en a beaucoup qui n'ont pas de famille autour, ou très peu, ou un peu éloignés, ben, on est tout seul. Et en fait, d'avoir ce groupe autour de nous, ça nous aide à avoir en fait, ce petit village. Ça va être des conseils, ça va être aussi essayer de se dépanner, de prendre Mandy en voiture pour pas qu'elle marche, de... Non mais voilà, il y a eu une sorte d'après de sororité aussi qui s'est créée, de personnalités qui sont toutes différentes, et du coup il y a un cercle de confiance qui s'est créé. On sait que en fait là on peut tout dire, y a rien qui sortira quoi. Et en fait je trouve que moi j'ai mieux vécu ma maternité et toutes les difficultés qui sont inhérentes, hein, parce que c'est pas tout rose psychologiquement, tout ça, tout, parce que j'avais ce cercle là autour avec qui je pouvais, on va dire, décharger quoi.
4: Pour moi, ça a été salutaire, vraiment. Je venais prendre des renseignements pour un accueil en crèche. Et j'ai croisé Karine dans les couloirs. J'ai l'impression d'avoir été happée, quoi. Et ouais, ça a été vraiment salutaire. Je sais pas comment j'aurais fait sans. Moi, personnellement, je suis une personne vraiment anxieuse. Je suis arrivée à Arras de Marseille. Je connaissais personne et je suis tombée enceinte tout de suite. Et quand même, j'étais isolée, quoi. Et là, d'arriver au groupe de parole, ça a été... Vraiment, j'attendais le mercredi, la semaine. Je disais, ah, c'est bientôt mercredi, c'est bien, ça va me faire du bien et tout. Parce que, ouais, pour moi, c'était super de pouvoir discuter, de voir des gens, de sentir dans un groupe bienveillant. Et puis, c'est impressionnant parce que... parce que on a quand même... De prime abord, je pense je suis sûre qu'on se serait pas rencontrés. Et puis, on n'a pas toutes les mêmes centres d'intérêt. On est différentes et pourtant, il y a vraiment beaucoup de bienveillance. Et enfin, moi, je les trouve impressionnantes, les autres mamans de notre groupe qu'on s'est créé sur plein de trucs où je me dis, ah ouais, elle est incroyable, un tel, ah ouais, super. Et ça donne des idées, ça donne du courage. Ouais, c'est vraiment bien.
2: Comme Sabrina, j'ai fait avec et sans. Je sais même pas pourquoi je me suis retrouvée au mi-jour, j'en sais rien. En fait. Non, mais vraiment, je sais même pas. J'ai vu de la lumière, je suis rentrée, clairement, je pense que ça s'est passé comme ça. Mais vraiment. Et c'est Karine, pareil, qui m'a happée, qui m'a dit, ah bah, demain, on a un groupe entre plusieurs mamans. Venez, ça va vous faire du bien. Un petit café. Mais
5: pourquoi ça va faire du bien?
2: Enfin, café, elle me connaît pas. La première chose, je me dis, mais elle me connaît pas, pourquoi elle me dit ça? Ça va pas bien, non? Et je suis rentrée chez moi et mon mari, il m'a dit, mais écoute, je pense que si, peut-être que ça te ferait du bien quand même. De toute façon, j'avais rien d'autre à faire. Bon, j'y suis allée. j'y suis allée un peu... J'ai traîné la patte, hein. Clairement, j'ai traîné la patte. Et j'ai rencontré, vraiment, j'ai fait des rencontres. Vraiment, j'ai aimé. J'ai rencontré plein de mamans, plein de bébés, plein de gens. Et alors au début, ça faisait un peu groupe de parole maman dépressive anonyme. Hein, mais au final, on se serait jamais rencontrés ailleurs, je pense, parce qu'on n'a aucun centre d'intérêt commun, si ce n'est nos enfants, qui sont eux-mêmes tous différents. Donc en fait, je pense que notre seul point commun, c'est Karine. Et quel point commun ? Alors ça m'a fait beaucoup de bien et ça a étonné mes proches. Alors moi, ce qui m'a fait du bien aussi, c'est de pouvoir parler librement. Et en fait, presque, limite, si j'avais envie de m'inventer une vie au mi-jour, j'aurais pu, parce que personne ne me connaissait. Si j'avais envie de dire que j'étais Beyoncé le week-end, bah, j'aurais pu, en fait, on m'aurait cru. Et je pouvais dire du mal de mon mari, de ma belle-mère, de tout le monde. Non, mais vraiment, je pouvais mettre des tartines à tout le monde s'en foutait, parce que personne ne les connaissait. Et ça m'a fait un bien, mais phénoménal. Parce qu'il n'y avait pas de jugement. Et oui, mon mari, qui est formidable, qui est juste merveilleux, il a pris tarif à certains moments, parce que j'étais fatiguée, et que les autres papa aussi prenait tarif.
3: Faut pas le dire.
2: Non, il n'y a que le mien qui prenait. Et ça m'a fait beaucoup de bien, cette bulle-là où je pouvais être vraiment moi-même et où je pouvais vraiment dire les choses sans filtre parfois. Et des petites blagounettes, voilà, ça m'a fait du bien. Et cet espace-là, vraiment de parole libre, et de voir que les autres aussi, ils avaient... Que chacune avait son petit grain de folie et que chacune avait son conjoint et voilà ses difficultés. Moi, ça m'a fait du bien. Voilà.
4: Puis en plus, on rigole, quoi. C'était il y a eu des moments où vraiment on a des éclats de rire et ça fait du bien. Enfin, je trouve physiquement, c'est ça soulage, quoi.
2: On rit de soi et on rit des autres.
4: Ouais, ouais, ouais. Enfin,
1: c'est aussi la facilité de se voir et de faire des rencontres avec les autres parents. Personnellement, avec mes proches, j'ose pas parce que c'est trop instable. Mon fils va commencer sa sieste à 13h au lieu de la commencer comme d'habitude. Et finalement, il va dormir 3h alors que d'habitude, il fait une demi-heure. Finalement, je peux pas sortir, je me sens trop gênée. Du coup, je réduis un petit peu ce genre d'échange avec mes proches. Mais avec les autres mamans, je prends pas de pincettes. Je vais dire oui, mais voilà, si mon fils il a décidé de faire autrement, ça va pas les choquer, ça va pas les embêter. Elles vont tout de suite comprendre. Et ce qui a fait que ça m'a sorti d'un isolement social. Et le fait de s'entendre aussi et de pouvoir échanger, ça a fait aussi la différence.
3: On a eu des ateliers qui étaient assez agréables aussi, et d'autres qui étaient un peu plus difficiles. Mais bon, ça nous a fait des bons souvenirs à chaque fois. Et
2: oui, il y a eu des moments improbables.
3: Il y a eu des moments improbables, ouais. Il y a eu des moments improbables.
1: Après aussi, il faut, au-delà de la parole, au mille jours, le fait qu'il y avait des ateliers, c'est quelque chose que personnellement, j'étais... Enfin, je m'attendais pas, je savais pas qu'à cet âge-là, les enfants, on pouvait les intéresser, ils pouvaient faire quelque chose. Par exemple, Nathalie avait 7-8 mois, j'ai fait un atelier lecture, il était scotché en train d'écouter, de regarder ce qui se passait. Avant d'être maman, avant d'être dans cet atelier-là, je pensais pas que je pouvais intéresser un enfant... de cet âge-là pour ces ateliers. C'est quelque chose de très intéressant de se dire que moi, je voulais pas quitter mon fils pour la première année. Je sentais pas ce besoin de sortir sans lui, mais quand même, je sentais le besoin. Et là, ça réunissait toutes les conditions. Ça veut dire que je sortais, mais en même temps, lui, il est pas à subir juste sa poussette pour que moi, je puisse prendre un verre, par exemple. Je voyais d'autres mamans, je pouvais discuter, ça me changeait d'air. Et en même temps, lui, il est intéressé, il fait quelque chose. Et c'est incroyable ce qu'il peut faire. Tous les ateliers qu'on a, que ce soit des cantines, de la lecture ou de la motricité, c'est incroyable qu'on puisse faire tout ça.
3: Je trouve aussi qu'on s'est donné du courage. Il y a eu des ateliers où certaines mamans, entre elles, après la fin, ont dit bon, « on va boire un café ou manger un morceau après ». Donc il y en a celles qui pouvaient, celles qui ne pouvaient pas, pour question d'emploi du temps. Et en fait, je pense que ça a donné le courage à certaines mamans de dire bah, « je vais quelque part avec mon bébé, en fait ».
1: Oui.
3: Et je m'en fiche du regard des autres, parce qu'en fait, en groupe, on se comprend mieux. Et s'il y en a un qui est un peu chafouin, on va s'entraider et on va pas laisser la maman en train de galérer toute seule comme une pauvre miséreuse dans son au restaurant en fait.
4: Et on peut aller aux toilettes sans laisser le bébé,
1: bébé aux toilettes.
2: Mais le gang des poussettes.
3: Ça, voilà, ça permet aussi de, je trouve, de sociabiliser nos enfants d'abord dans un milieu très kid friendly qui les mille jours et de se dire allez maintenant on sort de notre zone de confort parce que il faut que les enfants soient habitués à voir autre chose que leur maison.
1: Et surtout ne pas faire le choix de sortir ou de les garder.
3: Ouais, c'est ça.
1: C'est vraiment faire les deux en même temps, ça, c'est, pour moi, c'est juste incroyable.
4: Parce que moi, j'aurais pas pensé à quel point c'est pas toujours facile avec les amis qui ont pas d'enfants. En fait, c'est pas évident parce que la dernière fois, par exemple, j'ai reçu une amie qui est venue passer toute une journée ici, à Arras. En fait, j'ai eu l'impression, quand elle est partie, moi, je culpabilise. Parce que, elle a été... voilà, il n'y a pas de souci. C'est parce que mon fils, il dort que sur moi pour la sieste. Donc, je m'absente une heure parce qu'il faut qu'il dorme. Enfin, voilà. Elle n'a aucun problème avec ça. Mais moi, je culpabilise parce que j'ai l'impression, voilà, de... Soit il dort, soit je lui cours après. Elle essaye de me donner des nouvelles de sa vie. Et moi, je cours après mon fils. Et j'ai l'impression de ne pas être là pour les gens. J'ai l'impression qu'elle est partie et que je n'ai rien appris de ce qui se passe dans sa vie. Je culpabilise un peu, on se dit qu'on n'est pas... Et avec les amis qui ont des enfants, c'est vrai que c'est naturel, en fait. Il n'y a pas ce souci-là. Où... Bon, après, c'est peut-être juste moi qui culpabilise et que mon amie était très contente de venir, mais il y a quand même un décalage qui n'est pas toujours facile à gérer.
5: Si votre enfant écoute ce podcast dans quelques années, qu'aimeriez-vous lui dire aujourd'hui ?
2: Que la radio, c'était pas dans les dinosaures.
4: Les spationautes n'existent plus.
2: Alors, moi, ce que j'aimerais dire à mes enfants, s'ils écoutent ça dans quelques années, c'est leur dire que j'ai fait de mon mieux. Vraiment. J'ai essayé de faire de mon mieux, même si ça s'est pas toujours vu, même si ça s'est pas toujours entendu. Que si je prenais du temps pour eux, ou enfin voilà, si je prenais du temps pour moi, c'était pour être mieux après pour eux. Que tout ce que j'ai fait, c'est juste et uniquement par amour, que même si parfois ils m'ont trouvé dur, si parfois ils m'ont trouvé peut-être injuste, déjà je m'excuse, parce que c'était pas le but, mais surtout que je les aime comme jamais j'aurais cru pouvoir aimer quelqu'un. Et que si j'ai réussi à faire tout ça aussi, c'est grâce à leur papa, parce qu'on n'en parle pas assez, ou alors on en parle mal de nos conjoints. Mais voilà, moi je sais que mon mari, c'est entre autres, hein, j'ai d'autres personnes autour de moi, mais mon mari, c'est aussi mon phare dans la tempête, c'est aussi mon pilier. Et heureusement que je l'ai, sinon j'aurais pas eu 3 voire 4 magnifiques enfants. Donc voilà, tout ce que je voudrais leur dire, c'est merci. Merci d'être arrivé dans ma vie. Et puis oui, parfois le bateau il tangue, parfois le bateau il prend l'eau, mais on va y arriver quand même. Et que si je suis plus là dans quelques années, bah, c'est pas grave, en fait, une maman elle est toujours là, peu importe. Peu importe, ils n'ont qu'à fermer les yeux, parce qu'on n'est pas immortels, ils n'ont qu'à fermer les yeux et ils sauront que je suis là. Ils sauront que je suis quelque part en train de leur chatouiller les pieds, ou en train de mettre mon doigt dans leurs oreilles, ou en train de les serrer très fort. Je serai de toute façon là. Ils peuvent aller où ils veulent, qu'ils veulent de moi ou pas, je serai là quand même, et que je les aime profondément.
4: J'ai été élevée dans beaucoup de pudeur sur les mots affectifs, on va dire, donc... C'est une question qui est difficile pour moi.
3: Ce que je voudrais leur dire, alors moi j'en ai 2 grandes déjà qui comprennent, et puis j'en ai un tout petit. Donc le tout petit, je ne sais pas encore comment il va évoluer et tout, mais je peux déjà dire aux grands que je suis fière de ce qu'ils sont devenus. Ils ont tous les deux belles personnalités, et ça c'est chouette. J'aime à croire que j'y suis un peu responsable, quelque part, et que donc ils devraient me remercier pour ce don incroyable, et cette beauté, je plaisante. Non, je suis très fière en fait de mes grands qui évoluent très bien, et j'espère que ça va continuer comme ça, ces 2 personnes incroyables, donc je suis fière d'eux, et puis mon petit aussi, pour l'instant j'en suis très très fière, je le trouve vraiment tout choupiné et tout, et je sais qu'il va bien grandir, donc ouais, c'est plus... de la fierté vraiment envers mes enfants. Peut-être parce que justement, je ne me sens pas tant responsable que ça de ce qu'ils sont en train de devenir. Je trouve qu'ils sont chouettes.
4: J'aimerais bien lui dire et éventuellement leur dire, si j'ai d'autres enfants un jour, qu'ils peuvent être absolument tout ce qu'ils ont envie d'être et que sans condition, les aimerais énormément toujours, et qui peuvent être que ce soit dans la vie professionnelle, intime. J'imagine que c'est vrai que Sabrina, tes grands, ils ont l'air super serviables, attentionnés et ils sont beaux. Mais je pense que t'aurais été aussi fière d'eux, oui, quoi qu'il soit. Et je pense que c'est vraiment un truc de maman, de parent, et qui parfois se ternit un peu par des contraintes sociales. Voilà, on a envie de prouver à la voisine que nos enfants sont polis et intelligents. Et en fait, moi, j'ai envie, j'espère, pouvoir jamais rentrer là-dedans. Et voilà, je voudrais dire à mon fils que quoi qu'il devienne, bah, je l'aimerais tout autant, et c'est-à-dire énormément.
1: Bah, c'est une question qui est difficile parce qu'on a envie de dire beaucoup de choses, mais les mots ne sont pas forcément là. Et malgré tout, on a envie de ne pas se planter dans le message qu'on veut transmettre. Mais c'est vrai que le premier, c'est ce que j'aimerais lui dire, c'est qu'il est que amour. Il vient d'amour et il l'est toujours. C'est un message, je pense, qui sera valable pour tous les enfants du futur aussi, espérons. Et je rejoins Carla dans le pas de conditions, il peut être ce qu'il veut. Ça, c'est vraiment la chose que j'aimerais bien qu'il garde en tête, qu'il n'y a aucune condition, il n'y a aucune façon d'être pour qu'il soit aimé ou encouragé. Et voilà, c'est ne jamais oublier qu'on sera toujours là, que c'est juste s'écouter. S'écouter et d'aller au plus loin qu'il veut, en sachant que quand il retombera, il y aura toujours, on sera toujours là, quoi qu'il en soit. Voilà, que je l'aime et qu'on l'aime aussi, et que notre vie a complètement changé. Ou même si c'est quelque chose qui était voulu de base, on n'a pas imaginé que ça allait être autant d'amour et autant de choses. Enfin, on ne pensait pas pouvoir aimer de cette manière-là.
5: Si vous deviez résumer la maternité en un mot, ça serait lequel et pourquoi ?
2: Galère.
5: Caf.
1: Je reste sur voyage. Parce qu'il peut tout contenir, le voyage, au final. Il y a tout. Les hauts, les bas, les bonnes surprises, les mauvaises. La galère de thunes. Tout.
4: Bah, la réponse facile, c'est amour. Hein. Après, c'est la réponse facile, mais c'est sincère quand même. Après, si je dois dire, je dirais quand même questionnement, parce qu'au quotidien, c'est énormément de questionnements. Et moi, le moindre truc, je me dis, est-ce que je dois faire comme ça ? Est-ce que je fais bien de faire comme ça ? Même une fois que c'est fait, est-ce que j'ai bien fait de faire comme ça hier ? Est-ce qu'il va bien ? Est-ce qu'il est heureux ? Est-ce qu'il va être heureux ? 1000 questions.
3: Ambivalence, parce que justement, on a à la fois le gros côté amour, incroyable, les sentiments et tout, une peur à l'opposé qui est immense. On a toujours peur, j'ai l'impression. Enfin, moi, j'ai toujours peur qu'arrive quelque chose à mes enfants. Et donc, il y a à la fois des hauts et des bas, et des sentiments qui sont hyper contradictoires tout le temps, tout le temps. Et à toutes les étapes de leur âge, de la maternité, que ça soit dès la grossesse jusqu'après, cette ambivalence d'émotions, ces contradictions, c'est incroyable.
5: En tout cas, merci à toutes les quatre d'être passées au studio. Merci pour vos témoignages, votre sincérité aussi. Ce podcast, c'est une petite parenthèse hein, pour rappeler que derrière chaque maman, il y a une histoire, des émotions et énormément d'amour. Très belle fête des mères à vous toutes.
6: Merci.
1: Merci.
5: Et peut-être à bientôt.

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2: Le retour de Vincent Dublanche pour le journal au Bénin. Vincent, le discours rassembleur de Romuald Ouadani.
4: Hier, pour son intronisation en tant que président, dans la foulée, il a annoncé son premier gouvernement. Un tiers des membres étaient déjà en fonction sous Patrice Talon. Au Sénégal, la démission hier du président de l'Assemblée nationale. 48 heures après le limogeage du Premier ministre, qu'est-ce que vous en pensez de cette situation politique au Sénégal? Appel sur l'actualité vous ouvre son antenne. Dans 2 heures, on amorce le débat dans cette édition. On va évoquer aussi ces migrants ivoiriens rentrés de Tunisie et qui y témoignent. Et puis cette levée des visas pour les détenteurs de passeports africains de la part du Ghana.
2: Romuald Ouadani tient donc désormais les rênes du Bénin.
4: Officiellement investi chef de l'État hier, il a prêté serment devant la Cour constitutionnelle. Son mandat dure donc jusqu'en 2033. Il y avait 6000 personnes hier, des invités politiques, locaux, le président du Parti Les Démocrates par exemple, et puis des représentants internationaux, notamment à signaler cette délégation de chacun des 3 pays de l'Alliance des États du Sahel, le Burkina, le Mali, le Niger. À Cotonou, Jean-Luc Aplogan a suivi pour nous la cérémonie et la première prise de parole du nouveau chef d'État.
5: Après avoir prêté serment devant les sages de respecter et de défendre la Constitution, Romuald Ouadani a ajouté l'engagement suivant.
6: Je prends aussi un engagement clair, celui d'être le garant de nos institutions, de l'état de droit et des libertés fondamentales.
5: Des mots qui résonnent particulièrement dans les rangs de l'opposition. Le président du Parti Les Démocrates a exprimé ses attentes. Si elles sont en partie économiques, elles portent surtout sur le bon fonctionnement de la démocratie. Nous renons à Tchadé.
7: Le président élu est le président de tout le monde. Ceux qui sont en exil comme ceux qui sont en prison en ce moment. Il a la responsabilité de renforcer la démocratie à travers les élections non exclusives.
5: De son côté, le président élu a tracé le cap de son programme, martelant que la croissance économique doit désormais se traduire concrètement dans le quotidien des Béninois. Romuald Ouadani.
6: Une croissance nationale n'a de sens que lorsqu'elle devient visible dans la vie ordinaire des populations. Lorsqu'une famille peut accéder à l'eau potable, à l'électricité, à un logement décent. Le développement du Bénin doit se vivre dans chaque composante de la cité et dans chaque territoire de la République.
5: Les Béninois nous des attentes fortes, Romuald Ouadani conscient, c'est le soir même de son investiture qu'il a publié son premier gouvernement. Jean-Luc Aplogan, Cotonou, RFI.
4: Et c'est une équipe de 24 membres qui mêle des ministres de l'ère Talon, des nouveaux visages. Parmi les ministres de l'ère Talon, Olusegun Ajari Bakari, l'ancien ministre des Affaires étrangères, est désormais en charge du tourisme, du commerce extérieur, de l'industrie et de la promotion de l'investissement privé. La nouvelle ministre des Affaires étrangères, c'est l'ancienne ambassadrice du Bénin en France, Corinne Brunet.
2: C'est une période d'incertitude politique et institutionnelle qui s'est ouverte, Vincent, depuis un peu plus de 48 heures au Sénégal.
4: Depuis l'annonce vendredi soir tard du limogeage du Premier ministre Ousmane Sonko par le président Bassirou Diomaye, après des mois de crise larvée, hier est venue s'ajouter cette démission du président de l'Assemblée nationale sénégalaise, ce qui pourrait ouvrir la voie à l'élection d'Ousmane Sonko à ce poste. Si toutefois il récupère son mandat de député, on en saura plus à ce sujet demain. En attendant, les discussions vont bon train, comme ici à l'université Cheikh Diop de Dakar, où s'est rendue pour nous Pauline Le Troquier.
8: Ici, au cœur du campus, sa nomination comme Premier ministre avait suscité beaucoup d'espoir. 2 ans plus tard, Ousmane Sonko a perdu la confiance d'une partie des étudiants. Bourse impayée, entrée autorisée des forces de l'ordre sur le campus, mort de l'étudiant Abdoulaye Ba en février dernier. Tout cela a laissé des traces et la sensation de ne pas avoir été défendu. Sérine Salioum Baké est étudiant en droit.
9: Quand on l'a limogé, les étudiants jubilaient au niveau du campus. Il criait « Diomaye, Diomaye, Diomaye ». Parce que lui, quand il était opposition, quand par exemple il y avait une certaine injustice à son égard, ce sont les étudiants qui étaient les premiers, donc voilà, à hausser le ton, à le défendre. Mais au moins, il devrait nous rendre la moyenne. Mais c'est tout le contraire. Les étudiants ici, ils ne comprennent pas.
8: De son côté, Mam Tierno, étudiant en géographie, espère que le PASTEF continuera d'exister au sein du nouveau gouvernement dont la nomination est attendue prochainement.
10: On ne souhaite pas la confrontation. Nous voulons que PASTEF soit au gouvernement. Même si on ne connaît plus le premier ministre, ce qu'on appelle une cohabitation douce.
8: Alassane, lui, est un soutien d'Ousmane Sonko de la première heure et assure qu'il le restera.
11: Il incarne le Thomas Sankara sénégalais parce qu'il a fait tant de sacrifices. Donc il serait préférable qu'il revienne à l'Assemblée nationale pour avoir un droit de regard sur le projet, vu que c'est lui qui l'a porté.
8: Les députés sont justement attendus mardi à l'Assemblée nationale pour se prononcer sur la réintégration d'Ousmane Sonko en tant que député, un siège qu'il avait décroché lors des dernières élections législatives de 2024. Pauline Troquier, Dakar, RFI.
4: 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Toutes nos réponses aussi à vos questions, vos avis également dans Appel sur l'actualité à 8h10, heure de Dakar et de Ziguinchor.
2: Et on en reparle dans la revue de presse juste après ce journal. Vincent, l'épidémie d'Ebola continue de progresser en RDC.
4: Selon les derniers chiffres, on est désormais à quasiment 1000 cas suspects pour plus de 200 probables décès. Kinshasa met en place des mesures restrictives plus sévères, notamment elle interdit les rassemblements de plus de 50 personnes à Bounia, la capitale de l'Ituri. Les veillées funéraires aussi, les liaisons aériennes entre Bounia et Kinshasa sont suspendues. La riposte s'organise donc et la société civile s'inquiète tout particulièrement pour les populations déplacées. Il y en a beaucoup en Ituri, quasiment 1 million, dit l'ONU. Alexandra Banjon.
12: L'agglomération de Bounia accueille plus de 38 000 déplacés enregistrés sur 7 sites différents. Parmi les plus importants, Kigonze et l'ISP, les conditions de vie sont précaires, il n'y a pas assez d'eau et les sites sont surpeuplés, déplore Désiré Grodiabapi, président du site Kigonze, qui accueille plus de 14 000 personnes.
13: Il y a beaucoup de gens, les têtes sont serrées les unes contre les autres. Il n'y a ni les dispositifs de lavage des mains, il n'y a ni latrine, il y a même carasse à nous. Dans les sites où nous sommes, où il y a au-delà de 14 000 personnes, nous n'avons que 9 points d'eau, ce n'est pas assez. Si l'épidémie arrivait au site, c'est vraiment dangereux. Et c'est qu'il n'y a aucun riposte. Les gens veulent même quitter le site, mais pour aller où?
12: Les déplacés n'ont pas les moyens d'acheter un masque ou du désinfectant, ajoute ce responsable, qui appelle les autorités et les humanitaires à fournir d'urgence du matériel de protection. Du côté du Bureau de coordination des affaires humanitaires, on reconnaît que même si des points d'eau sont présents dans chaque site, leur nombre était déjà insuffisant avant l'épidémie. Pour l'heure, ajoute Ocha, la sensibilisation sur les mesures barrières a commencé dans ces différents sites. Lavage de mains, distanciation sociale, en attendant les ressources financières pour compléter le dispositif de prévention des épidémies.
4: Il est 8h37 à Bounia, 2h de moins à Abidjan. Ils ont fait le choix de rentrer en Côte d'Ivoire. Un peu plus de 240 migrants sont arrivés ce week-end dans la capitale économique ivoirienne à Bole, à bord d'un vol spécial en provenance de Tunisie. Retour volontaire organisé par les deux pays. Reportage dans un centre d'accueil de la commune d'Abobo à Abidjan, Benoît Almeras.
14: Ils sont 243, des hommes surtout, mais aussi quelques femmes et une poignée d'enfants. Fanta a vécu 2 ans à Sfax, regard fuyant, voix éteinte. La jeune femme explique ce qu'il a décidé à rentrer.
15: Les conditions étaient tellement difficiles. Il y a un coin à Sfax au bord de la mer. Quand la police vient, on casse tout, on brûle tout, on vous chasse comme des animaux. J'ai essayé de traverser la mer Méditerranée 6 fois. Ça n'a pas marché.
14: Certains préfèrent cacher leur visage de peur d'être reconnus. Les retours volontaires se font souvent à contre-cœur, selon Mamadou Sakho, l'un des responsables de la Direction générale des Ivoiriens de l'extérieur.
16: Il y a beaucoup de regrets parce que les parents avaient mis l'espoir sur eux. Cet espoir-là s'envole comme ça, il retourne comme ça, le bredouille. Donc il y a quand même ces regrets-là.
14: Des regrets, Sissé n'en a pas. Ce chauffeur dit avoir passé 8 mois en prison en Tunisie pour défaut de carte de séjour. Le quadragénaire voit son retour comme une deuxième chance.
17: Et je suis rentré en bonne santé chez moi. Je peux revenir et travailler et avoir une vie meilleure en Côte d'Ivoire. J'ai toujours l'espoir.
14: Entre 2022 et 2025, près de 8700 migrants ivoiriens ont préféré rentrer chez eux avec l'appui des Nations Unies. Un tiers d'entre eux sont revenus de Tunisie. Benoît Almeras, Abidjan, RFI.
4: Les derniers préparatifs pour la Tabaski, l'Aïd el-Adha, la fête du sacrifice d'Ibrahim dans la tradition musulmane, et la tension sur le marché du bétail en Afrique de l'Ouest qui est toujours vive. Le Niger, le Burkina ont stoppé leurs exportations de moutons il y a quelques semaines. La situation sécuritaire, par ailleurs, rend difficile d'aller se fournir au Mali. Et cela a des conséquences sur les éleveurs mauritaniens qui ont l'habitude d'aller se fournir chez le voisin avant de revendre chez eux ou même au Sénégal. Oumar El Hadj Thiam est allé à Tintane, dans la région du Oued El Harbi, à l'est de la Mauritanie. Reportage.
18: Il est 9h. Dans les foires de Tintane, les camions se relaient sans discontinuer pour charger les moutons de sacrifice en direction du Sénégal. Habituellement, à cette période, de nombreux commerçants et pasteurs mauritaniens franchissent la frontière pour acheter des milliers de têtes de bétail sur les marchés maliens. Un voyage lucratif, devenu aujourd'hui impossible. Mamadou Diallo, un éleveur originaire du Mali, a préféré s'installer en Mauritanie pour revendre ses moutons.
19: Je suis originaire du Mali, mais actuellement, personne ne peut y aller. Pour nous, les civils, c'est très difficile. Certains bergers mauritaniens allaient au Mali pour acheter les moutons de sacrifice, mais ils ont dû arrêter à cause de l'insécurité. Même les bovins qui quittaient la Mauritanie pour être convoyés vers le Mali ne passent plus, car les routes sont totalement coupées.
18: À quelques mètres de là, le constat est le même pour Ismaïl Ba. Cet éleveur mauritanien n'a pas remis les pieds de l'autre côté de la frontière depuis très longtemps.
20: Non, actuellement, nous ne nous rendons plus au Mali. Cela fait bien longtemps que nous n'y allons plus, car le blocus a coupé la route et il n'y a aucune sécurité. Nous achetons désormais les moutons en Mauritanie, puis nous les convoyons pour les revendre au Sénégal.
18: Face à la multiplication des incidents meurtriers, les autorités mauritaniennes ont fermement appelé à la prudence et interdit à leurs éleveurs de séjourner en territoire malien. Oumar El Hadj Thiam, Nouakchott, RFI.
4: Au Ghana, c'est aujourd'hui qu'entre en vigueur l'exemption de visa pour tous les Africains détenteurs de passeports, mesure annoncée l'année dernière qui entre donc en vigueur aujourd'hui. Sixième pays à supprimer les visas pour les voyageurs africains après le Rwanda, les Seychelles, la Gambie, le Bénin et le Togo. Écoutez à ce propos Gilles Yabi, le fondateur du cercle de réflexion Wati.
21: Il faut dire que c'est une bonne nouvelle, le fait d'avoir maintenant plusieurs pays africains, certes encore une minorité, qui décide de ces mesures d'exemption de visa pour les ressortissants africains. Et l'avantage, effectivement, de cette ouverture au niveau africain, c'est que justement, on ne soit plus tenu par ces frontières entre différentes communautés économiques régionales. Ça introduit une incitation à d'autres de le faire, y compris pour des raisons purement économiques et de compétition pour attirer des touristes africains. Donc, c'est une bonne nouvelle. Maintenant, évidemment, ça ne suffit pas parce qu'on sait très bien qu'il y a d'autres freins à la mobilité et au développement du tourisme intra-africain et notamment les difficultés de circulation, hein, même entre pays voisins, à cause des infrastructures et surtout le coût des transports et en particulier le coût du transport aérien. On voit que même au sein de la même communauté régionale, dans des pays qui sont assez proches, les coûts restent très importants aujourd'hui.
4: L'analyste Gilles Yabi interrogé par Walid Diallo, alors que l'on célèbre aujourd'hui, 25 mai, la journée mondiale de l'Afrique, commémoration de la création en 1963 de l'organisation de l'unité africaine, devenue ensuite Union africaine. On va terminer avec du football et la Ligue africaine des champions qui connaît son vainqueur cette année, les Sud-Africains des Mamelodi Sundowns qui s'impose au meilleur des deux matchs face à l'AS Far de Rabat. Résultat nul. Un but partout hier à Rabat après la victoire à l'aller des Sud-Africains. Thomas de Saint-Léger nous raconte.
22: Il fallait des nerfs solides pour résister à la pression du public du stade Prince Moulay Abdellah où les Mamelodi Sundowns se rendaient ce dimanche avec un but d'avance. Bénéfice de leur victoire 1-0 au match aller une semaine plus tôt. Avantage précieux et fragile à la fois. La preuve, à la 40e minute de cette manche retour, le Marocain Mohamed Rimat expédie son pénalty au fond des filets et les Sud-Africains sont rejoints sur l'ensemble des deux rencontres. Mais cette version 2026 des Sundowns et d'un pragmatisme redoutable. Juste avant la pause, l'expérimenté Thébo Mokoena répond un partout au tableau du soir, 2-1 au cumulé. Le score n'évoluera plus malgré un nouveau pénalty sifflé en faveur des phares et manqué cette fois par Mohamed Rimat, ou plutôt stoppé par le spécialiste Ronwen Williams. La coupe a choisi son camp. C'est aussi le couronnement d'une des équipes les plus régulières de ces dernières saisons, avec une colonne vertébrale d'internationaux Bafana Bafana, entraîné depuis un an et demi par le portugais Miguel Cardoso. Une équipe qui, à l'exception peut-être d'une frayeur sur la pelouse du stade malien en quart de finale, aura maîtrisé son sujet du début à la fin de cette campagne continentale.
4: Thomas de Saint-Léger du service des sports de Radio France Internationale. La suite de la matinale, Andréane Mélard.
2: Merci à vous Vincent Dublange. Et je précise que le prochain journal des sports, c'est dans une heure. RFI, les 8h44 à Paris et à Goma. Prochain journal dans un quart d'heure, notre dossier.

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1: Les films à voir ou pas au Mégarama à Arras du 20 au 26 mai, Juste une illusion d'Olivier Nakache et Eric Toledano, L'abandon de Vincent Garinc, Le diable s'habille en Prada 2 avec Meryl Streep, La Vénus électrique de Pierre Salvadori, Pour le plaisir, comédie avec Alexandra Lamy et François Cluzet, encore Star Wars de Mandalorian and Grogu de Jon Favreau. Pour le jeune public et les autres, Le Lion et les Trois Brigands et Super Mario Galaxy, le film. Toujours au Mégarama sur la Grand Place d'Arras, l'assaut plan séquence et la ville d'Arras vous propose une sélection de films européens dans le cadre du joli mois de l'Europe. Alors à voir cette semaine le film belge Juliane de Cato Kusters, plusieurs projections programmées du 22 au 26 mai. Et puis séance classe ciné

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2: Association culturelle d'éducation populaire, Travail et Culture fonde son action sur la conviction que toute personne est détentrice et productrice de culture et que le travail est porteur de culture. Elle mène à partir du territoire des Hauts-de-France des projets culturels et artistiques sur et avec le monde du travail. Elle vous invite à son prochain cabaret de l'Union, L'Homme qui danse, qui aura lieu le vendredi 12 juin à 19h au Ballet du Nord, Centre chorégraphique national, 33 rue de l'Épeule à Roubaix. Rencontre avec Nicolas Naudet, directeur de l'association Travail et Culture de Roubaix.
3: C'est une structure culturelle d'éducation populaire qui est un peu atypique dans le paysage des structures culturelles d'éducation populaire, puisqu'elle dédie son projet, ses actions, son activité à la question du travail. Le travail est plus souvent appréhendé dans l'espace public pour ses qualités, ses dimensions économiques et sociales, et plus rarement pour ses potentialités culturelles, voire artistiques. Et nous, à Travail Culture, on pense que le travail est EST, porteur de culture et producteur de culture, au sens où au travail, on développe tous, individuellement, collectivement, une activité. Donc on mobilise notre énergie pour construire, bâtir, développer, en tout cas faire naître un bien ou un service matériel ou immatériel. Et ça, pour nous, c'est un acte culturel par essence. La deuxième qualité peut-être culturelle du travail, c'est qu'elle est une forme de relation sociale. Au travail, on rencontre d'autres personnes avec qui on tisse des liens, avec qui il y a des effets de reconnaissance et avec qui on va pouvoir tricoter quelque chose qui s'appelle le travail. Et donc cette qualité typiquement relationnelle du travail, pour nous, elle est porteuse du travail. Elle est aussi une dimension culturelle. Et puis évidemment, au travail, on apprend des choses, on acquiert des savoirs, des savoir-faire. Et ça, si c'est pas culturel, je ne sais pas ce que c'est. Et puis enfin, on peut bâtir une mémoire sociale, professionnelle, voire syndicale, qu'on peut éventuellement transmettre. Et donc, ça sera la dernière étape, dernier sujet pour lequel le travail est porteur de culture. À partir de tout ce petit bagage un peu théorique, on va creuser par différents projets, différentes formes de projets, les enjeux du travail auprès des personnes qui l'exercent ou auprès des personnes qui sont concernées, donc qui l'exercent, des salariés, des auto-entrepreneurs, plus ou moins précaires, mais aussi des gens que ça concerne et qui ne sont pas encore au travail. Donc des jeunes, des apprentis, des personnes en situation d'insertion sociale ou professionnelle, des personnes qui sont privées d'emploi, qui sont en dehors du salariat. Et donc à partir de cette relation qu'on va entretenir avec toutes ces personnes, on fait intervenir des artistes et des chercheurs qui vont aller bâtir, développer, créer des objets, des créations artistiques.
2: Est-ce que vous pouvez nous donner des exemples d'actions ?
3: Alors, on a différentes formes d'action. Alors, ça peut changer parce que une association, c'est un organisme vivant et on considère que nos formes d'action, elles s'adaptent aussi au temps présent et au réel. Donc, les choses peuvent changer. Mais en ce moment, ce que je peux vous dire, c'est que on développe quatre formes d'action différentes. La première, ce sont des résidences d'artistes dans des lieux de travail, parce qu'on considère que pour parler d'un sujet, il faut aller y voir de près, il faut pouvoir le rencontrer. Et donc, pour rencontrer le travail, il faut aller là où les gens travaillent, dans des entreprises. Donc voilà, on propose à des artistes des projets artistiques dans des lieux de travail où ces artistes vont rencontrer des salariés, vont se mettre à l'écoute, en fait, de ce qu'elles et ils ont à dire pour pouvoir construire des œuvres artistiques qui vont être porteuses de ces enjeux. Ça peut être des enjeux liés aux conditions de travail, à la mémoire du travail, à des sujets sur les inégalités entre femmes et hommes au travail. Voilà, toute une série de choses, à la santé au travail, toute une série de choses qui sont propres à l'activité de travail exercée par ces personnes. Il y a une autre forme d'action qu'on développe, ce sont des actions culturelles et artistiques sur le travail, mais auprès de personnes qui ne sont pas encore au travail. Donc voilà, je le disais tout à l'heure, des jeunes apprentis, des lycéens au lycée professionnel, des jeunes collégiens, des jeunes en insertion sociale ou professionnelle, qui n'ont pas encore fait leur premier pas dans le travail, dans les lieux de travail, mais qui ont des imaginaires à faire valoir sur ce travail. Donc on va aller avec des artistes explorer de quoi sont faits ces imaginaires pour en créer des représentations qui vont elles-mêmes aller parler à d'autres publics. Et puis il y a une troisième catégorie d'actions, de projets qui se développe sous la forme d'une plateforme numérique qui s'appelle Culture Art Travail, où là on se fait le relais, l'écho de ce que font d'autres acteurs au niveau national, donc des acteurs culturels, artistiques, de la recherche, du monde du travail. Ça peut être un comité d'entreprise, ça peut être une association, un centre de recherche, un théâtre, un cinéma, une structure culturelle. Donc ce que font tous ces acteurs sur le lien culture-travail. Donc voilà, c'est sur notre site internet, il y a un agenda éditorialisé d'initiatives qui se prennent au niveau national par tous ces acteurs et actrices, une revue de presse, des rencontres nationales qu'on organise une fois par an sur le lien entre culture et travail, dont on peut retrouver toutes les synthèses écrites, vidéos et audio sur notre site web, dans l'onglet plateforme culture art travail, et puis un espace de documentation pour trouver tous les livres qu'on acquiert sur cette question culture art travail. Et puis j'en finis par une quatrième forme de projet, puisque ça va nous concerner aujourd'hui, qui sont les cabarets de l'Union. Les cabarets de l'Union, ce sont des soirées au long cours, des événements culturels artistiques pendant lesquels on propose au public roubaisien et alentour, mais c'est plutôt le versant nord-est de la métropole, de venir débattre d'enjeux actuels liés au travail, sur la base de projections de films ou de diffusion de spectacles vivants, en invitant à chaque fois artistes, chercheurs et experts d'usage à venir débattre avec les publics, parce que c'est très important que les publics prennent la main, que les personnes qui sont dans la salle venues assister à ce cabaret de l'Union prennent la main, que ces personnes puissent faire valoir leurs questions, leurs interrogations, voire leurs revendications.
2: Très bonne transition, donc on va parler de la prochaine action que vous allez mener.
3: Donc c'est le prochain cabaret de l'Union, ça aura lieu le vendredi 12 juin à partir de 19h, au et avec les Ballets du Nord, le Centre chorégraphique national les Ballets du Nord à Roubaix. Alors le titre du cabaret de l'Union, on l'a appelé « L'homme qui danse », parce qu'on va aborder des enjeux lié à la danse, comment la danse représente le travail au plateau, comment voilà des artistes, et là en l'occurrence ça sera Sylvain Groux, le directeur du Centre chorégraphique national le Ballet du Nord, qui sera mobilisé. Donc comment est-ce que la danse est représentée au plateau, et comment la danse peut être une ressource même pour le travail, pour le quotidien du travail. Comment est-ce que cette dimension du geste, de l'incarnation du corps, en fait, peut être une ressource pour le travail, pour tout un chacun. À l'invitation de Sylvain Groupe, le CCN qui nous a sollicité, on programme avec eux, dans le grand studio de Ballet du Nord, la dernière création de Sylvain Groupe, son solo. Ça sera une étape de travail, ça sera pas encore la version finalisée du spectacle, mais ça sera presque la version finalisée d'un spectacle qui s'appelle « J'allais oublier », sous-titré « L'homme de l'homo erectus à l'homme dansant », et qui aborde justement cette question de la carrière de ce danseur chorégraphe qui s'appelle Sylvain Groux, et qui très tôt en fait a eu besoin, a eu la nécessité de descendre du plateau, donc de pas rester en surplomb sur le plateau, sur la scène, mais de descendre du plateau, ça veut dire d'aller à la rencontre en fait des réalités des personnes. Alors ça peut être des réalités sociologiques, sociales, de différentes natures, et ça peut être aussi des réalités liées au travail. Et donc Sylvain a beaucoup travaillé dans son travail de chorégraphe et de danseur, il a beaucoup traversé d'espaces de travail, que ça soit dans des hôpitaux, dans des EHPAD, dans des ateliers, et nous ça nous a beaucoup intéressé d'aller d'abord de pouvoir assister à son solo, hein, c'est un seul en scène, J'allais oublier, et en même temps de pouvoir l'interroger sur la façon dont lui appréhendait par la danse cette question du travail, à la fois comme représentation du travail sur scène et à la fois comme étant la danse comme étant ressource en soi pour le travail de tout un chacun.
2: Et ensuite, il y a un échange avec la salle.
3: Tout à fait, parce qu'au Cabaret L'Union, on aime bien que, comme vous le dites, la salle, donc les personnes présentes dans ce jour-là, dans la salle, dans le grand studio, puissent poser des questions, s'interroger, interpeller les intervenants. Et donc, cet échange aura lieu en présence, évidemment, de Sylvain Groux, mais aussi en présence de Philippe Verriel, qui est journaliste et critique de danse, et qui a d'ailleurs écrit un très beau livre sur le travail de Sylvain Groux. Et en présence de Carole Baudin, qui est ethnologue, ingénieur et photographe. Et Carole Baudin est une ethnologue un peu particulière parce qu'elle s'intéresse beaucoup à la question de la danse et à ce qui fait ressource dans la danse pour le travail. Donc à partir de ces trois intervenants, on pourra engager le débat avec les personnes présentes dans le public.
2: Qu'est-ce que vous attendez d'un tel débat ?
3: Alors on attend d'un tel débat que les gens soient surpris. Parce qu'il me semble que quand on dit qu'on programme après un spectacle de danse, en général, on parle beaucoup de la forme, et c'est très important, mais on parle très peu de ce que la danse peut représenter pour à la fois pour les personnes, je disais, comme ressources pour les personnes au travail. Comment est-ce que l'incarnation, le geste, le corps, les postures, comment tout ça participe à alimenter, à enrichir en fait notre quotidien au travail, et en même temps comment est-ce que la danse aujourd'hui nous dit quelque chose du travail présent. Et donc en général on attend de ce débat de la complexité, de l'engagement des personnes, de l'interrogation, de la surprise quant à ce que ce rapport entre danse et travail peut produire.
2: Si on veut participer à cette soirée, comment on fait ?
3: Alors, j'ajoute juste une chose, c'est qu'après les échanges, donc le spectacle a lieu à 19h, suivi d'un échange, le spectacle dure 45 minutes, entre 45 minutes et 1h, et après ce spectacle, on invite les gens à un banquet de l'Union, qui est un clin d'œil à un des spectacles de Sylvain Groux. Donc on vous invite à pouvoir continuer la soirée autour d'un morceau à manger et d'un verre. Alors si on veut assister à ce Cabaret de l'Union, je le redis, c'est le vendredi 12 juin 2026 à 19h. C'est au Ballet du Nord, Centre chorégraphique national Roubaix-Hauts-de-France. C'est au 33 rue de l'Épeule à Roubaix. Et si vous voulez vous y assister, l'entrée est libre et gratuite, mais sur réservation, on a besoin de maîtriser la jauge dans le grand studio du Ballet du Nord. Et donc vous pouvez envoyer un mail à info@travailleculture.org ou nous téléphoner au 03 20 89 40 60 pour réserver.
2: Nous étions avec Nicolas Naudet, directeur de l'association Travail et Culture, qui nous a présenté le prochain Cabaret de l'Union qui aura lieu le vendredi 12 juin à 19h au Ballet du Nord, Centre chorégraphique national à Roubaix. Reportage réalisé par Christian Lazaoui pour Radio Pastel.

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2: Jérôme, salut.
3: Salut Nico.
2: Jérôme Bailly, notre confrère du côté de Radio Scarpe Sensé, radio associative qui est basée à Vitry-en-Artois. À côté de ton travail, tu mènes ce projet artistique intitulé Mécanique des sons. Et là, tu t'apprêtes à sortir ton troisième album, déjà troisième projet, un livre disque, c'est ça, qui
3: oui.
2: S'appelle Musique pour plantes et âmes sensibles. Alors, le concept, Jérôme, reste a priori le même hein, que dans tes deux premiers albums, Écho et Jardin secret. C'est-à-dire, tu prends du son dans la nature et tu fais de ces enregistrements la base de ta musique, c'est ça ?
3: Oui, c'est bien ça, effectivement. Je pars souvent de prises de son pour ensuite y ajouter des mélodies ou boucler des choses. Après, ça peut partir d'une mélodie et après, je me dis, tiens, ça va bien avec telle prise de son, tel paysage sonore que j'ai pu prendre. Donc, paysage sonore, c'est un lieu où j'ai pu enregistrer.
2: Alors, sans rentrer précisément dans la technique, hein, on ne va pas te demander la marque de tout ton matériel, mais oui. Ce travail, ça nécessite de la précision dans la prise de son. Comment tu t'y prends un peu ?
3: Alors déjà, je vais sur le terrain souvent avec une panoplie de micros, effectivement différents, qui prennent de différentes façons. Chaque micro a sa spécificité, donc quand j'arrive, je vois un peu quel micro je vais utiliser, et souvent j'y reste un petit moment, voilà, je reste pas qu'une heure par exemple dans les marais de la Sensée, où j'ai pas mal enregistré, je vais y rester au moins 3 heures, où je vais beaucoup marcher, je vais écouter, je ne vais pas tout enregistrer, je ne vais pas enregistrer 3 heures de son, j'enregistrerai voilà, des moments où ça me semble bien, où je suis prêt aussi avec les micros bien installés, et voilà, avec toute cette matière sonore, ensuite je vais en studio, et puis je vais trier les sons, voir un peu ce qui est intéressant, ou enlever les bruits de micro, ou des sons où il y a beaucoup de bruit de fond, parce qu'il y a beaucoup de pollution sonore aussi, malheureusement, des motos, des voitures au loin, des avions, ça on les a aussi dans les prises de son, les micros font pas la sélection quoi, donc effectivement, donc voilà, je vais avec ce que j'appelle des micros sensibles dans la nature et j'enregistre un peu comme ça au feeling quoi, par rapport à ce que je rencontre.
2: Alors ça nécessite aussi de se promener, alors tu as parlé
3: oui.
2: des marais de la Sensée, mais dans cet album tu t'es promené un petit peu plus loin aussi, hein. Donc il y a pas mal de sons récoltés dans le Pas-de-Calais mais aussi dans d'autres régions de France.
3: Oui, notamment dans le titre Le pouvoir de l'eau, dans des grottes, ancienne carrière de Dolomie du côté de Dijon, en Côte d'Or. Effectivement, c'est un ami qui est passionné de spéléologie et qui m'a emmené dans des grottes. Donc j'avais pris mes enregistreurs, je dis j'aimerais bien enregistrer. Et j'ai pu faire des sons de gouttes d'eau. C'était assez intéressant là, d'y rester, puis d'enregistrer un peu les gouttes d'eau sous toutes ses formes, en fait, sur. Pas mal de choses différentes, donc voilà, effectivement, dès que j'ai l'occasion, je prends mes enregistreurs pour enregistrer un peu ailleurs que la région de France, où j'ai déjà beaucoup enregistré, même s'il y a des lieux que j'adore, hein, comme je parlais des marais de la Sensée, je peux y retourner assez régulièrement pour enregistrer.

0: pour ce projet, donc, tu as travaillé aussi, puisque c'est un livre disque, hein, donc tu as travaillé avec Luc-Marie Martin de Diagonal Horizon, c'est ça. Est-ce que tu peux nous expliquer un petit peu comment tu as travaillé avec lui et puis nous dire un petit peu comment tu l'as rencontré?
1: Oui, Luc, c'est un graphiste, infographiste, un photographe. Il habite Saint-Amand-les-Eaux. Et ben, je l'ai rencontré au cours de projet, justement. On avait des amis communs où, voilà, moi je voyais un peu ce qu'il faisait niveau photo. Et je l'ai rencontré durant une expo qu'il faisait à Saint-Amand-les-Eaux avec le club photo là-bas. Et on a discuté, on s'est rendu compte aussi qu'on avait un peu les mêmes écoutes au niveau d'artistes musicaux, des musiques. On a beaucoup échangé comme ça. Puis après, voilà, on a échangé beaucoup sur les similitudes entre l'image et le son. Il y a beaucoup de choses similaires. On parle de bruit dans les deux formes, on parle de profondeur, etc. Donc on s'est bien entendu. Et lui, donc, il fait tout ce qui est visuel. Donc, c'est lui qui a fait toutes les photos du livre, hein, CD, et aussi l'infographie, hein, la mise en page. Tout ça, ça prend beaucoup de temps, d'ailleurs, avec les détails à voir. Et aussi, il a fait la pochette du CD et pochette du vinyle qui arrivera bientôt. Il y a un peu de temps de pressage, mais en juin, normalement, il y a un vinyle qui arrivera avec en plus des pages du livre qui sont retranscrites directement dans la double pochette vinyle.
0: Ça va être un bel objet, on en parlera peut-être après. Alors, l'album s'appelle Musique pour plantes et âmes sensibles. C'est vrai que cet album, bah, il invite à la méditation. C'est très reposant, très apaisant comme écoute.
1: Oui, j'ai voulu rester effectivement dans ce type d'écoute. Le style musical, c'est, on dit ambiante. C'est vraiment la musique, effectivement, avec peu de rythme, même s'il y a les deux premiers titres où il y a des rythmes lofi, vraiment très, très calme. Hein. Mais effectivement, ça, j'y tiens aussi parce que avec les siestes musicales, on parlera tout à l'heure, c'est aussi l'idée de se poser, d'écouter. Je ne voulais pas quelque chose de trop rythmé ou de techno, ce n'est pas vraiment du tout ce que je fais, même si des fois, ça m'intéresse d'expérimenter en fait, hein. Mais je veux rester dans ce côté contemplatif, quoi. Et par rapport au titre, voilà, je voulais aussi un peu rendre hommage à des albums que j'adore qui ont fait ça déjà depuis longtemps. Les années 70, il y avait Plantasia de Mort Garson qui avait sorti un vinyle musique pour plantes qui n'avait pas du tout marché et qui distribuait quand on achetait une fleur chez le fleuriste d'ailleurs à l'époque. Et à l'époque, c'était farfelu totalement. Aujourd'hui, on en parle beaucoup plus. C'est un peu démocratisé aussi tout ce qui est écologique, environnemental et sensibilité aussi. Hein. Et voilà, c'est un peu. Je me suis basé un peu là-dessus aussi sur les sources d'inspiration. Et âme sensible, c'est-à-dire, je veux pas que ce soit une musique que pour les plantes, même si vous pouvez la faire écouter à vos plantes, chez vous, ou à votre potager, dans votre jardin, mais âme sensible, c'est plus pour cibler les personnes sensibles à la musique, c'est plus par rapport à ça, ouais.
0: Oui, alors, âme sensible, donc on comprend bien, plante sensible au son. Ça, on peut le découvrir aussi en lisant un petit peu la plaquette, et puis tu l'expliques ça.
1: Oui, effectivement, je l'explique un peu au départ, hein, dans la genèse du projet. Effectivement, c'est pas farfelu, il y a vraiment des études scientifiques qui ont prouvé que les plantes sont sensibles au son, à la musique, qu'elles poussent mieux, hein, certaines musiques. Il y a même eu un article un peu vraiment insolite qui était sorti, je crois, aux Pays-Bas. Il y a un producteur de légumes, je sais plus de quoi, qui fait écouter du Rammstein à ces plantes et puis il dit qu'elles poussent mieux. Ça, c'est encore à prouver, mais en tout cas, il y a certaines plantes émettent des sons aussi, hein. Et ça, c'est prouvé scientifiquement, des fréquences que nous-mêmes on n'entend pas ou peu, et effectivement elles vont être sensibles aussi par rapport à des catastrophes qui peuvent arriver. Elles vont s'adapter donc par rapport au son de la terre et aux fréquences. On peut parler plus de fréquences sonores là. Et effectivement, c'est de plus en plus prouvé, on observe des choses, notamment avec les capteurs sonores qu'on branche sur les plantes, hein, que j'utilise beaucoup dans les siestes sonores dans les ateliers. On voit que les plantes, effectivement, il y a on appelle les biofréquences qui circulent dans la plante, et on peut en faire de la musique comme ça. Enfin, ça fait de la musique des plantes.

suite de notre entretien avec Jérôme Bailly autour du nouvel album de son projet Mécanique des Sons, l'album Musique pour plantes et âmes sensibles.

0: Alors, est-ce que c'est cette technique que tu utilises pour... Il y a un titre particulier dans cet
1: Oui.
0: album qui s'appelle Le Fragile Géant, parce que bon, il y a beaucoup de bruits qu'on peut reconnaître, bruits
1: Oui.
0: d'oiseaux, etc. Mais dans ce titre-là, on ne reconnaît plus. Et qu'est-ce que c'est ce son qu'on entend alors dans Fragile Géant?
1: Alors oui, là, il y a plusieurs choses. Donc, c'est l'histoire d'un arbre qui ne s'est pas laissé abattre. C'est un arbre à Douai qui a plus de 180 ans et qui a failli être abattu, mais les habitants se sont mobilisés pour le sauvegarder. Donc c'est un arbre que je passe souvent à côté, près de l'église Notre-Dame à Douai, ceux qui connaissent, hein, porte de Valenciennes. À un moment, je me suis dit, tiens, je vais essayer d'enregistrer l'arbre. Mais il y a beaucoup de bruit de circulation autour. Il y a les boulevards juste à côté. Donc là, j'ai mis les capteurs, justement, que je parlais des plantes. Donc c'est deux pinces qu'on va aller mettre sur les feuilles notamment et qui va capter les biofréquences, les changer en notes de musique. Donc c'est pour ça, c'est aléatoire, c'est ce que vous entendez au début. Et j'ai mis aussi ce qu'on appelle des micro-contacts sur l'arbre. Donc c'est des micros qui vont enregistrer toutes les vibrations de l'arbre. Donc dès qu'on va toucher l'écorce, des bruits un peu comme ça, abstraits. Et effectivement, ce titre est particulier parce qu'un des habitants qui a sauvegardé, qui a fait en sorte que l'arbre soit sauvegardé, et qui fait partie d'ailleurs de l'association FestiPlanète à Douai, hein, et qui organise plein de choses, j'ai enregistré un poème qu'il avait, enfin un extrait d'un poème qu'il avait fait pour cet arbre, qui est d'ailleurs une plaquette d'ailleurs, hein, à côté de l'arbre, où on voit ce que lui il a écrit. Donc je lui ai fait lire. Juste ce poème, c'est ce qu'on entend au début. Et on entend aussi, il y a en deux parties ce morceau, qu'au début la voix, avec les sons des plantes, notamment le lierre aussi, les champignons au pied de l'arbre. Et en deuxième partie, c'est du son beaucoup plus abstrait, drone, on peut appeler, c'est ce qu'on appelle la synthèse granulaire, hein, c'est un peu technique, mais en fait j'ai repris les grains du son de l'arbre, donc de l'écorce, des branches. Des textures sonores comme ça, je passe dans une sorte de synthétiseur comme ça, on appelle granulaire, qui va changer les sons en grains sonores, et ça donne ces textures très particulières, un peu magma. J'aime bien cette idée de... je sais pas comment expliquer, mais c'est texture très sourde, très particulière. Effectivement, ça refait un son qui est original, vraiment original, à partir des sons de l'arbre.
0: Jérôme Bailly de Mécanique des Sons, son troisième album s'intitule Musique pour plantes et âmes sensibles. Retrouvez les infos sur son site mécaniquedessons.com.
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1: À Arras, Ombres et Reflets, c'est jusqu'au 30 mai. Une exposition de 30 clichés du club photo de Sainte-Catherine. C'est à l'espace de vie sociale Joséphine Baker, 8 place Mère Teresa à Arras. L'entrée est libre et gratuite aux horaires d'ouverture. Renseignements au 03 21 15 39 03. 03 21 15 39 03. Atelier du Trompe-l'œil, du 26 mai au 2 juin. Exposition annuelle de peinture des artistes de l'atelier du Trompe-l'œil. L'entrée est libre du lundi au vendredi, de 9h30 à midi et de 14h à 18h30. Vernissage le jeudi 28 mai à 18h30. C'est à l'office culturel de rue de la Douizième à Arras. Un peu plus loin, exposition « Vivre ou survivre, travail et pauvreté au 19e et 20e siècle ». C'est jusqu'au 31 mai. 40 ans après la création des Restaurants du Cœur, 80 après celle du Secours Populaire Français, des décennies après l'instauration de la Sécurité Sociale et de l'Assurance Chômage, ce sont encore près de 14% des Français qui vivent aujourd'hui sous le seuil de pauvreté. Comment expliquer que ces inégalités demeurent? Comment défier la pauvreté pour vivre mieux? Découvrez l'histoire des luttes contre la précarité et de la construction de la protection sociale en France à travers une exposition inédite, sensible et humaine autour des archives du monde du travail. L'entrée est libre et gratuite aux Archives nationales du monde du travail à 78 boulevard du Général Leclerc à Roubaix. L'entrée se fait au rond-point de l'Europe à Roubaix. Au-delà de toutes les mers, du 30 mai au 1er novembre. Cette exposition réunit une quinzaine d'artistes, toutes et tous liés de manière intime ou artistique au Maroc. L'exposition interroge la manière dont les êtres, les récits et les objets se déplacent, se métamorphosent et réagissent les uns aux autres, dans un monde en perpétuel mouvement. C'est à voir à la condition publique, 14 place Fédère à Roubaix, vernissage le vendredi 29 mai.

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1: Atelier, travail, salaire, revenu, emploi et compagnie. Venez débattre pendant une après-midi d'animation collective et dynamique autour de la remise à plat de la place du travail et de l'argent dans notre société. C'est une rencontre organisée par Victoire Populaire, le mouvement français pour un revenu de base, Réseau Salariat, Génération pour un revenu universel et Souffle du Nord. Ça se passe à Croix, près de Lille, au 220 rue Jean Jaurès, le samedi 30 mai à 13h30. Inscription gratuite sur le site lesouffledunord.com. L'atelier d'histoire critique de Lille vous invite à une discussion avec l'historien Julien Théry, professeur d'histoire à l'Université Lumière de Lyon, autour de son livre « En finir avec les idées fausses sur l'histoire de France ». L'ingérence dans le travail des historiens à des fins politiques et monnaie courante, et Julien Théry décortique une vingtaine d'idées fausses, l'occasion de revenir sur des moments clés de l'histoire de notre pays. Ça se passe au café coopératif Les Sarrasins à Lille-Oisem, le samedi 30 mai à 14h en entrée libre et gratuite. Et puis le Spartak Lillois, une association sportive et militante, organise une course contre l'extrême droite, contre l'antisémitisme, l'islamophobie, le racisme, contre le sexisme, les LGBTQIA-phobies, le validisme, contre la montée du fascisme en France et ailleurs, contre le nationalisme et pour la solidarité. Alors il s'agit de courses non compétitives et non chronométrées, parcours, course 7 km ou marche 4 km, c'est sans inscription. Ça se passe le dimanche 31 mai dès 9h30 du matin au parc de la Citadelle à Lille.

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1: Les Spunny Boys du Rockabilly des Hauts-de-France. Première partie avec The Singing Brewers du French Galibo Blues en concert au Pharos à Arras Ouest. Vendredi 29 mai, c'est à 20h, les tarifs de 3 à 10 euros. L'association Balance ta voix organise

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1: 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Serge Aveillant, bonjour.

0: Bonjour et bonjour à tous.
1: Aliments ultra transformés, pourquoi, par qui? Il y a un monde entre ce que je cuisine et les plats que j'achète en dépannage.
0: Oui, souvenez-vous de la dernière chronique. Mm-hmm. La cuisine de tous les jours n'a pas besoin de grand-chose. Échalotes, oignons ou pas, carottes, poireaux, beurre ou pas, viande ou poisson. Ce sont tous des ingrédients que, lorsqu'ils sont poussés ou élevés avec bienveillance, se suffisent à eux-mêmes. Par contre, c'est la foire au moins disant et au plus dangereux quand on s'approche des plats cuisinés, disons des aliments ultra transformés. Et cette chronique est une mise en garde, à vous de comprendre les ingrédients qui allongent la soi-disant recette et les dangers qu'ils représentent. J'évoquerai les additifs technologiques, les sucres industriels et leurs dérivés. Les premiers additifs technologiques sont des marqueurs qui modifient la texture, le goût et la conservation des produits. Nous trouvons d'ailleurs des émulsifiants qui sont utilisés pour stabiliser, épaissir et améliorer la texture. Place aux épaississants et gélifiants dans les boissons végétales, les yaourts, les sauces. S'enchaînent les conservateurs, les colorants et les exhausteurs de goût. Pas besoin de dessin pour comprendre leurs rôles respectifs. Les effets indésirables ne sont même pas évoqués.
1: Et qu'avez-vous à dire de la présence de sucre, d'amidon et d'arôme?
0: Ah, notre vocabulaire n'est pas à la hauteur de l'imagination des industriels. Où voyez-vous du sucre dans un plat où il n'y a que du sirop de glucose, fructose, ou mieux de dextrose, qui est un sucre raffiné ajouté dans les produits salés? Leur but, c'est tout simplement de favoriser la surconsommation. Il faut aussi penser à la présence d'amidon modifié ou transformé. La nuance est légère entre les deux. Ils sont là pour retenir l'eau, épaissir, stabiliser les produits. L'eau étant le moins cher des ingrédients, il est juteux d'en injecter le plus possible dans les aliments.
1: Et qu'y a-t-il de plus pour nous appâter?
0: Bien, un peu d'arôme naturel ou artificiel, que vous trouvez dans les yaourts par exemple. Et plus intéressant car plus pernicieux, des ingrédients industriels que l'on ne trouve pas dans la cuisine traditionnelle, comme la caséine, le gluten ajouté, les fibres solubles, le sirop à haute teneur en fructose.
1: Sacrée cuisine. Et ces ajouts sont-ils dangereux?
0: Je vais lister les risques que font courir ces 10 ajouts. Risque accru de maladies cardiovasculaires, cancer, diabète de type 2, sans compter les effets sur le microbiote intestinal. Et tous ces ajouts favorisent la surconsommation, prise de poids, l'obésité. Et cerise sur le gâteau, il est possible qu'ils aient une influence sur la santé mentale en déclenchant des dépressions ou de l'anxiété. Bon appétit, messieurs.
1: Bon appétit, exactement. Merci Serge pour ces éclairages.
0: À la prochaine.
1: Et à la prochaine, tout à fait.
0: Bonne cuisine.
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1: Les 10 ans de la Brique, cette association qui vient en aide aux plus démunis, fait son anniversaire. Rendez-vous samedi 30 mai dans les locaux de France Terre d'Asile, au 14 rue des Coquelipas à Arras. Alors, au programme de 10h à midi, démonstration de hip-hop avec Croustillant. De 11h30 à 17h, des concerts avec la Batucada K40, Ni Dieu ni Métronome, Skin Deep et les Nettles. Entre les concerts, les clowneries de Yo-Yo le Clown et son acolyte. Déambulation théâtrale par Pharos Impro. Et puis tout au long de la journée, fresque collaborative avec l'artiste plasticien Sébastien Leclerc, des ateliers créatifs et ateliers de bien-être par l'équipe des Briquettes et un atelier du collectif Communication non violente d'Arras. Donc rendez-vous samedi 30 mai, rue des Coquelipas à Arras.

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Un divorce, un cancer, ta belle-mère, une mauvaise dépression, le moral est-il bon?

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0: Un lundi méchant.
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0: t'es éclaté, franchement, comme tes playlists.
1: Ouais, mais 75% de ce qu'il y a dans tes playlists, c'est moi qui t'ai fait découvrir. Tous les Disney déjà, quand t'étais petite. 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
0: Ouais, Hippo, il apparaît pas dans mes playlists en tout cas.

0: Mais il est bien ton prof d'histoire, moi. Je le trouve un peu. Voilà, il est un peu rigide.
1: Il est chauve.
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0: Bonjour Cécile.
1: Bonjour Laura.
0: Nous nous retrouvons aujourd'hui pour parler de la communication. Qu'est-ce que la communication? Comment se parler quand la tension monte? Tout d'abord Cécile, comment définirais-tu la communication d'ailleurs?
1: Alors, la communication, c'est l'ensemble des interactions avec une autre personne qui véhicule une ou plusieurs informations. Alors, cette communication, elle est composée de la communication verbale et la communication non verbale. Qu'est-ce qu'on entend par communication verbale? Ce sont les mots que j'utilise. Et cette communication, elle est indispensable pour échanger des informations et aussi délivrer des messages abstraits et complexes. Aujourd'hui, si je peux enregistrer cette émission, c'est que nous nous sommes échangés des informations sur les horaires, le lieu, le thème de l'émission. Et au niveau abstrait, j'aurais besoin de mots pour expliquer ce que c'est la communication. Alors, si on en vient à la médiation familiale, à le cœur du sujet de cet enregistrement, les thèmes abstraits, c'est la séparation conjugale, la parentalité, l'intérêt de l'enfant. Et sur chacun de ces thèmes, les personnes vont s'exprimer.
0: Et la communication non-verbale, alors?
1: La communication non-verbale regroupe toutes les expressions corporelles. Je peux sourire, froncer les sourcils, c'est eux qu'on retrouve sur les fameux smileys. Et on évoque aussi la communication paraverbale, ça c'est qui tient compte de la voix, son rythme, le volume, le ton de la voix. Et dans une relation, nous nous fions à 80% au message non-verbal. Si je veux savoir si la personne m'apprécie ou pas, mon cerveau va décrypter son non-verbal. Alors, la communication non-verbale, ça a en ce moment le vent en poupe. Il existe des manuels pour décrypter les attitudes physiques et leur signification. Pourtant, à ce jour, aucune étude scientifique ou médicale ne valide les arguments de ces théories. Et pour preuve, si je me concentre sur le non-verbal, une personne qui tremble peut envoyer deux informations. Elle peut trembler de peur ou de colère. Or, la communication non-verbale ne m'indique pas quelle est l'information à retenir. Et ça, c'est important à connaître en médiation familiale, puisque le professionnel va demander à la personne de valider ce qu'il a vu. Si je poursuis l'exemple du tremblement, en tant que médiatrice familiale, je lui dirais « Quand je vous vois trembler, j'ai le sentiment que vous avez peur, est-ce bien ça ?»
0: Si je récapitule, dans un message, deux types de communication cohabitent. Et quand la communication s'emballe, qu'est-ce qui se passe en médiation familiale?
1: Alors c'est fréquent qu'en médiation familiale, la communication s'emballe. Parce que le conflit lié à la conjugalité ou à la parentalité provoque un bouillonnement émotionnel, un mélange de colère, de tristesse, de peur. Et donc la communication peut vite monter dans les tours, comme on dit dans le Nord. Alors, quand on monte dans les tours, c'est que chacune des personnes veut avoir raison sur l'autre. En médiation familiale, ça peut être un type d'échange. Gabin doit rentrer à 18h, mais non, à 18h30, car il a judo. Tu dis n'importe quoi, le judo c'est à 17h, je te dis qu'il doit rentrer à 18h. Et là, quand on prend un peu de recul sur le dialogue qu'on a en face de nous, en tant que médiateurs familiaux, on a l'impression d'assister à un match de ping-pong où les balles claquent sur la table.
0: Ah, justement, comment aidez-vous les personnes à sortir de ce match?
1: D'abord, c'est faire prendre conscience que l'escalade est une impasse. Plus ça dure longtemps, plus le chemin pour faire demi-tour va être long et pour renouer donc une relation respectueuse. Ensuite, en tant que médiatrice familiale, je propose d'autres types de communication et celle que j'utilise le plus fréquemment, c'est la communication non violente qui a été formalisée par le psychologue Marshall Rosenberg dans les années 70. Si je reprends la question des horaires et la dispute des deux parents, cela peut continuer ainsi. De toute façon, t'es jamais à l'heure. De toute façon, ça a toujours été comme ça. Et l'autre de répondre, et toi, t'es toujours à me critiquer. En communication non violente, la première étape, c'est de dire ce que j'observe. Si on reprend l'exemple, quand je vois que chaque mercredi, les enfants arrivent à 18h30 au lieu de 18h. Seconde étape, c'est d'exprimer son ressenti sans attaquer l'autre. Donc la personne pourra dire « je me sens en colère ». D'exprimer ensuite, troisième étape, ses besoins. « J'ai besoin que les enfants arrivent à 18h, car comme ça, je peux discuter avec eux avant d'aller travailler quand je suis d'horaire du soir ». Et pour finir, quatrième étape, je fais une demande concrète à l'autre. es-tu d'accord pour les ramener le mercredi à 18h précise ? Voilà, les quatre étapes de la communication non violente, si on les récapitule, c'est 1. L'observation des faits, 2. L'expression de mon ressenti, 3. L'expression de mes besoins et 4. La formulation d'une demande concrète à l'autre. Et ça, ça permet de changer d'ambiance dans la séance de médiation familiale et d'offrir un moment d'authenticité, puisqu'on s'exprime en jeu, et d'ouverture à l'autre, sans lui faire de reproches.
0: Et si des couples, des parents, des ados ou des familles souhaitent être aidés pour communiquer avec plus de respect, comment peuvent-ils faire ?
1: Alors, ils peuvent contacter le service de médiation familiale au 03 21 71 21 55 ou par mail tout attaché médiationfamiliale@wanadoo.fr. Ils bénéficieront d'un premier rendez-vous d'information qui est gratuit, sans engagement. Ensuite, si les deux personnes acceptent la médiation familiale, chaque personne réglera une participation en fonction de ses revenus, selon une grille qui est mise en place par la CAF et consultable en ligne.
0: Et ben, merci Cécile, parce que des fois on a besoin d'être accompagné pour pouvoir communiquer et s'entendre.
1: Merci Laura.
0: À bientôt.
1: Au revoir.

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1: Dans la programmation du tandem Scène Nationale Arras-Douai, Thésée, sa nouvelle vie, l'histoire d'une quête labyrinthique d'un homme brisé par le suicide de son frère et la perte de ses parents et qui tente de recoller les morceaux. C'est d'après le roman de Camille de Toledo avec Valérie Dréville et une mise en scène de Guy Cassier. À voir dès 15 ans à l'Hippodrome de Douai, le jeudi 28 mai à 19h30, le vendredi 29 mai à 20h30 avec une navette au départ d'Arras à 19h30. Les tarifs de 5 à 25 euros. La troupe La Colombine vous invite à une soirée théâtrale. Alors au programme en ouverture, Le Petit Bout de la Queue du Chat, une fantaisie pleine de vie. Et ensuite, Les Femmes de Barbe Bleue, quand les femmes de Barbe Bleue rejouent leurs histoires tragiques. Une écriture collective d'après Charles Perrault. Attention, ce spectacle ne convient pas aux jeunes enfants. C'est à voir à la Maison du Temps Libre, rue du 8 mai à Saint-Laurent-Blangy. Les vendredis 29 et samedi 30 mai à 20h. L'entrée c'est 5 euros, gratuit pour les enfants, étudiants et demandeurs d'emploi. Réservation par SMS au 06 31 39 48 11. 06 31 39 48 11.

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1: Les films à voir ou pas au Mégarama à Arras du 20 au 26 mai, Juste une illusion d'Olivier Nakache et Eric Toledano, L'abandon de Vincent Garinc, Le diable s'habille en Prada 2 avec Meryl Streep, La Vénus électrique de Pierre Salvadori, Pour le plaisir, comédie avec Alexandra Lamy et François Cluzet, ou encore Star Wars de Mandalorian and Grogu de Jon Favreau. Pour le jeune public et les autres, Le Lion et les Trois Brigands et Super Mario Galaxy, le film. Toujours au Mégarama sur la Grande Place d'Arras, l'assaut plan séquence et la ville d'Arras vous propose une sélection de films européens dans le cadre du joli mois de l'Europe. Alors à voir cette semaine le film belge Julianne de Cato Kusters, plusieurs projections programmées du 22 au 26 mai. Et puis séance classe ciné, des classiques du cinéma proposés par l'asso plan séquence, à voir ou revoir Tueur de Dames, alias The Lady Killers, une comédie policière britannique d'Alexander McKendrick qui date de 1956. Donc au Mégarama Arras le mardi 26 mai à 18h30, séance précédée d'une conférence par Guillaume Winter qui est spécialiste de littérature anglo-saxonne et d'art visuel. Autre diffusion du film, le jeudi 21 mai à 14h, le dimanche 24 mai à 11h du matin.

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2: Bienvenue dans un épisode spécial de la série Feuilles de chou. La série qui interroge et nourrit l'information du vivant. Chaque épisode relate une actualité dans ses moindres recoins pour comprendre ce qu'elle signifie pour le vivant. Dans cette lancée si réaliste, je vous propose ensuite un extrait d'un récit enchanteur avant de connaître les rendez-vous et éléments précieux à ne pas manquer. Cet épisode aura pour bruit de fond le vivant qui grouille autour de moi.

0: Le sujet du jour. 25 mars 2026. Publication d'une étude s'interrogeant sur l'attractivité des plantes rares pour les pollinisateurs. Quelle plante a été utilisée pour cette étude? Qu'est-ce qu'une plante rare? En quoi cette étude éclaire sur la valeur de ces plantes? Que signifierait la disparition de ces espèces végétales rares pour les espèces animales, humains compris? Connaissez-vous la teucrium? En français, on l'appelle la germandrée. De la même famille que les menthes ou les sauges, cette plante possède 260 espèces différentes, toutes plus ou moins affiliées au climat méditerranéen. Ses fleurs sont mauves ou roses et ses feuilles ont une forte odeur aromatique au froissement. Comme beaucoup des plantes de cette famille, les fleurs abritent une grande quantité de nectar dont raffolent les pollinisateurs. Dans cette étude, ont été comparées une germandrée rare et d'autres germandrées beaucoup plus communes. Lorsque l'on attribue une rareté à une plante, cela signifie la majorité du temps qu'elle a des besoins écologiques très précis, ou bien encore que son habitat a été largement réduit. Ce statut de rareté peut donc évoluer de décennie en décennie, et à l'heure de la crise du vivant que nous sommes en train de vivre, il est pertinent de s'attarder sur ces espèces végétales qui sont susceptibles de disparaître. La germandrée purpurine, de son doux nom latin Teucrium pollium purpurascens, est une espèce végétale rare et menacée, présente uniquement dans les habitats côtiers du parc national des Calanques, dans le sud de la France. La plupart des populations se trouvent sur un archipel continental, situé à 2 km du continent. Afin d'étudier les interactions de la germandrée purpurine avec ses visiteurs floraux, les chercheurs ont comparé la richesse et l'abondance des insectes butinant cette espèce rare, ainsi que son attractivité relative, avec celle de plusieurs espèces proches et largement répandues, telles que la germandrée jaunâtre, Teucrium flavum. Sur quelques kilomètres, ces espèces peuvent être retrouvées, parfois même côte à côte. Les résultats de l'étude montrent une forte dichotomie parmi les visiteurs floraux butinant les deux espèces. La germandrée purpurine est visitée par une grande diversité d'insectes, tandis que la germandrée jaunâtre attire presque exclusivement les abeilles. Les deux espèces présentent également des guildes, des groupes d'abeilles butineuses très distinctes, avec seulement 9 espèces en commun. De plus, les stratégies d'attraction de ces plantes sont très différentes. La germandrée purpurine offre un grand nombre de fleurs très riches en nectar à une guilde de petites abeilles à langue courte, tandis que la germandrée jaunâtre produit une plus grande quantité de nectar moins concentrée pour une guilde de grandes abeilles à longue langue. Purpurine offre donc un banquet savoureux de petites gourmandises à des abeilles parfois pas plus grandes que 2 mm, ainsi que d'autres pollinisateurs méconnus comme les guêpes et les sirfs, une catégorie de mouches, tandis que la jaunâtre sort les grands plats pour de grandes abeilles à longue langue en tout genre. Les différences entre les deux espèces, tant au niveau des stratégies d'attraction que des guildes d'insectes visiteurs, soulignent la nécessité de prendre en compte les interdépendances entre les plantes et leurs visiteurs floraux pour la conservation des espèces végétales rares et isolées. Car sans ces pollinisateurs, la plante ne sera plus. Et sans ces plantes, certains pollinisateurs spécialisés, eux aussi, ne seront plus. Face à cela, vous pouvez vous demander ce que cela vous apporte à nous, humains, de préserver cette diversité de plantes et d'insectes affiliés. Partons du fait que toutes les abeilles peuvent jouer un rôle important pour la pollinisation des plantes, et en particulier celle de nombreuses plantes cultivées. Certaines espèces sont plus performantes que d'autres de ce point de vue. Le taux de pollinisation et l'efficacité de celles-ci sont ainsi deux fois plus importantes par les abeilles sauvages que par les abeilles domestiques. Au total, c'est 2 espèces d'abeilles domestiques pour 1000 espèces d'abeilles sauvages en France et 20 000 espèces à travers le monde. En écologie scientifique, on part du principe que la diversité d'espèces, mais aussi de relations entre les individus, est indispensable pour le bon fonctionnement des écosystèmes. C'est une question de résilience. En cas de perturbation, le système avec une grande diversité est capable de s'en remettre rapidement. Or, depuis quelques décennies, les populations végétales rares et endémiques sont particulièrement vulnérables aux perturbations anthropiques de l'homme global. Du changement d'occupation des sols en remplaçant des prairies par des grandes cultures utilisatrices de pesticides, ou bien encore en uniformisant les espèces végétales implantées et en évinçant les espèces locales au profit d'espèces d'autres continents. Les gestionnaires d'espaces naturels ou de parcs naturels régionaux sont de fervents défenseurs de ces espèces rares. Pas que ce sont des collectionneurs obsédés par la quête d'une espèce rare, mais simplement car leur préservation est une clé pour garantir des écosystèmes bien portants et capables de résister à nos activités et à leur caractère parfois destructeur. Face à ces dégradations de l'environnement, l'agriculture biologique et les matériaux biodégradables se placent comme de nouveaux mouvements de consommation durable. Quand il y a plus de 100 ans, ils constituaient la norme. Inventer à nouveau le jardin de mamie. Est-ce cela que nous devons retrouver? Que diriez-vous de tendre la feuille à un conte enchanté de ce qui nourrit le vivant? Le jardin de mamie.
1: Le jardin de mamie est envahi de fleurs sauvages. Mamie dit qu'elles nourrissent les insectes de passage. Le jardin de mamie est sous la pluie, mais mamie m'invite à sortir, cueillir des fruits. Le jardin de mamie n'est pas très ordonné. Mamie m'explique qu'ainsi, il offre des cachettes à ses petits invités. Dans le jardin de mamie, il y a un vieil arbre tout tordu. Mamie me montre que tous les animaux y sont les bienvenus. La nuit, le jardin de mamie est très sombre. Mais mamie allume un grand feu pour en chasser toutes les ombres. Le jardin de mamie est plein de mauvaises herbes, de plantes rebelles et de fleurs superbes. Le jardin de mamie est charmant et sauvage. Il est plein de vie, dit mamie, un sourire éclairant son visage. Le jardin de mamie est un peu abandonné, mais sous les feuilles d'automne, nous contemplons le ciel étoilé. Le jardin de mamie est silencieux et dénudé. Un rouge-gorge se pose sur sa chaise, vide. Dans le jardin de mamie, je m'assieds et je pleure. Le soleil ne brille plus et la nuit tombe de bonne heure. Le jardin de mamie est recouvert d'un manteau blanc. Tout semble en suspens. La nature attend. Mais sur les branches qui dansent dans le vent, des bourgeons pointent timidement. Un personnage fait sonner sa clochette d'argent. Dans le jardin de mamie, nous arrosons les mauvaises herbes, les plantes rebelles et les fleurs superbes. Les saisons passent et le jardin s'épanouit. Baies sauvages, légumes, fruits. Sous le vieil arbre tout tordu, nous pensons à mamie. Nous chantons pour les abeilles comme elle nous l'a appris et nous retrouvons son sourire dans les fleurs et même la nuit, rien ne nous fait peur. Le jardin de mamie est charmant et sauvage. Il est plein de vie, dis-je, un sourire éclairant mon

0: Si je devais retrouver le jardin de ma grand-mère, il faudrait que je casse le béton de sa cour étroite de cité pour y faire pénétrer lumière et verdure. Bien chanceuses et chanceux sont ceux qui ont hérité d'un bout de verdoyant paysage, tandis que la désertification rurale battait son plein pour les précédentes générations. Je ne pensais pas possible à l'échelle de ma vie de concevoir un jour un jardin où ma grand-mère aurait été libre de se perdre au détour de quelques floraisons d'or et de feu, tandis que les autres membres de ma famille n'avaient jamais connu que les parcs urbains comme lieu de promenade. Dans ce pays qui est le nôtre, les campagnes se sont vidées au gré des gares désaffectées, des usines délocalisées et des fermes abandonnées ou revendues au plus gros d'à côté. Et pourtant, des petits écrins de vie alimentent une étincelle sur des territoires où habiter revient aussi à comprendre le vivant qui nous entoure. Les vieilles familles voient arriver de nouveaux visages. Notre époque les a nommés néo-ruraux, un nom d'oiseau pour des individus qui n'ont plus de lien avec le quotidien en milieu rural depuis plusieurs générations. Ici, le jardin du papy est un gazon passé au glyphosate et le potager est une terre retournée tous les quatre matins au motoculteur. Qui l'eût cru ? Pourtant, c'était une petite lueur qui s'est éclairée dans les yeux de ce vieil homme quand il vit pour la première fois un couple de vers de terre se reproduisant dans le tas de terre que je lui montrais. Le 20 mai dernier, c'était la journée mondiale des abeilles. Et le 22 mai, celle de la biodiversité. Ces journées sont dédiées aux vivants et à comment en parler autour de nous. Du 8 mai au 14 juin 2026, explorez donc la biodiversité des Hauts-de-France. Balades guidées, ateliers nature, randonnées et animations gratuites près de chez vous. Rendez-vous sur le site hautdefrance-nature pour plus d'informations et pour vous inscrire. Un bourdonnement après l'autre. Ce qui était silencieusement tapi dans un tissu de bris devient une délicieuse ritournelle. Quelque chose qui fait mouvoir les hésitants, simplement, car cela fait sens de participer à cet écosystème vibrant. Tu y as pêché, baobab, acajou. Cette série reviendra au gré de la pousse du chou. La semaine prochaine, nous tendons la feuille à une nouvelle feuille de chou, fraîchement cueillie.
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1: À Arras, ombres et reflets, c'est jusqu'au 30 mai. Une exposition de 30 clichés du club photo de Sainte-Catherine. C'est à l'espace de vie sociale Joséphine Baker, 8 place Mère Teresa à Arras. L'entrée est libre et gratuite aux horaires d'ouverture. Renseignements au 03 21 15 39 03. 03 21 15 39 03. Atelier du Trompe-l'œil, du 26 mai au 2 juin. Exposition annuelle de peinture des artistes de l'atelier du Trompe-l'œil. L'entrée est libre du lundi au vendredi, de 9h30 à midi et de 14h à 18h30. Vernissage le jeudi 28 mai à 18h30. C'est à l'office culturel de rue de la Douizième à Arras. Un peu plus loin, exposition « Vivre ou survivre, travail et pauvreté au 19e et 20e siècle ». C'est jusqu'au 31 mai. 40 ans après la création des Restaurants du Cœur, 80 après celle du Secours Populaire Français, des décennies après l'instauration de la Sécurité Sociale et de l'Assurance Chômage, ce sont encore près de 14% des Français qui vivent aujourd'hui sous le seuil de pauvreté. Comment expliquer que ces inégalités demeurent? Comment défier la pauvreté pour vivre mieux? Découvrez l'histoire des luttes contre la précarité et de la construction de la protection sociale en France à travers une exposition inédite, sensible et humaine autour des archives du monde du travail. L'entrée est libre et gratuite aux Archives nationales du monde du travail à 78 boulevard du Général Leclerc à Roubaix. L'entrée se fait au rond-point de l'Europe à Roubaix. Au-delà de toutes les mers, du 30 mai au 1er novembre. Cette exposition réunit une quinzaine d'artistes, toutes et tous liés de manière intime ou artistique au Maroc. L'exposition interroge la manière dont les êtres, les récits et les objets se déplacent, se métamorphosent et réagissent les uns aux autres, dans un monde en perpétuel mouvement. C'est à voir à la condition publique, 14 place Fédère à Roubaix, vernissage le vendredi 29 mai.

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1: Chronique 1000 et une page de l'actu littéraire vue et lue pour nous chaque semaine par Frédéric. Frédéric avec nous à distance. C'est à une promenade que tu nous convies cette semaine dans ce qui fut le quartier le plus littéraire de Paris.
2: C'est à Saint-Germain-des-Prés, Nico, que je vous propose d'aller faire une petite promenade avec un guide des plus érudits, des plus joyeux, des plus enthousiasmants. Il s'appelle Olivier Barrault et ça s'appelle Saint-Germain-des-Prés Variations. C'est publié dans la collection Blanche chez Gallimard. Je pense que nombre d'auditrices et d'auditeurs connaissent Olivier Barrault puisque pendant des années et des années, chaque jour, sur le service public, il a présenté des ouvrages. Et je dois dire, a donné envie à de nombreuses personnes d'aller ouvrir ses couvertures, les soulever, regarder un petit peu ce qu'il y avait à l'intérieur. D'ailleurs, son livre se propose également de faire un bel éloge de Bernard Pivot, qui a exercé à peu près le même métier que lui, mais de façon plus hebdomadaire. Dans cette balade à Saint-Germain-des-Prés, on va rencontrer un grand nombre, évidemment, de personnes, de personnages, je pourrais presque dire, des écrivains, mais pas seulement. Je vais prendre un petit exemple dans un instant, et aussi des animaux, puisqu'il va croiser son chien, un certain Ulysse, dans un parc très particulier, où il nous raconte qu'il est avéré que Londres dispose de deux fois plus d'espace vert que Paris. Néanmoins, un mouvement s'est esquissé depuis une vingtaine d'années dans la capitale française. On y crée et entretient des jardins publics de taille parfois très modeste. De nouvelles essences ont été ainsi plantées dans un square que je fréquente de très longue date, qui a longtemps porté le nom de la muse de Chateaubriand, Juliette Récamier, qui s'appelle aujourd'hui Roger Stéphane, autre grand admirateur de la littérature et qui fréquenta un grand nombre d'hommes politiques. Il nous donne d'ailleurs très envie de lire tout un tas d'autres écrivains, toujours, et des livres qui donnent envie d'ouvrir d'autres livres. C'est, à mon avis, les livres les plus réussis. Pour parler un tout petit peu d'autre chose, on va aussi croiser dans l'ouvrage, par exemple, un monsieur qui a été longtemps un des piliers de la télévision, un des aventuriers de la télévision à une époque où il y en avait très très peu dans les foyers. Et comme elle est de nouveau en train de disparaître, ça fait tout drôle qu'on nous raconte ça. Il s'appelait Pierre Tchernia. Je pense que ça doit évoquer quelque chose aussi pour quelques auditrices et auditeurs. Il le rencontre souvent et il se fait raconter des aventures de ses débuts de la télévision. Il me raconte ses débuts au journal télévisé en 1949, écrit-il, alors qu'on ne compte encore en France que quelques milliers de récepteurs. Il sort des studios de Cognac G. Une téléspectatrice l'aborde. « Monsieur Tchernia, vous me reconnaissez ?»« Non, excusez-moi, » répond-il avec sa coutumière gentillesse. « Mais si, monsieur Tchernia, je vous ai vu hier à la télé. » Ça donne une petite idée de l'époque et je pense qu'en une seule phrase est ainsi raconté beaucoup de choses. Car le livre est à peine plus grand qu'un passeport et à peine plus épais. Ceci étant, il est très très très concentré et on peut ainsi, dans ce Saint-Germain-des-Prés que Guy Béard avait fait disparaître ou en tous les cas dont il s'inquiétait de la suite puisqu'il n'y aurait plus d'après, vous vous en souvenez peut-être, on va malgré tout rencontrer beaucoup, beaucoup de différentes personnes. Alain René, Patrick Modiano qui va frôler. On va, en prenant le bus 63, là aussi, s'approcher. On va croiser Semprin ou Maurizio Serra. On va, avec eux, regarder ce quartier si particulier. Et bien évidemment, on va aller dans la rue Férou. La rue qui, écrit-il, je la décrète la plus identitaire des artères de Saint-Germain-des-Prés par son parcours, son passé, ses riverains, son histoire. Elle incarne davantage et mieux que tout autre l'esprit du quartier. Elle va de Luxembourg, vous savez, juste en sortant du jardin, on peut remonter jusqu'à Saint-Sulpice par cette toute petite rue. Où Athos, entre autres, c'est dire si c'est pas d'hier, dans les Trois Mousquetaires, habitait. On y trouve aussi les maisons d'édition, Belin, L'Âge d'Homme, la rédaction des Temps Modernes, le compositeur Massenet, le peintre Fantin Latour, le chimiste Lavoisier et l'artiste Man Ray. Tant de romancières essentielles, Madame de Lafayette, écrit-il, Colette, Sagan, et d'écrivains de la même eau, Chateaubriand, Proust, Taine, Prévert, Renan, Rufeyroux, artère capitale de Saint-Germain-des-Prés. Il a juste oublié d'y mettre Michel Déon. Je suis pas sûr que Michel Déon soit politiquement très proche d'Olivier Barrault, parce qu'il est aussi question parfois de politique, et c'est tout à son honneur, cette franchise, dans cette période où le quartier est pas mal secoué, vous savez, par un monsieur qui veut empêcher juste que des éditrices et des éditeurs fassent leur métier avec honnêteté, avec talent, avec intelligence. C'était bien d'y retourner avec lui un petit coup. Saint-Germain-des-Prés, Variation, Olivier Barrault, c'est publié chez Gallimard. Voilà pour cette semaine, Nico.
1: Merci à toi Frédéric. 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
1: Atelier, travail, salaire, revenu, emploi et compagnie. Venez débattre pendant une après-midi d'animation collective et dynamique autour de la remise à plat de la place du travail et de l'argent dans notre société. C'est une rencontre organisée par Victoire Populaire, le mouvement français pour un revenu de base, Réseau Salariat, Génération pour un revenu universel et Souffle du Nord. Ça se passe à Croix, près de Lille, au 220 rue Jean Jaurès, le samedi 30 mai à 13h30. Inscription gratuite sur le site lesouffledunord.com. L'atelier d'histoire critique de Lille vous invite à une discussion avec l'historien Julien Théry, professeur d'histoire à l'Université Lumière de Lyon, autour de son livre « En finir avec les idées fausses sur l'histoire de France ». L'ingérence dans le travail des historiens à des fins politiques et monnaie courante, et Julien Théry décortique une vingtaine d'idées fausses, l'occasion de revenir sur des moments clés de l'histoire de notre pays. Ça se passe au café coopératif Les Sarrasins à Lille-Oisem, le samedi 30 mai à 14h en entrée libre et gratuite. Et puis le Spartak Lillois, une association sportive et militante, organise une course contre l'extrême droite, contre l'antisémitisme, l'islamophobie, le racisme, contre le sexisme, les LGBTQIA-phobies, le validisme, contre la montée du fascisme en France et ailleurs, contre le nationalisme et pour la solidarité. Alors il s'agit de courses non compétitives et non chronométrées, parcours, course 7 km ou marche 4 km, c'est sans inscription. Ça se passe le dimanche 31 mai dès 9h30 du matin au parc de la Citadelle à Lille.

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1: Les Spunny Boys du Rockabilly des Hauts-de-France. Première partie avec The Singing Brewers du French Galibo Blues. En concert au Pharos à Arras Ouest, vendredi 29 mai, c'est à 20h, les tarifs de 3 à 10 euros. L'association Balance ta voix organise le Balance ton festival, deuxième édition. Deux jours de chansons, de découvertes artistiques, de convivialité. Ça se passe à l'hôtel de Guine à Arras les samedis 30 et dimanche 31 mai. Alors au programme, scène ouverte, chorale sauvage, atelier polyphonique, atelier corps et voix, atelier créatif, maquillage, conte, karaoké, concert et spectacle, expo photo. Tout est gratuit sauf trois rendez-vous, le coplateau amateur avec Zélie, Idée Azur et Denis Durbise le samedi à 18h. Et puis le concert de Hélène Piris le samedi soir à 21h. Également payant le spectacle Je veux du queer le dimanche à 16h. Réservation via helloasso.com. Les infos et les liens qui vont bien sur le site internet de Balance ta voix.

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2: Merci de rester à l'écoute de RFI. Il est midi à Paris, 10h en temps universel. Le journal avec vous, Gilles Moreau. Gilles, bonjour.
3: Bonjour Caroline Paré, bonjour à tous. Dans l'actualité, un vent d'optimisme entre Américains et Iraniens. Un accord serait à portée de main pour mettre fin à la guerre au Moyen-Orient. Accord dont Israël redoute d'être tenu à l'écart, nous dira dans un instant Michel Paul. Dans ce journal aussi, un rassemblement de l'opposition turque qui a dit sa colère. La police anti-émeute a pris d'assaut hier à Ankara le siège du principal parti d'opposition. En France, une vague de chaleur jamais vue pour la saison frappe le pays. Et pour la communauté scientifique, elle était prévisible. Nous verrons aussi que la motorisation électrique des véhicules concerne tous les constructeurs, y compris Ferrari. La marque au cheval se lance à son tour. Vers un accord États-Unis-Iran pour mettre fin à la guerre au Moyen-Orient. En tout cas, les deux camps envoient des signaux positifs. Tout en écartant l'idée d'un accord imminent, Téhéran fait état ce matin de progrès dans les négociations en cours. Côté américain,

0: secrétaire d'État en visite en Inde a évoqué les chances de conclure un accord solide. Pour Marco Rubio, la réouverture du détroit d'Ormuz est en bonne voie, de même que la possibilité d'ouvrir des négociations sur le nucléaire iranien. À noter que sur le premier point, l'Iran fait une concession. Il n'est plus question d'imposer aux navires marchands de vrais péages, mais seulement des frais pour services de navigation. Du point de vue israélien, maintenant, la presse du jour exprime un scepticisme et une anxiété palpable quant aux garanties obtenues par le Premier ministre Benjamin Netanyahou. Revue de presse avec notre correspondant Michel Paul.
1: Haaretz, le journal de l'opposition, affiche clairement la couleur dans ses titres. Déception face à l'accord qui se dessine. Le quotidien souligne le décalage croissant entre la volonté américaine de clore le dossier et les exigences sécuritaires israéliennes. En coulisses, le climat est électrique. Israël exige le démantèlement complet des capacités nucléaires iraniennes avant toute levée de sanctions, craignant qu'un accord partiel ne soit, selon les termes de la presse, qu'un pansement laissant intacte la menace existentielle à moyen terme. Et de son côté, le quotidien Yediot Aharonot met en lumière la fragilité de cette séquence diplomatique. Les analyses pointent du doigt une stratégie périlleuse. L'espoir américain d'un apaisement régional par le biais de cet accord se heurte à la réalité du terrain au Liban et au risque de voir Téhéran gagner du temps pour reconstituer ses forces. La catastrophe est déjà là, estime un chroniqueur. Un autre parle du silence inquiétant dans l'entourage du Premier ministre. En somme, ce matin, c'est le sentiment d'un partenaire israélien tenu à l'écart des derniers arbitrages qui domine les titres. Michel Paul, Jérusalem, RFI.
0: Malgré la trêve en cours, l'armée israélienne a demandé ce matin l'évacuation de 10 villages dans le sud du Liban, prévision d'attaque contre le Hezbollah. Dans le même temps, et alors que des pourparlers entre les deux pays doivent reprendre cette semaine à Washington, le président libanais a défendu sa décision de négocier avec Israël. Il a aussi réaffirmé que son exigence d'un retrait total du sud du Liban n'était pas négociable. En ce début de semaine, un certain optimisme prévaut, avec pour conséquence un peu moins de tension sur le marché du pétrole. Ce matin en Europe, le baril de Brent de la mer du Nord, la référence mondiale, est repassée sous la barre des 100 dollars pour la première fois depuis deux semaines. Sur toutes ces questions, les diplomaties pakistanaises et chinoises restent très actives. Le président Xi Jinping a reçu ce matin à Pékin le premier ministre pakistanais, dont le pays est le principal médiateur dans les négociations entre l'Iran et les États-Unis. On revient maintenant sur la violente opération de police lancée hier en Turquie contre le CHP, le principal parti d'opposition. Les agents sont entrés de force dans son siège, Ankara, pour en déloger le chef Özgür Özel. Hier soir, des milliers de partisans sont venus soutenir leur leader devant le Parlement. Reportage d'Anne Handlauer.
2: Depuis le siège du CHP dont il a été délogé jusqu'aux portes du Parlement, à pied et sous la pluie, ils ont suivi Özgür Özel. Pour ces militants, il reste leur dirigeant, le leader de l'opposition. Peu importe que la justice, c'est-à-dire selon eux le président Erdogan, ait remis à sa place Kemal Kılıçdaroğlu, l'ancien chef du parti, candidat malheureux à la présidentielle de juin 2023. Özgür Özel réclame un congrès du CHP sous 40 jours. Osman applaudit en agitant un drapeau turc.
3: Hey, Kılıçdaroğlu, organise ce congrès et vois ce qui se passe. Tu auras zéro voix, zéro. Ce parti ne veut pas de toi. Et même si le parti se divise, la base du CHP, elle, ne se divisera pas. Les voix ne se diviseront pas.
2: Pour ces militants, cette opération contre le CHP, tout comme l'arrestation l'an dernier des Kran İmamoğlu, candidat du parti à la prochaine présidentielle, ont le même objectif, empêcher l'opposition de battre Tayyip Erdogan. Mais Sevgi, au CHP depuis plus de 30 ans, veut y croire.
4: Pour l'instant, notre parti est sous tutelle. Le président essaye de gagner par des voies judiciaire les élections qu'il va perdre dans les urnes. Car oui, on va gagner, c'est sûr, et la justice ne pourra pas l'empêcher.
2: Le prochain scrutin est prévu dans 2 ans, mais dans les rangs du pouvoir comme de l'opposition, on s'attend à des élections anticipées dès l'année prochaine. Un envoi Ankara RFI.
0: En Russie, 2 personnes ont été tuées ce matin dans les régions de Belgorod et de Bryansk, frontalière de l'Ukraine. L'Ukraine a frappé la Russie en représailles aux bombardements qui ont fait de nombreuses victimes dans la nuit de samedi à dimanche, notamment à Kiev. Plus d'un million de musulmans seront au rendez-vous cette année. Le Hajj, grand pèlerinage traditionnel, commence à La Mecque, en Arabie Saoudite. La ville sainte de l'islam connaît des températures qui pourraient grimper jusqu'à 47 degrés Celsius. La France est, elle aussi, touchée par une une vague de chaleur exceptionnelle pour la saison. Pour Météo France, elle doit atteindre son paroxysme ces jours-ci. Un dôme de chaleur empêche la chaleur de s'échapper. Elle bloque la formation de nuages, ce qui entraîne des températures exceptionnellement élevées. Le phénomène est scruté de près par les scientifiques français, dont certains sont en colère devant l'inaction des politiques face au dérèglement climatique. C'est un sujet d'Aurore Lartigue et de Juliette Pietraszewski.
5: Un goût de réchauffé et d'impuissance par la récurrence. Voilà les mots du climatologue et directeur de recherche au CNRS, Christophe Cassou. Le scientifique s'est exprimé ce week-end sur ses réseaux, en plein milieu de cet épisode de chaleur inédit pour un mois de mai en France.
6: Ce qui menace aujourd'hui, en fait, c'est le hiatus entre les preuves scientifiques que l'on a portées sur le fait que les risques liés à ces vagues de chaleur avaient augmenté et les actions politiques actuelles qui visent à ralentir cette transformation écologique.
5: Ce scientifique dénonce, selon ses mots, des acteurs politiques de la destruction qui s'expriment en ce moment à l'Assemblée nationale lors de la loi agricole ou encore des attaques contre l'ADEME, l'Agence française de la transition écologique. Kevin Jean, lui, est épidémiologiste spécialiste des liens entre le changement climatique et la santé. Il partage ses inquiétudes.
7: Beaucoup d'amertume face à ces alertes qui sont répétées encore une fois. Personne n'est surpris de la situation. Cet épisode de chaleur, et il survient à un moment où d'un côté Santé publique France, qui est l'agence en charge de gérer et de surveiller les canicules, voit ses missions être mises en question. Les efforts climatiques se sont attaqués de toutes parts. On fait le contraire de tout ce qu'il faudrait faire d'un point de vue politique.
5: Et la communauté scientifique le répète, il faut agir sur la cause du dérèglement climatique en réduisant les émissions de gaz à effet de serre pour notamment freiner l'aggravation des vagues de chaleur.
0: Allez, maintenant, n'ayons pas peur des mots. C'est un événement à portée mondiale que connaît ce lundi le monde de l'automobile. Ferrari, le mythique constructeur italien de voitures de luxe et de course, se lance dans l'électrique. Il présente aujourd'hui sa toute première voiture 100% électrique. Stéphane Geneste, bonjour.
8: Bonjour Gilles.
0: Loin d'être anecdotique, eh bien la nouvelle dépasse le simple lancement d'une voiture. Hein. Pour le secteur, c'est une vraie révolution.
8: Oui, Ferrari, c'est une voiture rouge rutilante, un cheval cabré sur le bas du capot. Et surtout, c'est ça. Ce rugissement du moteur, c'est tout le défi de la marque italienne aujourd'hui, réussir à vendre une Ferrari sans ce son. Car acheter une voiture de luxe, c'est acheter une émotion, un imaginaire, un patrimoine. Mais la voiture électrique bouleverse tous ces codes. Elle est plus silencieuse, plus lourde, plus technologique. Résultat, les constructeurs investissent massivement pour recréer ces sensations. L'autre enjeu réside dans le prix. Le premier modèle électrique de Ferrari devrait coûter autour de 550 000 euros. Il s'agit là d'une manière de rappeler que dans le luxe, le prix fait partie du produit. Reste enfin une grande inconnue, la valeur dans le temps. Une Ferrari de 1985 fait encore rêver aujourd'hui. Est-ce qu'une Ferrari électrique de 2026 va faire encore rêver en 2045? C'est toute la question, car avec ce lancement, Ferrari ne teste pas seulement une voiture, elle teste l'avenir du luxe automobile.
0: Merci Stéphane Geneste du service économie. Deux mots de sport avant de conclure. D'abord le tennis à Roland-Garros, actuellement la suite du premier tour. Et puis Las Vegas qui vient d'accueillir les Innocence Games, compétition controversée où le dopage est autorisé et encadré. À noter qu'un seul exploit est à relever à Las Vegas. Le grec Christian Klomomev, eh bien, il a nagé de 50 mètres nage libre en 20 secondes 81 centièmes, soit plus vite que le record du monde. Merci d'écouter RFI. Il est bientôt midi 10 ici à Paris, 2 heures de moins en temps universel. L'information revient à 13h, mais tout de suite 8 milliards de voisins en compagnie d'Emmanuel Bastide.
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1: Les 10 ans de la Brique, cette association qui vient en aide aux plus démunis, fait son anniversaire. Rendez-vous samedi 30 mai dans les locaux de France Terre d'Asile, au 14 rue des Coquelipas à Arras. Alors, au programme de 10h à midi, démonstration de hip-hop avec Croustillant. De 11h30 à 17h, des concerts avec la Batucada K40, Ni Dieu ni Métronome, Skin Deep et les Nettles. Entre les concerts, les clowneries de Yo-Yo le Clown et son acolyte, déambulation théâtrale par Pharos Impro. Et puis tout au long de la journée, fresque collaborative avec l'artiste plasticien Sébastien Leclerc, des ateliers créatifs et ateliers de bien-être par l'équipe des Briquettes et un atelier du collectif Communication non violente d'Arras. Donc rendez-vous samedi 30 mai, rue des Coquelipas à Arras.

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1: Salut, salut, vous écoutez Info 30, magazine d'actu de Radio PFM 999, édition du lundi 25 mai. Alors dans une vingtaine de minutes, vous retrouverez l'agenda social et culturel. Avant ça, on vous propose un entretien qu'on a réalisé pour notre journée sans ordi 4, c'était samedi dernier sur PFM. Un entretien avec Nesdek. Nesdek est originaire d'Arras et il est ce que l'on appelle un Wikipédien, contributeur à Wikipédia notamment. On parle avec lui d'un internet libre basé sur le partage et la connaissance. Oui, ça existe encore et ça se porte plutôt bien. Nesdek, salut.
4: Bonjour.
1: Nesdek Arajois, de base. Aujourd'hui, tu habites du côté de Saint-Étienne, hein, c'est ça ?
4: C'est ça, dans la plaine du Forêt, à Montbrison.
1: Tu étais revenu à Arras il y a quelques semaines dans les locaux de PFM pour une rencontre autour de Wikimedia. Toi, tu es contributeur à Wikimedia, Wikipédia, OpenStreetMap, OpenFoodFacts, etc. Alors, d'abord, comment tu présenterais, toi, Wikimedia ?
4: Wikimedia, c'est une galaxie de contributeurs et de contributions et d'éléments dans le libre qui sont d'abord Wikipédia, mais ensuite on a d'autres projets frères qui sont par exemple Commons ou Wiktionary. Donc c'est des plateformes qui permettent de la diffusion de connaissances au niveau international, donc il n'y a pas de notion de pays et il peut y avoir autant de langues que possible, et donc c'est de la diffusion de savoir organisée de manière libre.
1: Alors l'outil le plus connu, c'est Wikipédia, hein, cette encyclopédie en ligne contributive. Comment ça fonctionne ? Est-ce que tu peux nous expliquer un petit peu comment fonctionne Wikipédia par exemple ?
4: Alors par rapport à d'autres outils, par exemple dont on a parlé comme OpenStreetMap, il n'y a pas besoin d'avoir de compte pour contribuer sur Wikipédia. Donc tout un chacun qui voit une faute, une erreur ou a envie d'alimenter fortement un article peut le faire. Et donc du coup, la première chose, c'est l'utilisation de l'outil, c'est prendre connaissance du contenu. Donc il peut y avoir une lecture via un ordinateur ou un téléphone portable, puisque on essaie de faire en sorte qu'il puisse avoir l'accessibilité au maximum. Et donc il y a un petit onglet qui permet de dire modifier. Donc on a la possibilité de modifier soit de manière très visuelle, comme on a l'habitude de le faire avec des logiciels de bureautique, soit avec un système un peu de codage, donc avec une certaine typologie qui est un peu plus complexe, mais qui a son charme entre guillemets. Et puis, donc ces modifications sont le fait aussi d'échanges entre contributeurs. C'est-à-dire qu'on peut modifier de son côté. Après, c'est instantané. C'est-à-dire que dès que l'on fait modifier, on peut prévisualiser, mais ensuite, on met en ligne directement et ça se met en ligne instantanément. On peut imaginer du coup que si tout le monde se met sur une page qui peut susciter des controverses, il y a aussi des garde-fous, c'est-à-dire qu'il peut y avoir plein de modifications en même temps, et du coup il y a des échanges qui ont souvent lieu en fait entre contributeurs. Donc on peut se poser des questions, on peut demander des confirmations. Il y a un système de forum en fait parallèle qui n'est pas trop visible par le lecteur, mais qui est complètement ouvert également. Donc des gens qui ne sont pas connectés ont accès également à ces échanges, ces discussions, ce qui permet de fiabiliser également le contenu, puisque contrairement à des encyclopédies qui étaient réputées entre guillemets plus sérieuses, où en fait on disait on contrôle a priori, le contrôle se fait maintenant a posteriori dans ce genre de plateforme, et du coup il y a un intérêt à ce qu'on sache quelles sont les interactions des uns et des autres, et donc l'historique des échanges entre contributeurs et de tout ce qu'ont fait les contributeurs est très intéressant d'avoir en tête, et donc tout est disponible en fait.
1: Tu as parlé de fiabilité. Il y a des gens qui remettent régulièrement en cause la fiabilité de Wikipédia. Qu'est-ce que tu en penses, toi ? Comment tu vois les choses ?
4: Alors, tout outil n'est pas infaillible, hein. Donc, il y a des sujets sur la fiabilité. Il y a surtout un sujet d'éducation aux outils. C'est-à-dire que il faut savoir critiquer, il faut savoir lire ce que l'on a sous les yeux, et donc savoir utiliser l'outil. Il y a beaucoup de choses qui se disent sur Wikipédia, notamment le fait que il peut y avoir des gens qui rédigent de manière orientée. C'est tout à fait le cas, et donc il faut qu'il puisse y avoir une vigilance quand on lit un article, savoir l'historique, savoir qu'on peut regarder l'historique, c'est-à-dire que une page est toujours en mouvement. Il peut y avoir des modifications la seconde avant la consultation et la seconde après la consultation, tout comme il peut y avoir des articles qui ne bougent pas pendant 2 ou 3 ans. Donc ça, c'est une vigilance, un esprit critique en fait. Voilà le terme qui sera employé, c'est l'esprit critique. Pouvoir lire le contenu, lire l'historique, mais aussi lire les sources qui sont apportées. Typiquement, quelqu'un qui va rédiger sans sourcer pose un problème de fiabilité à l'encyclopédie. Donc les contributeurs demandent à rajouter des sources, et donc le lecteur, qui a un esprit critique, peut aussi se dire que telle ou telle phrase qui n'a pas eu une source va être à remettre en question, et soit il le signale, soit lui-même, en le lisant, il va, par son esprit critique, se dire je ne prends pas en compte ou je fais attention à ce qui a été dit. Et en plus de ça, parce que c'est toujours assez compliqué, chaque source va avoir un poids plus ou moins important. C'est-à-dire qu'un média qui va être notoirement orienté, s'il est utilisé comme source, n'aura aucun poids et sera même quelque chose qui va décrédibiliser la phrase qu'il aurait dû soutenir. À l'inverse, des sources qui vont être très sérieuses vont venir complètement valider la phrase qui aura été rédigée.
1: Comment Wikipédia fait face, notamment, c'est vrai qu'on parle beaucoup de la fachosphère, c'est-à-dire de la présence massive de gens qui postent des messages haineux ou orientés vers l'extrême droite, et puis de manière plus générale, il y a des sujets sensibles, il y a des sujets politiques. Comment Wikimedia deal avec ça ?
4: Alors, ça fait le lien un peu aux sources, c'est-à-dire que chaque média a bien été catégorisé, et chaque média peut aussi évoluer dans son positionnement suite à des rachats, suite à des orientations de ligne éditoriale, et donc les contributeurs vont veiller à ce qu'il y ait une certaine proportionnalité entre différentes orientations de certains médias. Ça, c'est un premier point. Un deuxième point par rapport au sujet d'une certaine implication de personnes qui auraient des idéologies, ce qui se retrouve plutôt, c'est des conflits d'édition, mais qui vont à la fin trouver un consensus, et il n'y aura pas de gros biais à la fin. Quand on prend par exemple un article, par exemple nous dans la région, et ça a eu un écho national, par exemple l'ARIX et le fait que Quentin de Ranque soit décédé en début d'année, eh bien, on peut retrouver énormément d'informations sur Internet, sur certains sites de médias. Sur le moment, il y a pu avoir énormément de biais sur tel ou tel média. Eh bien, quand on pouvait prendre connaissance des faits, et rien que des faits sur Wikipédia, eh bien, on avait quelque chose de très sérieux et de très chronologique et de très documenté. Et donc, cet exemple-là me donne bon espoir sur le fait qu'il y a une régulation de la donnée et qu'on puisse bien échanger entre pairs jusqu'à aboutir à des consensus et que ça puisse être relativement neutre. Mais rien n'est neutre, mais en tout cas le plus neutre. L'autre chose aussi, un autre exemple qu'il a, celui-là est le plus probant, c'est on reste sur cette thématique hein, de certaines infiltrations entre guillemets avec des biais d'orientation. On peut retrouver un très grand contributeur qui il y a quelques années était dans une campagne d'un candidat d'extrême droite à l'élection présidentielle française. Il avait fait beaucoup de modifications, des choses qui étaient mineures, mais très bien sourcées et très peu visibles, puisqu'il avait une étendue assez forte. Et du coup, il pouvait masquer par l'ensemble de ces autres modifications et ça a été découvert en fait. Ça a été découvert, donc du coup il y a eu un gros travail de modification des articles qu'il avait touchés et il a été banni et il y a eu une introspection forte. Donc c'était si on retrouve cet événement-là, même Wikipédia en parle dans certains articles, il y a eu plusieurs passages dans des médias, c'est l'épisode Wikizedia. Du nom de la première lettre d'un nom de candidat à l'élection présidentielle.
1: Puisque tu parlais d'un fait d'actualité, la règle générale de Wikipédia à la base, c'était qu'il fallait parler d'événements de plus de 2 ans, si je ne dis pas de bêtises, hein, si je me souviens bien la rencontre qu'on a eue. Mmh. Finalement, sur des sujets qui semblent importants à la communauté, il y a des entorses à cette règle.
4: Oui, en fait, il y a la règle et l'application de la règle. Quand il y a des sujets qui sont trop importants, une guerre ou un événement qui fait la une sur plusieurs jours de médias, l'encyclopédie ne peut pas ne pas en parler, puisque ce serait au contraire laisser certaines désinformations se propager et il est préférable d'avoir une page qui va être très régulièrement mise à jour avec beaucoup de contributeurs qui viennent donner les points de vue différents et mettre un gros bandeau alerte. Quand c'est des sujets relativement récents, il y a un bandeau au tout début qui dit attention événement récent, la page elle peut bouger régulièrement, et donc par ces alertes et par une participation de nombreux Wikipédiens, la fiabilité et la pertinence qu'il y ait cette page est garantie.
1: Encore une question sur Wikipédia. Comment se fait le choix des sujets? C'est-à-dire, qu'est-ce qui fait qu'un article peut exister ou pas sur Wikipédia? Donc, lors de la rencontre, on évoquait le cas, par exemple, il n'y a pas de page pour Radio PFM, il y a certains sujets qui sont considérés peut-être pas assez important ou qui n'intéresse pas un grand auditoire. C'est quoi en fait la règle pour ce qui intéresse ou pas les gens?
4: Du coup, pour créer un article, il faut généralement avoir une certaine expérience. On recommande aux nouveaux utilisateurs de plutôt modifier des articles déjà existants. Moi-même, je n'ai pas une très grande expérience dans la création d'articles. Donc, toutes les règles qu'il va y avoir pour en créer, je n'en ai pas toute connaissance, mais les plus importantes, c'est qu'il puisse y avoir des sources, de médias nationaux, non pas qu'il ça reste des sujets extrêmement locaux et qu'en fait un média national permet de valider la pertinence que ce soit pas du travail inédit. En fait, on a beaucoup de personnes qui vont supprimer du contenu en disant attention, c'est de l'information qui ne se retrouve pas ailleurs. Il ne doit pas y avoir d'articles inédits, de contributions qui ne se retrouvent pas ailleurs. En fait, si des gens veulent faire des choses très spécifiques et créer du contenu mais à soi-même, ce n'est pas l'objet en fait. Autant se créer son site internet, son blog, parler des choses et développer ses avis, mais il faut vraiment rentrer dans cette idée d'une encyclopédie, d'un savoir encyclopédique, d'un savoir utile et qui ait un intérêt dans le court, moyen et long terme sur ces questions de validité d'articles. Par exemple, encore il y a peu, en fait, j'ai été sollicité parce que j'avais fait des contributions sur une page et une personne de Wikipédia, un contributeur comme moi, s'est posé la question de la pertinence que cette page existe. Donc je crois que cette page avait été créée il y a 10 ans et elle a été remise en cause hier en fait. Donc à tout moment on peut se dire cette page pourquoi elle existerait et re-questionner effectivement. Quand j'ai regardé la page à ce jour, elle était étonnante puisque c'est quelqu'un qui est notoirement connu pour être un acteur, un comédien dans des séries télévisées et qui a une très grande popularité, on va dire. Moi-même, j'ai pu argumenter sur la pertinence de cet article en ayant connaissance des statistiques de consultation. C'est-à-dire que, comme je vous dis, qu'on peut tout savoir, entre guillemets, on peut savoir aussi chaque jour quel article a été vu combien de fois, faire des comparaisons, voir la popularité de tel ou tel sujet dans le temps. Et du coup, en voyant par exemple que cet article était quand même vu une centaine de fois chaque jour, en ayant ma propre expérience culturelle, j'ai pu argumenter sur le fait de conserver cet article. Deux ou trois heures après, il y avait deux autres personnes qui avaient répondu pour conserver. Il n'y avait qu'une seule personne qui était à dire qu'il fallait la supprimer, mais le débat va avoir lieu pendant quelques jours jusqu'à ce qu'il y ait un consensus. Mais j'ai pu mettre en évidence qu'il n'y avait qu'une seule source dans cet article et la source était vraiment de très très mauvaise qualité. Donc quelqu'un, là il s'agissait d'un comédien et d'un acteur français, quelqu'un qui est à l'autre bout du monde qui lit ça et qui n'en a jamais entendu parler et qui voit une source de si mauvaise qualité dans une phrase qui était extrêmement pauvre, pouvait totalement se dire que l'article n'avait pas lieu d'être. Et du coup, ça a permis de relancer l'intérêt sur cette page. Et dans l'un des arguments de quelqu'un qui disait de conserver, il avait déjà trouvé 5 ou 6 sources très pertinentes qui pourront enrichir dans les prochains jours l'article et lui permettre vraiment de se poursuivre.
1: Nasdaq, toi, tu es contributeur bénévole, tu fais ça complètement bénévolement. D'abord, comment tu as commencé et puis quel intérêt tu y trouves à participer à ce projet?
4: Alors, moi, ça fait au moins 15 ans que je contribue. Donc, je suis dans la vie active et j'avais commencé à contribuer en étant encore en études. J'avais commencé à modifier, comme un peu tout le monde, je pense, une virgule, un point, un accord, quelque chose de très, très simple, pour ensuite progressivement ajouter du contenu, vraiment des phrases et des sources et des choses qui viennent vraiment être plus complets. Ma motivation pour modifier est vraiment de rendre ce que l'on peut recevoir, en fait. Wikipédia part d'une utopie qui est le savoir libre et l'utilisation de cette connaissance est gratuite. Donc c'est libre et gratuit. Donc c'est deux choses aussi différentes, hein. Il peut y avoir comme des moteurs de recherche qui sont gratuits mais qui sont pas libres. Donc du coup on utilise la donnée personnelle, on vient mettre de la publicité, etc. Wikipédia, il coche toutes les cases, c'est-à-dire que à la fois c'est gratuit, c'est vraiment un projet qui n'en existe pas d'autre à ce niveau-là. C'est dans les 10 premiers sites internet consultés au monde. Le fait de pouvoir y avoir accès sans payer et sans avoir une publicité orientée est inédit. Et donc, tout simplement, l'idée est de, j'y trouve énormément d'informations. Je consulte souvent, j'apprends beaucoup de choses, je suis très éclectique dans mes consultations, ça peut aller de la culture, l'histoire, la technique, etc., etc. Et je ne paye pas, je ne donne pas d'argent quand ils font des appels à dons, je préfère donner en nature mon bénévolat.
1: Nesdek, contributeur Wikimedia, originaire d'Arras, un entretien réalisé pour notre journée sans ordi 4 sur PFM, c'était samedi dernier. Vous retrouverez l'intégralité de cet entretien sur radiopfm.com. Vous écoutez toujours le magazine Info 30. On passe maintenant à la partie agenda. Alors dans l'agenda social, trois rendez-vous lillois. On commence avec cette réunion publique Libérer Ali. Ali, c'est un réfugié palestinien installé en France depuis 2016, incarcéré en détention provisoire sur des accusations portées par les autorités israéliennes concernant des faits qui se seraient déroulés en Palestine. De nombreuses organisations se mobilisent pour exiger sa libération immédiate, la fin de la procédure et des poursuites, ainsi que le rétablissement de son statut de réfugié. Alors, une réunion publique est prévue demain soir à 18h30 au café Cantine La Moulinette à Lille-Moulin. Pour en savoir plus sur le parcours de Ali, rendez-vous sur france-palestine.org. Ciné-débat autour du film Secret Toxique. Ce film documente la campagne pour une véritable implication de la réglementation européenne sur les pesticides. Rencontre proposée par Génération Future et l'AMRES, la Maison Régionale de l'Environnement et des Solidarités. Ça se passe au cinéma Le Méliès à Villeneuve-d'Ascq. Ce mercredi 27 mai, c'est à 20h. Puis rencontre syndicale, conférence publique intitulée « Uberisé de tous les pays, unissez-vous ». Donc une rencontre avec des syndicats, des salariés, des travailleurs, des plateformes venues d'Allemagne, de Grande-Bretagne et de Belgique. C'est organisé par Solidaire Nord. Le rendez-vous, c'est ce jeudi 28 mai à 18h30 à la Bourse du Travail à Lille-Fives. On revient sur Arras avec ce classe ciné, séance ciné classique qui est organisée et proposée par l'asso Plan Séquence, projection de Tueurs de Dames, alias The Lady Killers, comédie britannique. policière d'Alexander McKendrick. Ça date de 1956. Séance demain au Mégarama à Arras, donc mardi 26 mai à 18h30. Ça sera précédé d'une conférence par Guillaume Winter, spécialiste de littérature anglo-saxonne et art visuel. Les tarifs 5 ou 7 euros. Deux rendez-vous arrageois à noter sur vos tablettes pour la fin de semaine. D'abord, les 10 ans de la Brique, un événement pour fêter l'anniversaire de cette association qui vient en aide aux plus démunis. Donc la Brique fête ses 10 ans samedi 30 mai dans les locaux de France Terre d'Asile au 14 rue des Coquelipas à Arras, avec plein de rencontres, de la danse, des concerts et plein de choses pour toute la famille. On vous en reparlera cette semaine dans Info 30 sur Radio PFM. Puis l'autre événement super sympa, c'est Balance ton festival, le petit festival organisé par l'association Balance ta voix autour de la chanson, de la pratique de la chanson aussi. Ça se passe samedi dimanche à l'hôtel de Guine à Arras. Au programme scène ouverte, atelier, concert, mais aussi du karaoké. Là aussi, on vous en reparlera cette semaine dans ce magazine Info 30. Le programme complet sur balancetavoix.fr. Autre rendez-vous super sympa organisé cette semaine, alors là c'est du côté de Lille, c'est le Weekend Sound System Culture organisé par le Flow de Lille. Vendredi, il y aura les 10 ans du collectif Roughcast, donc une soirée dédiée à la bass music, au dubstep, au sound system, ça se passe au Flow. Samedi, une conférence histoire de la musique jamaïcaine par Selector d'idées, une soirée dédiée à la culture sound system Ring the Alarm, avec Keith, Dixie Peach, Errol Bellott, Mackie Banton, Ginny Roots, Sista Mary. Et pour finir, un tournoi foot et sound system, dimanche 31, après-midi convivial et festive. Ça se passe au stade de Lille-Moulin-Carrel.

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2: Bonjour à tous et merci d'écouter RFI, 11h en temps universel. Il est 13h ici à Paris.
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2: 2h30 ensemble, avec nos correspondants, avec nos envoyés spéciaux, le tour de l'actualité dans le monde. Et à la une ce lundi 25 mai, deux nouveaux malades d'Ebola en Ouganda, plus de 900 cas suspects, 220 morts en République démocratique du Congo, où la ville de Bunia est isolée, pas de liaison aérienne avec la capitale. Et pour les équipes humanitaires, cette mesure risque surtout de freiner la riposte.
3: Il faudra savoir que cette communauté-là va se déplacer absolument, soit par véhicule, soit par moto, soit par vélo, soit à pied, parce qu'ils ne pourront pas rester encerclés, enfermés, ils vont se déplacer. Empêcher les vols comme moyen d'empêcher la diffusion du virus ne sera pas efficace parce qu'on ne pourra pas absolument les empêcher de sortir. Et il faut plus miser sur des mesures communautaires.
2: S'appuyer sur les communautés, c'est ce que recommandent les équipes de Riposte, les ONG, et nous serons en ligne avec l'une des consultantes pour cette Riposte dans Afrique Midi, midi et demi temps universel.
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2: Au sommaire également les mots du pape sur l'intelligence artificielle. Le constat est sans appel, selon Léon XIV, l'IA alimente le fossé entre les exclus et les inclus. Elle est instrumentalisée pour des raisons géopolitiques ou commerciales. Il faut l'empêcher de dominer l'humain, dit le pape. On y revient dans un instant dans le journal et avec notre invité dans un peu plus d'une heure. On parlera aussi dans RFI Midi des négociations entre les États-Unis et l'Iran pour mettre fin au conflit. On est encore loin d'un accord, mais ça avance si l'on en croit les déclarations des uns et des autres. C'est le sujet de la fabrique du monde dans une dizaine de minutes. Et puis on parlera aussi de...

0: La politique en France, des différentes prises de position concernant l'immigration. Nous sommes à moins d'un an maintenant de l'élection présidentielle. On en parlera aussi avec notre invité, conseiller politique du candidat à la présidentielle, Gabriel Attal, l'ancien député Patrick Vignal. Vous avez le programme. Bienvenue. Et tout de suite donc le journal. Bonjour Gilles Moreau.
1: Bonjour à tous.
0: Le pape prend donc position sur l'intelligence artificielle.
1: Oui, le pape américain Léon XIV a dévoilé ce matin son premier grand texte. Il était très attendu depuis son élection l'an dernier. C'est une encyclique de 130 pages consacrée donc à l'IA, l'intelligence artificielle, présentée comme, je cite, l'un des grands défis de notre génération. Avec nous en studio, Sofia Katsenkova. Bonjour.
2: Bonjour.
1: Dans ce texte, le chef de l'Église catholique appelle à reprendre le contrôle une technologie qui, dit-il, transforme notre société.
3: C'est sur cette musique anxiogène que le pape Léon a choisi d'ouvrir la présentation de sa première encyclique. Un choix qui résume bien l'alerte lancée par le souverain pontife. Dans ce texte consacré à l'intelligence artificielle, le pape dit qu'il ne rejette pas le progrès technologique, mais il prévient, sans cadre, l'innovation peut devenir un instrument de domination. Dans le viseur du Vatican, la compétition effrénée que se livrent États et géants du numérique sur fond d'enjeux économiques, géopolitiques et militaires. Et la présence ce matin au Vatican de Christopher Ola, cofondateur d'Anthropic, n'est pas anodine. Cette entreprise américaine est l'une des rares qui plaide pour une IA plus sûre. Le pape veut aussi mettre en lumière les invisibles de cette révolution, les travailleurs de l'ombre, les mineurs, les modérateurs de contenu et les populations vulnérables. Avec ce texte, le pape Léon inscrit son pontificat dans la tradition sociale de l'Église face à une nouvelle révolution industrielle, celle de l'intelligence artificielle.
1: Sofia Katsenkova, merci. Par ailleurs, dans cette encyclique Magnifica Humanitas, humanité magnifique, le pape évoque le Moyen-Orient et il demande sincèrement pardon pour le retard avec lequel l'Église a condamné, je cite, le fléau de l'esclavage au cours de l'histoire.
0: Le Moyen-Orient, justement, et peut-être des pas vers un accord entre les États-Unis et l'Iran pour mettre fin à la guerre.
1: En tout cas, les deux camps envoient des signaux positifs tout en écartant l'idée d'un accord imminent. Téhéran a fait état ce matin de progrès dans les négociations en cours. Côté américain, le secrétaire d'État en visite en Inde a évoqué les chances de conclure un accord solide. Pour Marco Rubio, la réouverture du détroit d'Ormuz est en bonne voie, tout comme la possibilité d'ouvrir des négociations sur le nucléaire iranien. Sur le premier point, sachez que l'Iran fait une concession. Il n'est plus question d'imposer aux navires marchands de vrais péages, mais seulement des frais pour services de navigation. Sur toutes ces questions, les diplomaties pakistanaises et chinoises restent très actives. Le président Xi Jinping a reçu ce matin à Pékin le Premier ministre pakistanais, dont le pays est le principal médiateur dans les négociations Iran-États-Unis. Donc en ce début de semaine, un certain optimisme prévaut, avec pour conséquence un peu moins de tension sur le marché du pétrole. Ce matin en Europe, le baril de Brent de la mer du Nord, la référence mondiale, est repassé sous la barre des 100 dollars pour la première fois depuis deux semaines. Les bourses, certes au ralenti en ce jour férié, sont dans le vert et les taux d'emprunt des États sont à la baisse. Tous ces indicateurs montrent que les investisseurs anticipent un possible règlement du conflit. Écoutons sur ce point Aurélien Lux, analyste chez Galilée Asset Management.
4: On a vraiment ce point bloquant qui est le détroit d'Ormuz, qui est le point névralgique à la fois pour le pétrole et pour l'exportation d'autres matières premières. Et donc finalement, on n'a pas encore pu observer sur les marchés financiers vraiment un véritable rebond. Mais on voit que les marchés, quand même, depuis quelques semaines, ont pris en considération que certes la guerre pouvait durer, mais qu'on arrivait à un potentiel point d'accord. C'est pour ça qu'on a observé une reprise assez forte sur les marchés financiers, notamment aux États-Unis, où on est revenu à des niveaux qui sont records, alors que la guerre n'est pas encore conclue. Mais comme on le sait, sur les marchés financiers, on anticipe à 6 mois, à 12 mois. On dit souvent, les marchés achètent souvent la rumeur et vendent la nouvelle. Mais pour moi, il n'y a pas véritablement de point final. Il faudra observer les déclarations de cette semaine. On a un petit rebond aujourd'hui, effectivement, tout en sachant qu'on est en jour férié. Donc il y a moins de flux sur les marchés financiers et un jour férié également aux États-Unis. Donc la bourse est fermée aux États-Unis.
1: L'analyste financier Aurélien Lux avec Nicolas Feldman.
0: Plus d'un million de musulmans au rendez-vous cette année.
1: Oui, le Hadj, le grand pèlerinage. Le pèlerinage traditionnel commence à la Mecque, en Arabie Saoudite. Cette année, ses débuts coïncident avec une possible percée, donc dans les négociations États-Unis-Iran. Le Hadj débute aussi par grande chaleur. La ville l'enceinte de l'islam connaît des températures qui pourraient grimper jusqu'à 47 degrés Celsius. C'est un devoir religieux pour tous les fidèles qui en ont les moyens. Mais pour les Palestiniens de Gaza, cet espoir s'est éteint il y a près de 3 ans avec le début de la guerre et les opérations militaires israéliennes. Certains qui avaient avancé des frais pour le Hadj ont tout perdu, comme vous allez l'entendre avec ce reportage à Gaza de Rami Al-Megari et Abla Jounaidi.
0: À Gaza, comme partout sur la planète, le pèlerinage à la Mecque est le rêve de tout musulman pratiquant. Mohamed At-Tawil avait déjà 70 ans lorsqu'il pensait toucher à son but. En passant par une agence, il prépare le grand voyage et paye même une avance pour s'assurer de passer la frontière et prendre son vol direction l'Arabie Saoudite. Mais le déclenchement de la guerre et la fermeture du point de passage de Rafah ont mis fin brutalement à cet espoir.
2: J'ai aujourd'hui 73 ans et j'espère que Dieu me permettra de l'accomplir l'année prochaine. On pleure de ne pas avoir pu le faire. En ce qui concerne l'inscription et les frais, je n'ai toujours pas récupéré l'argent que j'avais payé. Ils ne cessent de me promettre de me les rembourser, mais rien n'a encore été fait. Ils m'ont demandé d'ouvrir un nouveau compte bancaire alors que j'en ai déjà un à la Houssin Bank.
0: Coincés cette année encore à Gaza, les habitants de l'enclave sont non seulement privés de pèlerinage, mais aussi de l'Aïd el-Kébir. La fête célébrée cette semaine sera elle aussi à nouveau marquée par les bombardements qui se poursuivent et la restriction persistante par Israël de l'aide humanitaire. Sur le marché local, le prix d'un mouton peut atteindre les 25 000 shekels, soit plus de 7 000 euros.
1: C'était Abla Jounaidi. En Russie, 2 personnes tuées ce matin dans les régions de Belgorod et de Bryansk, frontalière de l'Ukraine. L'Ukraine a frappé la Russie en représailles aux bombardements qui ont fait de nombreuses victimes dans la nuit de samedi à dimanche, notamment à Kiev. Au Japon, 20 de personnes blessées dans un centre commercial de luxe du centre de Tokyo. Un homme venait de pulvériser une substance inconnue près d'un distributeur automatique. L'enquête de police a rapidement débuté. La capitale japonaise reste marquée par l'attaque au gaz sarin dans le métro de Tokyo, commise en 1995 par la secte Aum. Elle avait fait 14 morts et plus de 5800 blessés.
0: Au Pakistan, au moins 24 morts et une cinquantaine de blessés.
1: Oui, c'est le dernier bilan d'une attaque à l'explosif contre un train transportant des militaires. C'était hier dimanche dans la province du Baloutchistan, dans le sud-ouest du Pakistan, province très instable. L'attentat a été revendiqué par la BLA, l'armée de libération du Baloutchistan, un groupe armé séparatiste. Le premier ministre pakistanais, Shehbaz Sharif, a qualifié l'attentat de lâche. Yelena Tomic, vous avez des précisions.
5: Oui, l'explosion s'est produite, vous l'avez dit, dimanche matin, alors que le train traversait la gare de Chaman-Patak à Quetta, la capitale du Baloutchistan. Parmi les victimes, des militaires et leurs familles qui rentraient chez eux pour l'Aïd. Les militaires sont aux côtés de la police et des fonctionnaires du gouvernement central, régulièrement pris pour cible dans les attaques revendiquées par l'armée de libération du Baloutchistan. La BLA accuse le gouvernement fédéral pakistanais d'exploiter les ressources en gaz naturel et les abondantes richesses minières de cette province, la plus pauvre du Pakistan, sans en faire bénéficier la population locale. Dans son insurrection contre l'État pakistanais, le groupe armé Baloutch prend également pour cible les projets économiques en lien avec le CPEC, le corridor Chine-Pakistan, et notamment les intérêts chinois. La sécurité du personnel et des projets chinois a probablement été évoquée ce lundi lors de la rencontre à Pékin que vous avez évoqué tout à l'heure entre le président chinois Xi Jinping et le premier ministre pakistanais Shehbaz Sharif.
1: Merci pour toutes ces précisions. C'était Yelena Tomic. En bref, avant de conclure, malgré la trêve en cours, l'armée israélienne a demandé ce matin l'évacuation de 10 villages dans le sud du Liban. Prévision d'attaque contre le Hezbollah. Dans le même temps, et alors que les pourparlers entre les deux pays doivent reprendre cette semaine à Washington, eh bien, le président libanais a défendu sa décision de négocier avec Israël et réaffirmé que son exigence d'un retrait total du sud du Liban n'était pas négociable. La France, touchée comme d'autres par une vague de chaleur exceptionnelle pour la saison. Selon Météo France, elle prendra fin seulement en fin de semaine. Un dôme atmosphérique empêche la chaleur de s'échapper, bloque la formation de nuages, ce qui entraîne des températures exceptionnellement élevées actuellement à Paris et ailleurs en France. Le tennis à Roland-Garros aujourd'hui, suite du premier tour avec parmi les premiers résultats les qualifications de l'américain Alex Mikkelsen et côté féminin de la polonaise Maja Szczalińska ainsi que de la Suissesse Gilles Teichmann. Bosman. Enfin, une nouvelle langue s'ajoute à la production de France Média Monde. C'est aujourd'hui qu'est lancée la rédaction arménienne de RFI, ici à Paris, avec un objectif notamment faire entendre la voix de la jeunesse. La production sera exclusivement en arménien oriental, qui devient la 18e langue de notre offre. Très bonne journée sur notre antenne, tout de suite, en compagnie d'Anne Cantner.
0: Et en français. À tout à l'heure, Gilles Moreau. Et la fabrique du monde, pour débuter, Guillaume Nodin, vous revenez sur l'avenir de la guerre des États-Unis contre l'Iran. Nouvelle rencontre diplomatique aujourd'hui, on l'a évoqué dans le journal. Le président chinois reçoit le premier ministre pakistanais, qui est le pays médiateur, avec le puissant chef de l'armée du Pakistan, autre intermédiaire. Alors, on a encore un peu de mal à y voir clair, mais les discussions semblent s'intensifier et même avancer.
6: Oui, plusieurs choses.

0: Arnaud. Juste une petite chose, on a une émission à la radio qui s'appelle Bazar Azik. Mmh. Est-ce que tu as une idée comme ça d'un jingle spontanément?
1: De quoi? De bazar?
0: L'émission s'appelle Bazar Azik.
1: Azik, oui. Et qu'est-ce que tu veux que je fais?
0: Tu imagines, je sais pas, un truc qui fasse écouter cette émission.
1: Bazar Azik, libre ton cul, le reste va suivre. Vive le bazar. Allez.
0: Merci.
2: Putain, c'est vachement bien. Nous sommes quand même tous des Européens.

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1: Dans la programmation du tandem Scène Nationale Arras-Douai, Thésée, sa nouvelle vie, l'histoire d'une quête labyrinthique d'un homme brisé par le suicide de son frère et la perte de ses parents et qui tente de recoller les morceaux. C'est d'après le roman de Camille de Toledo avec Valérie Dréville et une mise en scène de Guy Cassier. À voir dès 15 ans à l'Hippodrome de Douai, le jeudi 28 mai à 19h30, le vendredi 29 mai à 20h30 avec une navette au départ d'Arras à 19h30. Les tarifs de 5 à 25 euros. La troupe La Colombine vous invite à une soirée théâtrale. Alors au programme en ouverture, Le Petit Bout de la Queue du Chat, une fantaisie pleine de vie. Et ensuite, Les Femmes de Barbe Bleue, quand les femmes de Barbe Bleue rejouent leurs histoires tragiques. Une écriture collective d'après Charles Perrault. Attention, ce spectacle ne convient pas aux jeunes enfants. C'est à voir à la Maison du Temps Libre, rue du 8 mai à Saint-Laurent-Blangy. Les vendredis 29 et samedi 30 mai à 20h. L'entrée c'est 5 euros, gratuit pour les enfants, étudiants et demandeurs d'emploi. Réservation par SMS au 06 31 39 48 11. 06 31 39 48 11.
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0: Max Deleval, bonjour.
1: Bonjour Laura, bonjour à tous.
0: Par une coïncidence, qui n'en est peut-être pas une, deux articles du Monde datés du 18 et du 19 avril 2026 reviennent sur des enjeux que nous avons déjà abordés. Celui en particulier des inégalités et du rôle des banques.
1: En effet, le prix Nobel d'économie Joseph Stiglitz, entouré de Gabriel Zucman et de Zoran Mamdani, le maire de New York, revient sur la faiblesse de l'imposition des ultra-riches par rapport aux autres citoyens.
0: Alors, rappelons quelques faits.
1: Le rapport sur les inégalités mondiales, commandé par la présidence sud-africaine du G20, a révélé que, entre 2000 et 2024, le 1% des ménages les plus riches a capté 41% de toute la richesse produite, tandis que la moitié de l'humanité la plus pauvre n'en a perçu que 1%. Ce profond déséquilibre se retrouve dans l'explosion des fortunes extrêmes. En 1987, les milliardaires détenaient une richesse équivalente à 3% du PIB mondial. Ils en détiennent aujourd'hui 16%. Or, la concentration croissante de la richesse entraîne celle du pouvoir, celui d'influencer les élections. Inutile de rappeler l'influence d'Elon Musk aux États-Unis ou de M. Bolloré et de M. Arnault en France, celui de façonner les politiques publiques, de biaiser le fonctionnement des marchés et celui de fournir les termes du débat public.
0: Le rejet de la taxe Zucman, dont nous avons déjà parlé, par la droite et le Rassemblement national, confirme ces constats.
1: Oui, l'un des principaux facteurs de ces dérives réside dans l'incapacité à imposer efficacement les ultra-riches. Et pourtant, la richesse qu'ils ont accumulée doit beaucoup aux investissements publics, la formation d'une main-d'œuvre hautement qualifiée, un état de droit favorisant les affaires, de bonnes infrastructures routières, ferroviaires, aéroportuaires et portuaires, des centres de recherche financés par l'État, un système de santé, une image attractive de la France, etc. Et pendant ce temps, où ils échappent à une imposition juste, le fardeau est transféré aux travailleurs. On retrouve des anomalies semblables dans le fonctionnement des grandes banques.
0: Quelques explications s'imposent.
1: Oui, dans une précédente rubrique, nous avions abordé les risques pour la stabilité économique que représente l'explosion des fonds de crédit privé. Mais le constat actuel et que la compétitivité des banques ne se mesure pas à leurs profits ou à leur part de marché, mais devrait l'être à leur contribution au financement de l'économie, c'est-à-dire au financement de l'investissement productif, qui est l'utilité sociale des banques. Or, ces grandes banques s'en consacrent de plus en plus aux activités de marché, les titres, les produits dérivés, le marché d'échange.
0: Et pourquoi une telle stratégie ?
1: Mais il s'avère que la rentabilité financière et l'exposition à la concurrence internationale des activités de marché sont beaucoup plus élevées que celles des activités de détail, comme le crédit aux entreprises de taille moyenne ou intermédiaire, aux ménages et à la gestion des dépôts. Mais leur utilité sociale en matière de financement d'économie est moindre. Or, il faut relever les défis du changement climatique et des mutations technologiques, contribuer à notre autonomie en matière de défense. Et pendant ce temps, les banques réclament un assouplissement réglementaire. Cette même tendance se retrouve dans tous les secteurs, comme l'agriculture, le bâtiment et l'industrie, alors que ces règlements ont été mis en place pour éviter les crises bancaires et pour protéger la santé publique.
0: Eh bien, merci Max.
1: À bientôt.
0: À bientôt. 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
1: Les films à voir ou pas au Mégarama à Arras du 20 au 26 mai, Juste une illusion d'Olivier Nakache et Eric Toledano, L'abandon de Vincent Garinc, Le diable s'habille en Prada 2 avec Meryl Streep, La Vénus électrique de Pierre Salvadori, Pour le plaisir, comédie avec Alexandra Lamy et François Cluzet, ou encore Star Wars de Mandalorian and Grogu de Jon Favreau. Pour le jeune public et les autres, Le Lion et les Trois Brigands et Super Mario Galaxy, le film. Toujours au Mégarama sur la Grand Place d'Arras, l'assaut plan séquence et la ville d'Arras vous propose une sélection de films européens dans le cadre du joli mois de l'Europe. Alors à voir cette semaine le film belge Juliane de Cato Kusters, plusieurs projections programmées du 22 au 26 mai. Et puis séance classe ciné, des classiques du cinéma proposés par l'assaut plan séquence, à voir ou revoir Tueur de Dames, alias The Lady Killers, une comédie policière britannique d'Alexander McKendrick qui date de 1956. Donc au Mégarama Arras le mardi 26 mai à 18h30, séance précédée d'une conférence par Guillaume Winter qui est spécialiste de littérature anglo-saxonne et d'art visuel. Autre diffusion du film, le jeudi 21 mai à 14h, le dimanche 24 mai à 11h du matin.

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1: À Arras, ombres et reflets, c'est jusqu'au 30 mai. Une exposition de 30 clichés du club photo de Sainte-Catherine. C'est à l'espace de vie sociale Joséphine Baker, 8 place Mère Teresa à Arras. L'entrée est libre et gratuite aux horaires d'ouverture. Renseignements au 03 21 15 39 03. 03 21 15 39 03. Atelier du Trompe-l'œil, du 26 mai au 2 juin. Exposition annuelle de peinture des artistes de l'atelier du Trompe-l'œil. L'entrée est libre du lundi au vendredi, de 9h30 à midi et de 14h à 18h30. Vernissage le jeudi 28 mai à 18h30. C'est à l'office culturel de rue de la Douizième à Arras. Un peu plus loin, exposition « Vivre ou survivre, travail et pauvreté au 19e et 20e siècle ». C'est jusqu'au 31 mai. 40 ans après la création des Restaurants du Cœur, 80 après celle du Secours Populaire Français, des décennies après l'instauration de la Sécurité Sociale et de l'Assurance Chômage, ce sont encore près de 14% des Français qui vivent aujourd'hui sous le seuil de pauvreté. Comment expliquer que ces inégalités demeurent? Comment défier la pauvreté pour vivre mieux? Découvrez l'histoire des luttes contre la précarité et de la construction de la protection sociale en France à travers une exposition inédite, sensible et humaine autour des archives du monde du travail. L'entrée est libre et gratuite aux Archives nationales du monde du travail à 78 boulevard du Général Leclerc à Roubaix. L'entrée se fait au rond-point de l'Europe à Roubaix. Au-delà de toutes les mers, du 30 mai au 1er novembre. Cette exposition réunit une quinzaine d'artistes, toutes et tous liés de manière intime ou artistique au Maroc. L'exposition interroge la manière dont les êtres, les récits et les objets se déplacent, se métamorphosent et réagissent les uns aux autres, dans un monde en perpétuel mouvement. C'est à voir à la condition publique, 14 place Fédère à Roubaix, vernissage le vendredi 29 mai. 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
3: Bonjour à vous, auditrices et auditeurs qui écoutez Micro Rebelle en

0: 7h. Prenez place, voyageuse, explorateur des ondes, où que vous soyez, en voyage, au bureau, dans votre jardin ou autour du fourneau. Comme chaque vendredi, commence l'hebdo de Micro-Rebelle. Pour vous tenir informé des actualités, des luttes sociales, des événements à venir dans le bassin minier et au-delà, grâce à une revue de presse, un agenda social et culturel local, des reportages et des interviews, la lecture de communiqués, d'appels à témoignages ou à mobilisation, par exemple, une émission qui revient chaque semaine pour faire entendre la voix et les témoignages des personnes qui font vivre le bassin minier. Merci d'être à l'écoute des programmes de la 99.6 FM du bassin minier. J'espère que ce que vous entendez jusque-là vous plaît et vous informe. Peut-être nous écoutez-vous depuis le futur ou même depuis une autre fréquence, car cette émission est aussi rediffusée sur Radio PFM, Provisoire FM, 99.9 à Arras. J'en profite pour faire un coucou et des merci. Encore un grand merci à vous de nous relayer. On est en charge de cette émission de manière tournante. Aujourd'hui, c'est Laura, Ethan et Roxane à l'animation. Cette émission, c'est aussi l'occasion de parler des conditions de vie et de travail de la vie associative et culturelle locale et vous informer sur les actions de résistance et de mobilisation en cours. Ce sera le cas aujourd'hui avec un agenda local fourni, quelques brèves et avec l'interview des travailleuses et des travailleurs de l'usine du risotti de Salomine qui sont en lutte. 2 ans après le rachat par la famille multimillionnaire Desprez, groupe Florimond Desprez pour précision, via sa holding GTE. L'émission est bien sûr accompagnée de musique pour la joie de découvrir ou redécouvrir des artistes, pour égayer ou apaiser les cœurs et surtout pour se donner de la force. Une fois n'est pas coutume, comme vous l'avez peut-être remarqué, cet hebdo fera aussi office de tranche d'actu pour ce lundi 25 mai, qui est un jour chômé. Voilà, voilà. Bien, maintenant que l'introduction est terminée, je vous propose de vous installer confortablement. Ethan, Laura, est-ce que vous êtes bien installés ?
1: Oui.
2: Oui, merci.
0: On vous entend bien au micro, c'est parfait. Et nous écouterons également une chronique de Nathalie. Nathalie de Radio Boomerang, mais aussi de la Fédération de Radio, qui a fait une chronique « Culture, patrimoine et transition écologique » pour mettre en lumière diverses productions qui ont lieu au sein de la Fédération des radios associatives du Nord de la France. Eh bien, si tout le monde se sent prêt à démarrer...
3: Surtout, ne touchez à rien, ne bougez pas, restez avec nous dans un instant le reste de l'actualité.

0: C'est parti. Je vous propose tout d'abord de vous saisir d'un calepin, d'un papier qui traîne et d'un stylo, ou tout simplement d'un téléphone, pour noter ces quelques dates. Nous nous excusons d'avance si les dates annoncées seront dépassées au moment où vous entendrez la version rediffusée de cette émission.
1: L'espace culturel La Gare accueille tout au long du mois de mai une exposition de l'artiste Dugudus. Affichiste de renom, Dugudus a réalisé tout récemment la une de l'Humanité pour le 1er mai. Depuis ses 15 ans, ses œuvres accompagnent tous les mouvements sociaux d'ampleur, contre le fascisme ou la réforme des retraites, pour le climat, le droit des femmes ou des LGBT. Les affiches de Dugudus composent une archive vivante et joyeuse de nos luttes et donnent envie de se mobiliser pour de belles idées. Retrouvez son interview à la une car il est passé nous raconter son travail dans la tranche d'actu ce jeudi 21 mai.
2: Samedi 23 mai, de 18h à minuit, à l'occasion de la Nuit européenne des musées le samedi 23 mai 2026 et dans le cadre de l'exposition Par-delà les mille et une nuits, Histoire des orientalismes, le Louvre lance dévoile mille et une nuits des musées, une programmation nocturne et festive où l'atelier Visite Guidée et DJ s'invite le public à danser. Écouter, rêver, et se métamorphoser et créer. L'accès aux musées et aux activités proposées pendant la nuit des musées est libre et gratuit à partir de 18h jusqu'à la fermeture du musée à minuit. Dernier accès à 23h30. Des ateliers et visites accessibles sur inscription sur place le jour même prennent fin à 22h. La visite des galeries d'exposition est possible pendant le DJ set. L'espace de restauration de la pose du cerisier et la librairie boutique seront ouverts toute la soirée. L'ensemble du programme est à retrouver sur louvrelance.fr.
0: Merci Laura, et maintenant qu'on remonte un petit peu le temps, ce même samedi 23 mai à 14h, si vous êtes à Calais, il y a quelque chose de fort intéressant à la maison d'entraide et de ressources. La solidarité n'est pas un crime. La LDH de Calais invite Sophie Gigot pour parler de son livre « La solidarité n'est pas un crime ». La section calaisienne de la Ligue des droits de l'homme invite en effet cette philosophe et spécialiste des migrations pour une rencontre autour de son livre tout récemment sorti aux éditions textuelles. Dans cet ouvrage, l'enseignante en classe préparatoire pose une question on ne peut plus actuelle. Pourquoi celles et ceux qui viennent en aide aux personnes exilées, aux habitants et habitantes des quartiers populaires et aux peuples opprimés sont-ils de plus en plus souvent suspectés, réprimés, voire poursuivis? Du délit de solidarité à la frontière franco-britannique, aux attaques contre les soutiens au peuple palestinien, en passant par les accusations de séparatisme, elle analyse la manière dont les pouvoirs politiques tentent de définir quelle solidarité serait acceptable et lesquelles devraient être condamnées. Cette rencontre résonne aussi avec les attaques subies par Sophie Gigot elle-même. Les 30 et 31 mars 2026, elle était en effet à la 17e chambre du tribunal de Paris pour attaquer en diffamation Éric Zemmour et plusieurs cadres du RN après une séquence d'insultes, de cyberharcèlement et de menaces liées à son engagement en faveur des personnes exilées. Une interview de Sophie Gigot à propos de son ouvrage est disponible sur le site de Micro Rebelle dans la rubrique « À la une ».
1: Le dimanche 24 mai 2026, c'est la Pride de Lens. Cet événement est un moment de forte visibilité, de fête et de lutte pour les droits des personnes LGBTI+. Cela se passe à la place Jean Jaurès de Lens. Les horaires du village associatif sont de 11h à 20h.
2: Mardi 26 mai, kermesse de l'alimentation organisée par VRAC HDF et Oui Change dans le cadre du projet Miam. Au centre d'accueil jeunesse de Ulluche, au 145 rue Relais-Saint-Langros, de 16h30 à 18h30.
0: Retrouvez également une interview à ce propos sur notre site dans la rubrique « À la une ». Le lendemain, le mercredi 27 mai, il y a une collecte mobile des dons du sang à Avion dans la salle des fêtes Michel Dumoulin l'après-midi, c'est de 15 à 19.
1: Et le mercredi 27 mai 2026, toujours, cette fois-ci c'est à 18h, il y a l'introduction à l'histoire du sionisme à l'anamorphose à Lille. Le sionisme est sur toutes les bouches, qu'il soit le motif de la défense de l'État d'Israël ou la cause du malheur des Palestiniens et Palestiniennes. S'il ne s'agit pas ici de nuancer pour désactiver toute prise de parti, la réduction du signifiant sionisme induite par la logique instrumentale électoraliste et militante de la politique classique dans son ensemble semble contraire. A raté sa cible. On propose ainsi de redonner un tant soit peu de consistance historique et idéale au sionisme et au débat interne qui le travaille, à partir de son émergence dans le contexte judéo-allemand de la période contemporaine d'avant-guerre. Cela se passe à l'Anamorphose à Lille, donc aux 48 rues du Lompeau au métro FIV.
2: Toujours mercredi 27 mai à 20h, projection de Secret Toxique au cinéma de Méliès. Alors que la loi exige qu'aucun pesticide ne soit autorisé si son innocuité sur la santé ou l'environnement n'a pas été prouvée, comment est-il possible que des publications scientifiques les rendent responsables de cancers, de maladies respiratoires, de troubles cognitifs et d'autres maladies chroniques, ainsi que d'effets néfastes sur l'environnement comme la chute de la population d'insectes et l'appauvrissement des sols? La campagne Secret Toxique montre comment ce paradoxe s'explique par l'absence d'études sérieuses de toxicité avant leur mise sur le marché. À l'heure où la crise écologique appelle un changement de modèle agricole, il est urgent de transformer en profondeur le système d'autorisation des pesticides pour réussir à faire advenir une agriculture saine pour les humains et l'environnement. À propos du lieu, le cinéma de Méliès est un cinéma d'art et d'essai indépendant et qui se trouve rue Traversière à Villeneuve-d'Ascq. Et si nous prenions le temps d'une respiration musicale, nous allons écouter le morceau « Laisse le temps » de Dub Incorporation.

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1: Merci beaucoup Laura. Nous allons passer maintenant à l'interview. Lucien a reçu les travailleuses et les travailleurs de l'usine du Risotti de Salomine qui sont en lutte 2 ans après le rachat par la famille multimillionnaire Desprez, le groupe Florimond Desprez pour être tout à fait exact, via sa holding GTE. Jean-Noël Potet, délégué général du Risotti France, site de Salomine, Agen et Metz, lui explique l'histoire récente de du Risotti, notamment depuis le rachat, l'annonce de la cessation de paiement et d'une possible liquidation judiciaire, la lutte qui a été entreprise par les salariés, les perspectives de reprise, par exemple, en scope, pourquoi pas, etc. C'est parti.

0: Bonjour à toutes et tous, bonjour et bienvenue sur Micro Rebelle 99.6. C'est Lucien au micro et aujourd'hui je suis en studio avec Jean-Noël Potet, secrétaire CGT du Risotti. On va donc évoquer la situation à l'entreprise du Risotti à Salomine. Bonjour Jean-Noël, avant d'évoquer ce qui se passe actuellement, je te laisse te présenter et présenter ce qu'est du Risotti, notamment du point de vue des travailleuses et travailleurs, les métiers qui sont exercés, etc.
1: Ben bonjour à tous. Alors je me présente, Potet Jean-Noël, je suis le délégué syndical de la CGT chez du Risotti France. Alors notre spécialité chez du Risotti, c'est la transformation de carrosserie. Il y a aussi de l'aménagement, il y a aussi de la peinture. Nous sommes vraiment diversifiés dans toutes sortes de travail par rapport à l'automobile.
0: Alors est-ce que tu peux peut-être donner une petite photo de la réalité de l'entreprise, ces dernières semaines? Combien il y a de salariés, des hommes, des femmes, des cadres, des ouvriers?
1: Oui, exactement. Alors, nous sommes situés sur trois points en France, c'est-à-dire Salomine, la maison mère. Nous avons également Agen et Metz. Alors, la spécificité de Agen, c'est qu'ils travaillent exactement pour les camions DDE sur l'autoroute, les camions oranges qu'on peut voir. On fait aussi les TPMR, les transports à mobilité réduite pour les personnes handicapées. La spécificité de Metz, c'était des cabines approfondies par rapport à un contrat Renault. Quand je vous dis des cabines approfondies, c'est le rajout des assises et des dossiers pour chaque véhicule, pour ajouter des sièges en gros.
0: Et la spécificité de Salomine, c'est ?
1: Alors Salomine, c'est la transformation, on a de la soudure, on a de la peinture, de l'aménagement, de la menuiserie, on a du composite également, on a un service prototype, après en termes de bureaux, comme partout, il y a les appels d'offres, les personnes qui font des appels d'offres, etc. C'est vraiment bien ficelé du Risotti.
0: Tu n'as pas répondu sur la question homme-femme, majorité d'hommes ?
1: Oui. Il y a une majorité d'hommes, mais il y a quand même des femmes.
0: Tu es syndiqué CGT, alors quelle est la réalité syndicale ?
1: Le truc, c'est que j'ai toujours, moi, avant d'être élu, j'ai toujours connu la CGT chez du Risotti. J'ai toujours aimé leur façon de se battre contre des patrons voyous, comme je dis à chaque fois. Et c'est ce qui m'a donné l'envie de m'impliquer là-dedans en 2019, en fait.
0: On va évoquer le conflit en cours, bien sûr. Mais peut-être pour comprendre le conflit en cours, on peut remonter il y a 2 ans. La famille Després rachète l'entreprise. Alors, est-ce que tu peux revenir là-dessus ? Qui est cette famille ? Dans quel contexte fait le rachat ? Avec quelles conséquences pour les travailleuses et travailleurs ?
1: Nous avons été rachetés en juillet 2024 par le groupe GTE Automotive appartenant à la famille Després. On va les citer. Alors, c'est Marie Després, c'est M. Ludwig Szeslek, son mari, et le papa de Marie, qui s'appelle Bruno Després, qui appartient également à l'entreprise Florimond Després, située à Cappelle-en-Pévèle.
0: Cette famille, c'est des entrepreneurs ?
1: C'est une holding qui rachète les sociétés un peu partout, on va dire. J'ai des exemples. Ils ont racheté Delcroix, Clégé, anciennement Delcroix, qui était numéro 1 de la caisse frigorifique, qui fête ses 126 ans cette année, et qui est à plat comme nous, en fait. Voilà. Elle a aussi également racheté la SPAC en 2020. Et pareil, c'est l'hécatombe. Et c'est affolant, en fait. Franchement, c'est vraiment affolant, quoi. J'ai jamais vu ça, vraiment.
0: On est en 2024, ils rachètent du Risotti.
1: Oui.
0: Comment ça se passe ? Ils investissent ? Ils investissent pas ?
1: Oula.
0: Quelle est la réalité financière, un petit peu, et du point de vue investissement de ce rachat ?
1: Alors déjà, il faut savoir une chose, c'est que notre ancien actionnaire, c'était Liberty GFG Alliance. Et en fait, cette société a été vendue de main en main sur un coin de table à la famille Després. Donc, ils avaient un projet de décarbonisation, c'est-à-dire, alors je vais vous dire les chiffres, c'est un peu marrant, c'est du 65 millions d'investissements, c'est du 300 000 de chiffre d'affaires à l'année, c'est 2000 embauches.
0: Ça, c'est leurs annonces.
1: Oh oui, dès le départ, c'était leurs annonces. Dès le départ.
0: Et la réalité ?
1: La réalité, rien n'est fait. Rien n'est fait. Aucun investissement. Rien du tout. Tout est laissé à plat. C'est un truc de dingue parce qu'en fait, il faut savoir une chose, c'est qu'ils nous ont racheté avec un carnet de commandes de 16 millions d'euros, prêt à être fait sur le parc, faut le savoir, les véhicules étaient là. Elle n'a jamais relancé la chose, jamais. Vraiment. C'est les clients reviennent rechercher leurs véhicules, c'est normal. Moi, je comprends très bien les clients et je pense à eux également. C'est que quand on attend après un véhicule entre 2-3 ans qui n'est pas encore terminé, forcément que ça ne va pas. Après, nous avons ici également des contrats. Nous avions des contrats avec l'État, c'est-à-dire la police, la gendarmerie, banalisés. En fait, on était vraiment les fleurons de tout ça. Et ben, rien n'a été fait. Rien n'a été fait. Marie Després, à l'heure actuelle, accuse Stellantis, accuse Renault, accuse l'UGAP, accuse l'État. Elle accuse tout le monde parce que faute de commandes. Mais comment voulez-vous avoir des commandes supplémentaires si vous ne terminez pas les premiers lots? C'est ça, en fait.
0: Tu évoques quelques clients. Tu peux dire un petit peu quelle est la photo des clients de
1: Stellantis, hein, c'est les grandes marques. Hein. Il y a du Renault, Stellantis, c'est Peugeot, Ford. Voilà, en fait, on a perdu toute confiance dès leur arrivée. En fait, c'est leur image qui nous ont détruits. Parce qu'ils étaient déjà connus avant ça, ces gens-là. Nous avons pris, en fait, avant qu'on soit racheté, je m'avais renseigné dans les autres sociétés qu'ils avaient rachetées, rien n'allait. De la SPAC, ils étaient 70 salariés. La SPAC est située à Léquin, pardon. 70 salariés, il n'en reste plus que 7. Que des démissions sèches, des burn-out, des dépressions. Clégé également, pareil, ils étaient plus d'une centaine. Ils se retrouvent à peine 80. Chez nous, nous étions 199 dès le rachat. À l'heure actuelle, nous sommes 163 en comptant le site de Agen. Chez nous, il y a eu des démissions, des personnes qui avaient du risotti dans le cœur. Ils avaient 20 ans d'ancienneté. Des personnes des bureaux qui sont parties. Des personnes d'atelier qui étaient écœurées. Sans tâche de travail. On ne les écoutait pas. C'est une catastrophe, en fait.
0: L'intérêt, c'est les aides publiques?
1: Alors, je vais parler des aides publiques, hein, oui. Alors, dès son arrivée, Marie Després nous demandait de l'appuyer afin d'obtenir les aides de l'État. Une chose que je n'ai pas faite, mais je l'ai fait de mon côté, en fait. Elle voulait simplement un courrier commun, un appui, pour qu'on fasse un courrier tous les deux, pour avoir les aides. J'ai refusé cette chose. Je l'ai fait de mon côté, avec les copains, les camarades. Elle l'a fait de son côté. Et là, c'était une destruction d'élus, en fait. Alors, j'ai un souvenir, hein, c'est en octobre 2024, 2 mois après le rachat, la direction a déclenché une AG, une assemblée générale, avec les salariés, les élus et tout. J'en suis pas contre, hein, voilà. Mais au bout de la deuxième phrase, j'ai très bien vu que c'était du lynchage d'élus. Son but, c'était de réduire les élus à néant. Mais on s'est pas laissé faire, hein. Moi je me suis pas laissé faire, je suis pas une personne qui me laisse faire. Et en fait, de ce fait-là, sous l'effet de la colère, elle a fait voter les salariés contre nous. La phrase exacte, c'était ça. Vous ressentez-vous au sein des élus CSE? Bon, je tiens quand même à préciser qu'elle n'a pas remporté les votes.
0: Donc les travailleurs sont quand même du côté de leurs représentants?
1: Carrément, carrément. Et moi, je dis toujours, la force dans une entreprise, c'est pas le syndicat, c'est les salariés. Et nous, tous ensemble, on est très forts.
0: Est-ce que tu as une, je ne sais pas si c'est connu, la réalité des aides perçu?
1: Ah oui, je vais vous détailler, oui. Alors, ça a été c'est des aides remboursables. La CAL a prêté 600 000 euros, la région a prêté 1,5 million, et l'État a prêté un peu plus de 4 millions d'euros, ce qui fait une totalité de quasiment de 6 millions. À l'heure actuelle, rien n'a été remboursé. Nous sommes, fichés rouges au niveau des fournisseurs. Aucun paiement. Les clients râlent. Après, quand j'entends le discours de Marie Després qui accuse les clients Stellantis comme quoi qu'elle leur doit 2-3 millions, ben moi je demande à avoir la preuve sur papier, parce qu'à l'oral, ça ne veut rien dire.
0: 6 millions d'aides ont été perçues.
1: Oui.
0: Aucun remboursement n'a été effectué.
1: Non.
0: Et l'entreprise part en décrépitude. Autrement dit, il n'y a pas eu d'investissement, il n'y a pas eu de relance en tant que telle, quoi.
1: Ben non, en fait, il y a un an de ça, elle avait fait les portes ouvertes. C'était un truc de fou, en fait. Hein. Elle a fait les portes ouvertes pour inaugurer son centre de décarbonisation, le centre CEMD. Et elle attendait des célébrités, hein, je vous le dis carrément, hein, de la haute politique, du Xavier Bertrand et tout. Personne n'est venu. Il y avait simplement les membres de la CAL. Il y avait les salariés et tout. C'était un buffet avec un DJ et tout. Pour moi, c'était vendre du rêve, tout ça. Ça sentait à plein nez que c'était pas clair. J'ai jamais vu un patron faire ça entre nous. Hein. Et de ce fait-là, aucun investissement n'a été fait. Jamais on n'a touché à l'électrique. Il n'y a rien, en fait. Le seul investissement, excusez-moi de la boutade, c'est deux sèche-mains qui ont été achetés, qui ont été mis dans les ateliers, c'est tout.
0: Contre 6 millions d'euros, ça fait cher le sèche-main quand même.
1: Ouais, on est d'accord.
0: Alors peut-être on va avancer un peu dans le temps. On va parler de la récente période, hein, et notamment cette demande en liquidation judiciaire. Alors est-ce que tu peux redétailler un petit peu chronologiquement qu'est-ce qui s'est passé ?
1: Bon, ça a été déclenché une cessation de paiement. Hein, donc le 6 mai a eu lieu un dossier de dépôt de redressement judiciaire. Voilà. On le sentait venir, hein, parce qu'on ne pouvait pas durer comme ça longtemps. Hein, parce qu'il faut savoir une chose, c'est que les salariés, pendant des mois et des mois, ils restaient dans l'atelier sans travailler. Et je tiens à préciser, ils passaient leur temps à jouer à la console, à regarder la télé, à jouer au ping-pong. J'ai jamais vu ça. Ça fait plus de 20 ans que je suis dans cette boîte. Je n'ai jamais vu ça. Vraiment jamais vu. Les gens sont laissés à l'abandon, sans mission. Voilà. Donc ça a déclenché forcément ce plan de redressement le 6 mai, exactement. La sentence tombera certainement, je pense, le 3 juin. Je suis convoqué, j'ai été élu représentant des salariés et je suis convoqué le 3 juin. Et je pense que la sentence va tomber. La liquidation, nous pourrons certainement.
0: Avant la liquidation, il y a une proposition de reprise ?
1: Alors moi, je vais être franc avec vous. Hein. Nous sommes en train de parler d'établir un dossier SCOP. Parce que du risotier, elle est dans notre cœur, à nous tous. Et que pourquoi pas la racheter ? Pourquoi pas, entre nous, la racheter ? Voilà, c'est notre but. Après, je sais très bien qu'il y a sûrement encore des repreneurs dans l'ombre qui se font pas entendre. Je sais, je comprends très bien. Mais nous, on est prêts à redémarrer. Alors, le mot d'ordre, je vais vous le dire, c'est GTE, dehors, on n'en veut plus. Ils nous ont salis, détruits, anéantis, fuir les clients. Ils n'ont même pas respecté les fournisseurs. Nous sommes endettés à des millions énormes. L'URSSAF n'est pas payée. Les mutuelles ne sont pas payées des salariés. C'est une catastrophe, vraiment. Le retard de salaire, on va en parler. Hein. Depuis juillet 2024, on a eu 6 fois le salaire à date. Le reste, c'était 3 jours, une semaine, 15 jours de retard. C'est une honte. Et pour ça, Marie Després, donner une prime de retard... Voilà, en supplément, c'est un truc de fou.
0: Tu m'apprends en quelque sorte qu'il y a ce projet de reprise en coopérative, en SCOP, par les salariés, avec peut-être une difficulté, parce que si l'entreprise est malmenée à ce point, autrement dit, avec une manque de confiance de la part des clients, c'est ce que tu as évoqué, et puis ensuite, l'outil de production qui est malmené lui aussi, qui n'y a pas eu d'investissement, pas eu d'entretien.
1: Oui.
0: Cette reprise en coopérative, en SCOP, elle est quand même pas évidente, a priori.
1: En fait, ce qu'il faudrait, c'est simplement chercher un apport financier, quelqu'un qui nous rejoigne, qui a l'air insolide. Mmh. Et nous, si elle a l'air insolide financièrement, nous, on a les idées. Et on peut forcément rebondir. Pour moi, il faut pas grand-chose. Enfin, pas grand-chose. Il faut pas non plus 20 millions pour redémarrer. Le truc, déjà, la basique, il faudrait peut-être 5 millions, déjà, pour mettre en état les machines, pour mettre les contrôles réglementaires à l'ordre. Voilà. Pour moi, pour démarrer, il faut pas grand-chose. C'est l'après. Après, la confiance des clients, je vous rejoins très bien, Lucien. C'est que, en fait, il faudrait secouer un peu l'État pour leur demander des comptes, déjà. Qu'est-ce qu'ils ont fait, les 6 millions GTE ? C'est ça, le but. Parce que nous, notre rôle, on va aller bien plus loin que ça, Lucien. Notre rôle, ça sera de dénoncer l'employeur pour ses responsabilités. Parce que nous avons les preuves que tout est volontaire. Tout est stratégique. Voilà.
0: C'est sûr que ces 6 millions, ils sont passés quelque part, et les donneurs, enfin les prêteurs plutôt, les agglomérations, l'État, la région, ont des comptes à demander à ce sujet.
1: Exactement, c'est bien pour ça que demain nous allons manifester devant la région à Lille. Il y aura les sociétés SPAC, LM Consulting, il y aura Durisotti, il y aura Clégé. On va se mettre devant la région, nous demandons à être reçus par la région pour qu'ils nous aident à demander des comptes. Parce qu'au pire des cas, ce qu'il faudrait à la fin, la finalité... c'est que GTE rembourse les 6 millions. Et on pourrait s'en servir également pour grossir la SCOP.
0: Il y a ce projet de SCOP, ça me donne l'occasion de voir avec toi quelle est la température dans l'entreprise concernant les travailleurs. Est-ce que la température est à la lutte ? Est-ce que c'est la résignation ? J'imagine que c'est un peu compliqué, peut-être un peu les deux. Comment est-ce que tu vois un peu les travailleuses et travailleurs aujourd'hui, dans quel état d'esprit ils sont, ils et elles sont ?
1: Alors ils sont inquiets, ce qui est normal. Ils sont tristes. Mais par contre, ils sont en colère et le mouvement est là, le mouvement grossit. Je l'ai vu hier de mes propres yeux devant la société du Risotti. Avec toutes les sociétés rassemblées, on était au moins 150. Et franchement, je trouve que c'est pas mal. Les gens y croient, les gens vont se battre. Et nous avons pris un avocat pour ça, nous avons engagé un avocat de notre côté. un avocat du bureau de du barreau de Paris, pardon. Et on va se battre jusqu'au bout. C'est simple, hein. Alors je vais vous dire, hein. Nous avons déclenché une expertise économique et finance avec un excellent groupe, hein, Apex, et il a défini une conclusion qui nous a choqués. En fait, notre prédécesseur Liberty nous a endettés 5 millions sur 3 ans. GTE, il nous a endettés de 7 millions en un an. On est tous tombés sur le cul. Ça vient de sortir du four, on va dire. C'est sorti la semaine dernière en réunion. La direction, elle donne des chiffres totalement bizarres, sans accuser. Par contre, ils ont du mal à donner tout ce qui est liasse fiscale, les éléments importants pour voir une visu sur la finance. Ils n'ont rien donné. On les a assignés avec un avocat, enfin en justice, hein, pour obtenir tous ces documents. Et on lâchera pas, quoi. Franchement, on lâchera pas.
0: Comment est-ce que tu vois on va dire les prochaines semaines ou les prochains mois? Qu'est-ce qui peut se passer maintenant? C'est quoi l'agenda, le calendrier?
1: Le calendrier, c'est la lutte, hein. On était à une action par semaine, on en est maintenant à deux par semaine, mais je pense que chaque jour sera une action. Alors en termes de communication avec les salariés, c'est assez simple, hein. Nous avons un groupe Facebook, hein, où on échange les idées, voilà, de la lutte et voilà. Mais là, on a décidé de les voir physiquement quasiment tous les jours pour nos prochaines luttes. Alors la prochaine lutte, mise à part demain, ça sera, on ira refaire un tour à Capelle-en-Pévèle comme on a fait il y a 2 mois de ça. On va aller rencontrer et secouer le troisième actionnaire, parce que si Marie et Ludwig n'ont pas de pognon, lui, le papa en a du pognon.
0: Donc le papa, c'est Florimond Després.
1: Oui, c'est Bruno Després, exactement, oui.
0: Je précise, parce que tu parles des groupes Facebook, etc., je précise que toutes les actions que vous menez, Micro-Rebelle peut s'en faire l'écho. Nous, on tient à se faire caisse de résonance, des luttes et puis des initiatives dans le monde du travail. Écoute, on va s'acheminer vers la fin de notre échange. J'avais peut-être une question. Les contrats qui ont été abandonnés, les Stellantis, etc., qui est-ce qui les a repris?
1: Ils sont partis en majeure partie, je pense, chez notre concurrent Gruau, hein, qui est situé à Laval. Et aussi, ça a été distribué aussi dans les petites concessions à droite à gauche en France. Certainement, tout a été dispatché. Après, je tenais quand même à dire une chose, hein, vraiment qui me tient à cœur, c'est que la famille Després, certes, nous a racheté avec les dettes, mais elle nous a aussi racheté avec les encours. Il y avait des véhicules en attente dans l'atelier, prêts à être faits. Ce qu'il fallait simplement, c'était acheter le matériel. Simplement ça. Alors, nous les salariés, on baisse pas les bras. Nous, on a toujours respecté le challenge. On a toujours géré notre travail vraiment pour que le client soit satisfait et qu'il puisse revenir. Et en fait, Marie, c'était pas dans ce sens-là.
0: Je te remercie, Jean-Noël. Je ne sais pas si tu souhaites rajouter quelque chose en conclusion, peut-être.
1: Franchement, un repreneur, ça serait bien. Nous, on a l'intention de faire une scope. Le but, c'est qu'on ne veut pas que du risotto meure, parce que c'est quand même 163 familles. Ça devient une situation très compliquée, mais je tiens à dire qu'on ne lâchera pas, on va se battre et on va les plier.

0: Merci à Lucien pour cette interview. Bon courage à toutes les personnes de l'usine pour leur travail et pour leur lutte.
1: Nous allons maintenant vous transmettre deux communiqués. Ils ont été tous les deux transmis le 19 mai. Le premier est celui de la CIMAD. Il concerne les centres de rétention administrative qui dressent un triste bilan. Banalisation de l'enfermement, réforme répressive, carcéralisation des conditions de rétention et atteinte aux droits fondamentaux. Le second nous vient de Human Rights Observers et de l'Auberge des Migrants. Il concerne des opérations d'expulsion menées à Calais.
0: Communiqué de presse 19 mai 2026. 2025 dans les CRA, banalisation de l'enfermement, réforme répressive, carcéralisation des conditions de rétention et atteinte aux droits fondamentaux.
1: Alors que plus de 44 000 personnes ont été enfermées dans les centres de rétention administrative, CRA, de l'Hexagone et d'Outre-mer, les cinq associations intervenant dans ces lieux de privation de liberté, Forum Réfugiés, France Terre d'Asile, la CIMAD, le groupe SOS Solidarité et Solidarité Mayotte dressent dans leur rapport annuel un bilan préoccupant de l'utilisation de la rétention administrative en 2025. Elles y décrivent l'enfermement abusif et inefficace, ainsi que le durcissement inquiétant du cadre légal. Un durcissement d'ores et déjà effectif qui sera amplifié par la mise en œuvre du pacte sur l'asile et la migration, l'adoption future du règlement européen de retour, dont on vous a déjà parlé à cette antenne, et la remise en question de la présence d'acteurs de la société civile dans ces lieux de privation de liberté.
0: Un enfermement massif, abusif et inefficace. Alors que la loi conditionne le placement en rétention à la possibilité de mettre en œuvre la procédure d'expulsion, de nombreuses personnes ont été enfermées sans aucune perspective réelle de renvoi. En 2025, plus de 60% des personnes enfermées ont finalement été libérées, dont près de 45% par un juge. Si le rapport démontre l'inefficacité de cette pratique, il documente le détournement de plus en plus flagrant de la rétention au profit d'une politique qui renforce les amalgames dangereuses entre étrangers et délinquants. Il rappelle également que derrière ces chiffres, ce sont des hommes, des femmes et des enfants qui sont privés de liberté pendant plusieurs mois au seul motif de leur situation administrative.
1: Dans la continuité des années précédentes, la notion floue de menace pour l'ordre public et, au cours des décisions de l'administration et des juridictions, prend souvent le pas sur un examen sérieux des situations individuelles. Par le biais de décisions stéréotypées et de procédures expéditives, les préfectures ont privé de liberté pour des durées de plus en plus longues des parents d'enfants français, des personnes malades ou des personnes encourant des risques pour leur intégrité en cas de renvoi. Dans ces lieux dont l'architecture et la gestion sont de plus en plus assimilables à l'univers carcéral et où les violences et tensions sont quotidiennes, l'enfermement affecte fortement la santé physique et psychologique et la vie familiale des personnes retenues. Ces impacts sont d'autant plus marqués au regard de l'augmentation de la durée moyenne de rétention. Si celle-ci était de 12,7 jours en moyenne en 2016, elle est de 33,4 jours en 2025 et dépasse, dans certains centres de rétention, les 45 jours.
0: Le bilan est très clair. Les CRA servent à enfermer et sont détournés de leur finalité première, à savoir l'expulsion des personnes à bref délai. L'année 2025, dans un contexte européen marqué par une volonté de durcissement en matière de migration et d'asile, marque un basculement vers une banalisation de la privation de liberté dans les CRA, une fragilisation des garanties procédurales et une remise en cause du rôle des acteurs associatifs extrait du rapport 2025 sur les centres de rétention administrative.
1: Donc ce communiqué, il est disponible en ligne, hein, il est ouvert, c'est une lettre ouverte, vous pouvez le trouver à la fois sur les sites de la CIMAD, de France Terre d'Asile, du groupe SOS Solidarité et de Solidarité Mayotte et Forum Réfugiés. Nous passons maintenant à la lecture du second communiqué que nous avons reçu, celui-ci de Human Rights Observers et de l'Auberge des Migrants, toujours en date du 19 mai.
0: 5 expulsions du plus grand campement de Calaisie en 8 jours, situé en face de l'hôpital de Calais. Le lieu de vie au hôpital où près de 1000 personnes survivent fait l'objet d'un harcèlement quasi quotidien depuis une semaine. Aujourd'hui encore, une dizaine de vannes de CRS ainsi que de nombreux agents censés nettoyer les lieux sont déployés sur les lieux de vie afin d'en expulser les habitants et de détruire affaires, personnes et installations précaires censées rendre la survie un peu moins pénible, des opérations repérées qui précarise toujours plus les habitants.
1: Hier encore, une nouvelle opération d'expulsion a été menée en effet sur ce lieu de vie de la zone du Virval. Cette fois encore, aucun dispositif satisfaisant de mise à l'abri n'a été prévu. Seul un minibus de l'Audace était présent, sans identification claire indiquant une prise en charge vers les CAES. Aucune présence non plus de la protection civile. En revanche, un important dispositif policier a été mobilisé. Plus de 12 véhicules de CRS, la police aux frontières, plusieurs véhicules de police nationale, ainsi qu'au moins 3 camions de l'entreprise de nettoyage mandatée par l'État. Alors qu'une opération est en cours ce jour et que 4 autres ont eu lieu les 11, 12, 13 et 18 mai dernier, cela porte à 5 le nombre d'expulsions de ce lieu en seulement 8 jours.
0: Ce harcèlement quasi quotidien ne produit qu'une chose, davantage de précarité pour les habitants et habitantes du lieu de vie, réveillés par des forces de l'ordre surarmées, délogées et laissées sans solution d'hébergement adapté. Les habitants et habitantes se réinstallent après chaque intervention, mais elles se retrouvent au lieu dévasté tant couverture et effets personnels sont pour la plupart saisis ou détruits, la terre retournée et les arbres coupés. Ce harcèlement ciblé, mené sans relâche depuis novembre 2025, s'illustre à chaque fois de la même manière. Aucun avertissement n'est donné aux personnes concernées avant l'intervention policière. Aucun diagnostic social n'a été réalisé en amont et en violation des obligations légales encadrant ce type d'expulsion.
1: Le droit au respect du domicile bafoué. Début avril, des habitants s'étaient signalés via leur avocat auprès des autorités pour être informés de toute procédure d'expulsion entamée par le propriétaire, faire valoir leurs droits et se défendre devant un juge. Malgré cela, aucune information ne leur a été transmise avant les opérations du mois de mai, en violation des obligations légales qui imposent d'informer des habitants identifiés qu'une demande d'expulsion a été formulée à leur encontre. Les autorités ont tout simplement ignoré leur déclaration de présence. À ce jour, malgré les demandes des associations et de l'avocat, aucune décision autorisant les expulsions menées depuis la semaine dernière ne nous a été communiquée.
0: Cette succession d'expulsions démontre une nouvelle le manquement des autorités à leur devoir de protection envers les personnes exilées et l'inutilité de cet harcèlement, loin de garantir des conditions de vie dignes. Elles organisent au contraire leur précarisation, expulser et détruire sans relâche ce lieu de vie, c'est priver des centaines de personnes d'un espace de repos mais aussi d'un accès indispensable à l'aide et aux ressources du quotidien. Cela fait 10 ans que le gouvernement mène cette politique de harcèlement sans aucun effet. Les personnes se réinstalleront au même endroit ou juste un peu plus loin et devront tout reconstruire.
1: Merci beaucoup Laura. Donc c'était un communiqué de l'Auberge des Migrants et de Human Rights Observer en date du 19 mai. Et je vous propose maintenant d'entendre la chronique de Nathalie. Nathalie de Radio Boomerang, mais aussi de la Fédération de Radio, qui a fait une chronique « Culture, patrimoine et transition écologique » pour mettre en lumière les différentes productions qu'il y a au cœur de cette fédération de radio. C'est parti !
2: Culture, transition écologique, patrimoine, c'est la chronique de la Franf sur vos radios associatives des Hauts-de-France. première chronique, on tend le micro aux initiatives portées par les radios de la France. Au sommaire, des extraits de reportages et un coup de projecteur sur une émission dédiée à l'écologie. 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
2: Direction R sur la Lys, dans le Pas-de-Calais. Louise de Radio Banquise est allée rencontrer l'association Découverte et Participation à la préservation des milieux, qui agit concrètement et sensibilise les habitants.
4: On fait pas mal alors avec les centres sociaux, en réalité, on crée des pochoirs. Ici, ne rien jeter, ici commence votre rivière ou votre marais. Parce qu'on personnalise aussi les choses et on leur demande d'agrémenter finalement ces pochoirs avec des choses qui les sensibilisent eux. Donc ils participent vraiment et on va mettre ces pochoirs en place dans les communes, des coups de pochoirs pour sensibiliser les gens au niveau des avaloirs d'égouts, etc. Ce qui permet aussi quelque part de dire, ah bah oui, ce que je jette finalement, ça arrive où ? Dans l'égout, mais ça arrive dans la rivière et la mer. En bout de course. Donc, et comme on pense toujours à nos poissons, on souhaite qu'il y en ait plus que de plastique dans la mer, même si c'est dans 30 ans qu'on imagine que ça pourrait arriver. On est toujours assez optimiste pour pouvoir changer les choses. D'où aussi la mise en place de solutions, parce que dans ce projet, il y a aussi la partie solution. Et on a imaginé pouvoir sécuriser les couvercles jaunes des poubelles en y posant un petit kit élastique, ce qui permet que quand il y a du vent, bah, tous les déchets restent dans la poubelle, même si elle est renversée, ce qui est gagnant-gagnant pour les communes, parce qu'on ne passe pas de temps à devoir les ramasser. Et en plus, la nature, elle reste propre. Voilà.
5: Oui, vous me parlez dans 30 ans, parce que vous aviez aussi évoqué un chiffre, vous me parliez de 2050, qu'est-ce qui pourrait se passer ?
6: Alors, au niveau des faits scientifiques, on explique qu'en 2050, il y aurait plus de plastique dans les océans que de poissons.
5: Et vous, d'ailleurs, par le biais de l'association, vous contribuez aussi à plusieurs études scientifiques, comme lesquelles, et qu'est-ce que vous avez remarqué encore ? Qu'est-ce que vous avez pu observer dans les cours d'eau, dans le secteur ou pas, d'ailleurs ?
6: Alors, nous, par rapport au projet qu'on a mis en place, les projets environnementaux, on a pu mettre en évidence que, bah, déjà, dans un premier temps, les zones d'accumulation sur 30% du linéaire de l'AA, de la rivière Lys, mais également une partie du marais Audomarois. On a également fait des prélèvements à certains endroits de ces cours d'eau, aussi bien en amont qu'en aval, voire au milieu. Et du coup, on a identifié la présence de microplastiques.
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2: On retrouve les reportages complets sur www.france.fr. Après les rivières, cap sur un autre milieu, direction la Mare à Goriot, au cœur de la forêt de Rheims, Saint-Amand ou Alers. Je vous propose de partir à la rencontre de Joris de Radio Club et une guide nature.
7: J'ai rejoint la guide nature au bord de la Mare à Goriot, sous une pluie hivernale.
8: Là, alors moi je suis tombée dedans quand j'étais petite, j'ai toujours été dehors et puis un jour en tant que bonne adolescente je me suis demandé ce que j'allais pouvoir faire de ma vie et indéniablement j'étais autour d'une mare avec des libellules et là je me suis dit bah voilà, c'est la nature qui me parle et effectivement je lui rends.
7: Alors ici nous avons visité justement la Mare à Goriot dans le cadre du mois des zones humides. Qu'est-ce qui représente ce lieu ? Pourquoi c'est un lieu spécifique sur le territoire ?
8: Alors moi j'habite à côté, donc à vol d'oiseau je suis pas très loin. Et puis ça me tient particulièrement à cœur de faire découvrir ce bel environnement, donc cette réserve biologique. On peut faire de l'ornitho, on peut faire on peut parler des animaux de la forêt. Voilà, il y a tellement de sujets ici. Et puis en même temps, il faut le faire découvrir. On est quand même patrimoine mondial de l'UNESCO, donc il faut absolument que les gens découvrent ce joyau.
7: Comment vous le faites découvrir ? C'est par notamment les cinq sens. On goûte, on touche, on regarde évidemment.
8: Oui, alors c'est hyper important pour moi de faire participer le public. Il faut que le public soit acteur dans mes sorties pour qu'il puisse aussi retenir, échanger avec les autres, qu'on puisse repartir avec tous ensemble des connaissances, parfois plus, parce que justement on a découvert un voisin ou bien même voilà, des plantes, des animaux.
2: Focus, émission. La transition écologique passe aussi par les programmes des radios. En parler sans décourager, informer sans simplifier, c'est le défi que relève l'émission Un monde fini. Diffusée le mardi à 18h et samedi à 17h sur Micro Rebelle. Cette émission est réalisée par Roxane, journaliste polyvalente à la radio.
9: Première salade, les premières bottes de navets, première botte de betterave, etc., les carottes.
10: Terre agricole, c'est plus de la moitié du territoire français.
11: En fait, ça recoupe plein de réalités différentes, agriculteurs.
10: C'est un des biens les plus précieux que nous ayons.
9: Mais là, après, le truc, c'est qu'on est vraiment sur un dérèglement climatique.
12: Maraîchers en vente directe qui ont été impactés. Pourquoi ?
1: Un monde fini, on parle écologie. Le nom de l'émission Un monde fini est né au début de l'idée que notre monde a une quantité de ressources qui n'est pas infinie. Toute cette réflexion-là autour des questions environnementales qui amène à réfléchir à ce que l'on fait de nos ressources sur la Terre et du fait que j'ai eu cette phrase en tête qui m'est venue et qui m'a plus quittée, que la fin de leur monde, ça n'est pas la fin du monde. Du coup, c'est un monde fini, certes, mais bon, si on quitte un modèle extractiviste qui exploite à la fois les ressources et les corps pour en plus faire des productions avec une illusion d'infini dont on n'a pas besoin, c'est pas la peine. Donc c'est pas grave de quitter ce modèle finalement, oui, c'est peut-être l'annonce de la fin d'un monde.
2: La genèse de cette émission, c'est personnel, c'est collectif?
1: Alors, elle est née de manière collective, comme beaucoup de choses à Micro-Rebelle hein, d'ailleurs, c'est que nous sommes passés du statut de web radio au statut de radio en FM en proposant donc une grille des programmes complète, 7 jours sur 7, 24 heures sur 24. Donc on s'est mis à imaginer un tas d'émissions dans notre grille des programmes et on les a imaginées en fonction de notre ligne éditoriale. En plus, on est signataire de la charte pour l'écologie dans le journalisme, donc qui veut aborder de façon transversale l'écologie. C'était important pour nous, donc on s'est mis à imaginer ensemble cette émission et après les habillages sonores qui ont découlé.
2: Alors justement, les habillages sonores avec des paroles fortes des habitants, de collectifs locaux, comment tu choisis les sujets dans cette émission ?
1: Alors, Un monde fini, du coup, c'est une émission qui veut aborder les problématiques environnementales, qui veut parler des mouvements de résistance à des grands projets écocides. Donc, on va mettre en lumière des projets locaux, comme la résistance à un projet d'aéroport à côté de Lille avec le collectif NADA, etc. Donc, ça, c'est des interviews qui existaient déjà sur notre site quand on était web radio. Je me suis dit, ça va être à intégrer dedans, mais donner aussi la parole aux collectifs locaux comme Au Secours 62 pour les problématiques de l'eau. Les problématiques environnementales, c'est eau, énergie, le bouleversement du climat, mais aussi les OGM, l'agriculture. Du coup, je vais à la fois mettre dedans des interviews, des reportages qu'on a produits à Micro-Rebelle par le passé ou le plus possible qui viennent de la Une. Donc la Une, c'est les derniers en date, les plus actuels. Relayer des communiqués qu'on reçoit à la rédaction. Et au niveau des reportages, je vais me permettre d'aller aussi piocher dans les reportages produits par les radios copines de la France, par des reporters, journalistes, salariés, bénévoles qui fabriquent des reportages en région sur ces questions-là. Et puis dedans, il va y avoir aussi, de temps en temps, une revue de presse et un agenda qui va avec pour parler à la fois de sortie nature, donner envie, quoi, d'observer, regarder, retourner vers la nature pour se ressourcer, et puis des fois pour lutter, des rendez-vous de manifs, de mobilisation, etc.
2: À la mare à Goriot dans le Nord, comme à R sur la Lys dans le Pas-de-Calais, jusque dans les studios de Micro-Rebelle, un

0: chroniques, donner à entendre les témoignages des personnes trop peu entendues et qui abordent des sujets tels que l'économie sociale et solidaire, la politique, ses conséquences sur le travail, sur les corps et sur les conditions de vie, les luttes sociales, féministes, antiracistes, anti-impérialistes, environnementales et bien d'autres encore. Nous sommes une association d'éducation populaire. Aussi, si vous avez des propositions de projets radio, de reportages ou de podcasts, si vous voulez parler de vos luttes ou de vos conditions de travail, si vous voulez nous parler d'alternatives que vous mettez en place, n'hésitez pas à nous écrire ou à passer un coup de téléphone. Nous vous aiderons à monter votre projet. L'adresse, c'est redaction@micro-rebelle.fr.
1: On vous souhaite une bonne écoute pour la suite des programmes si vous restez avec nous sur Micro Rebelle 99.6. Et sinon, bonne journée à vous aussi, auditeurs et auditrices de PFM 99.9. À bientôt.
0: À bientôt.

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1: Les 10 ans de la Brique, cette association qui vient en aide aux plus démunis, fait son anniversaire. Rendez-vous samedi 30 mai dans les locaux de France Terre d'Asile, au 14 rue des Coquelipas à Arras. Alors au programme de 10h à midi, démonstration de hip-hop avec Croustillant. De 11h30 à 17h, des concerts avec la Batucada K40, Ni Dieu ni Métronome, Skin Deep et les Nettles. Entre les concerts, les clowneries de Yo-Yo le Clown et son acolyte. Déambulation théâtrale par Pharos Impro. Et puis tout au long de la journée, fresques collaboratives avec l'artiste plasticien Sébastien Leclerc, des ateliers créatifs et ateliers de bien-être par l'équipe des Briquettes et un atelier du collectif Communication non violente d'Arras. Donc rendez-vous samedi 30 mai, rue des Coquelipas à Arras.

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Après avoir fait la sieste en compagnie de Laurence Joseph, vous êtes prêt à partir sur le chemin avec Charlotte Dipanda.

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1: Des textes toujours très engagés chez Tikkun Jafakoli, qui prend fait et cause pour Constant Mutamba, ex-garde des Sceaux de la République démocratique du Congo, reconnu coupable de détournement de fonds publics.

Les femmes à l'honneur sur ces deux titres compas signés Darlene Deska et Annie Alert. C'est maintenant l'heure de partir du côté de l'océan Indien.

Le dernier titre de Orlan qui s'intitule Royaume. Retrouvons maintenant le chanteur martiniquais Colobarst avec son titre Timo l'espoir.

Nous avons, comme chaque semaine, voyagé du côté des Antilles, de Haïti, de la Jamaïque, ainsi que sur les îles de la Réunion et de Maurice. Si vous avez aimé ce voyage, vous pouvez le refaire le lundi à 15h. Sinon, rendez-vous pour un nouveau voyage tropical samedi prochain à 10h. Portez-vous bien, Chimbered Pamoli.

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1: Les Spunny Boys du Rockabilly des Hauts-de-France. Première partie avec The Singing Brewers du French Galibo Blues en concert au Pharos à Arras Ouest vendredi 29 mai, c'est à 20h, les tarifs de 3 à 10 euros. L'association Balance ta voix organise le Balance ton festival, deuxième édition. Deux jours de chansons, de découvertes artistiques, de convivialité. Ça se passe à l'hôtel de Guine à Arras les samedis 30 et dimanche 31 mai. Alors au programme, scène ouverte, chorale sauvage, atelier polyphonique, atelier corps et voix, atelier créatif, maquillage, conte, karaoké, concert et spectacle, expo photo. Tout est gratuit sauf trois rendez-vous, le coplateau amateur avec Zélie, Idée Azur et Denis Durbiz le samedi à 18h. Et puis le concert de Hélène Piris le samedi soir à 21h. Également payant le spectacle Je veux du queer le dimanche à 16h. Réservation via helloasso.com. Les infos et les liens qui vont bien sur le site internet de Balance ta voix.

Yeah man, on pull up again. L'homme se nomme Bushman. Le titre s'appelle Downtown. Dans le cabaret dit Right Now, Mr. Bushman.

Yeah, on enchaîne tout de suite avec une artiste que j'ai découvert cette semaine, je connaissais pas. Vanya Kalaus. Le tune s'appelle No Love.

Yes, Massif, face à ton de sagesse, excusez-moi. Vania Colos, no love right now dans le cabaret dit.

Yo, trop de bonnes vibes d'un coup. Desiree, hold on, massif. Es-tu ready? Right now, dans le cabaret, ready. C'est parti.

Alors, est-ce qu'on a encore besoin de présenter ce monsieur? J'ai nommé Prophet of Reggae, Mr. Bob Marley, Time Will Tell.

Yes, après Sizzla Kolonji, on enchaîne avec Yasta. The Return Countryman. Yeah, on va pull up massif et rejouer ça proprement. The Yasta Countryman dans le cabaret ready. Right now, c'est parti, massif.

Ça y est, on va pull up pour tous ceux qui ont demandé. Right now, Cobix fit Mo Calamity and Clinton Ferron. Mix up dans le cabadre dit, c'est parti!

On enchaîne avec un classic one, Upton Octop Ranking.

Yo! Yes, c'est sur ce Big Bad Tune qu'on va se quitter. Papa Kaf alongside Bad Original Smokers, Black Reggae Music dans le Cabard Ready right now.

0: Je vous donne rendez-vous la semaine prochaine, si Dieu le veut bien. D'ici là, faites attention à vous. One love, la famille.
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1: Salut, salut, vous écoutez Info 30, magazine d'actu de Radio PFM 999, édition du lundi 25 mai. Alors dans une vingtaine de minutes, vous retrouverez l'agenda social et culturel. Avant ça, on vous propose un entretien qu'on a réalisé pour notre journée sans ordi 4, c'était samedi dernier sur PFM. Un entretien avec Nesdek. Nesdek est originaire d'Arras et il est ce que l'on appelle un Wikipédien, contributeur à Wikipédia notamment. On parle avec lui d'un internet libre basé sur le partage et la connaissance. Oui, ça existe encore et ça se porte plutôt bien. Nesdek, salut.
2: Bonjour.
1: Nesdek Arajois, de base. Aujourd'hui, tu habites du côté de Saint-Étienne, hein, c'est ça ?
2: C'est ça, dans la plaine du Forêt, à Montbrison.
1: Tu étais revenu à Arras il y a quelques semaines dans les locaux de PFM pour une rencontre autour de Wikimedia. Toi, tu es contributeur à Wikimedia, Wikipédia, OpenStreetMap, OpenFoodFacts, etc. Alors d'abord, comment tu présenterais, toi, Wikimedia ?
2: Wikimedia, c'est une galaxie de contributeurs et de contributions et d'éléments dans le libre qui sont d'abord Wikipédia, mais ensuite on a d'autres projets frères qui sont par exemple Commons ou Wiktionary. Donc c'est des plateformes qui permettent de la diffusion de connaissances au niveau international, donc il n'y a pas de notion de pays il peut y avoir autant de langues que possible, et donc c'est de la diffusion de savoir organisée de manière libre.
1: Alors l'outil le plus connu, c'est Wikipédia, hein, cette encyclopédie en ligne contributive. Comment ça fonctionne ? Est-ce que tu peux nous expliquer un petit peu comment fonctionne Wikipédia par exemple ?
2: Alors par rapport à d'autres outils, par exemple dont on a parlé comme OpenStreetMap, il n'y a pas besoin d'avoir de compte pour contribuer sur Wikipédia. Donc tout un chacun qui voit une faute, une erreur ou a envie d'alimenter fortement un article peut le faire. Et donc du coup, la première chose, c'est l'utilisation de l'outil, c'est prendre connaissance du contenu. Donc il peut y avoir une lecture via un ordinateur ou un téléphone portable, puisque on essaie de faire en sorte qu'il puisse y avoir l'accessibilité au maximum. Et donc il y a un petit onglet qui permet de dire modifier. Donc on a la possibilité de modifier soit de manière très visuelle, comme on a l'habitude de le faire avec des logiciels de bureautique, soit avec un système un peu de codage, donc avec une certaine typologie qui est un peu plus complexe, mais qui a son charme entre guillemets. Et puis donc ces modifications sont le fait aussi d'échanges entre contributeurs. C'est-à-dire qu'on peut modifier de son côté. Après, c'est instantané. C'est-à-dire que dès que l'on fait modifier, on peut prévisualiser, mais ensuite on met en ligne directement et ça se met en ligne instantanément. On peut imaginer du coup que si tout le monde se met sur une page qui peut susciter des controverses, il y a aussi des garde-fous, c'est-à-dire qu'il peut y avoir plein de modifications en même temps, et du coup il y a des échanges qui ont souvent lieu en fait entre contributeurs. Donc on peut se poser des questions, on peut demander des confirmations. Il y a un système de forum en fait parallèle qui n'est pas trop visible par le lecteur, mais qui est complètement ouvert également. Donc des gens qui ne sont pas connectés ont accès également à ces échanges, ces discussions, ce qui permet de fiabiliser également le contenu, puisque contrairement à des encyclopédies qui étaient réputées entre guillemets plus sérieuses, où en fait on disait on contrôle a priori, Le contrôle se fait maintenant a posteriori.

0: dans ce genre de plateforme. Et du coup, il y a un intérêt à ce qu'on sache quelles ont les interactions des uns et des autres. Et donc, l'historique des échanges entre contributeurs et de tout ce qu'ont fait les contributeurs est très intéressant d'avoir en tête. Et donc, tout est disponible, en fait.
1: Tu as parlé de fiabilité. Il y a des gens qui remettent régulièrement en cause la fiabilité de Wikipédia. Qu'est-ce que tu en penses, toi? Comment tu vois les choses?
0: Alors, tout outil n'est pas infaillible, hein. Donc, il y a des sujets sur la fiabilité. Il y a surtout un sujet d'éducation aux outils. C'est-à-dire que il faut savoir critiquer, il faut savoir lire ce que l'on a sous les yeux et donc savoir utiliser l'outil. Il y a beaucoup de choses qui se disent sur Wikipédia, notamment le fait que il peut y avoir des gens qui rédigent de manière orientée. C'est tout à fait le cas. Et donc, il faut qu'il puisse y avoir une vigilance quand on lit un article, savoir l'historique, savoir qu'on peut regarder l'historique, c'est-à-dire que une page est toujours en mouvement. Il peut y avoir des modifications la seconde avant la consultation et la seconde après la consultation, tout comme il peut y avoir des articles qui ne bougent pas pendant 2 ou 3 ans. Donc ça, c'est une vigilance, un esprit critique, en fait. Voilà le terme qui sera employé, c'est l'esprit critique. Pouvoir lire le contenu, lire l'historique, mais aussi lire les sources qui sont apportées. Typiquement, quelqu'un qui va rédiger sans sourcer pose un problème de fiabilité à l'encyclopédie. Donc les contributeurs demandent à rajouter des sources et donc le lecteur, qui a un esprit critique, peut aussi se dire que telle ou telle phrase qui n'a pas eu une source va être à remettre en question et soit il le signale, soit lui-même, en le lisant, il va par son esprit critique se dire je ne prends pas en compte ou je fais attention à ce qui a été dit. Et en plus de ça, parce que c'est toujours assez compliqué, chaque source va avoir un poids plus ou moins important. C'est-à-dire qu'un média qui va être notoirement orienté, s'il est utilisé comme source, n'aura aucun poids et sera même quelque chose qui va décrédibiliser la phrase qu'il aurait dû soutenir. À l'inverse, des sources qui vont être très sérieuses vont venir complètement valider la phrase qui aura été rédigée.
1: Comment Wikipédia fait face, notamment, c'est vrai qu'on parle beaucoup de la fachosphère, c'est-à-dire de la présence massive de gens qui postent des messages haineux ou orientés vers l'extrême droite. Et puis de manière plus générale, il y a des sujets sensibles, il y a des sujets politiques. Comment Wikimedia deal avec ça?
0: Alors, ça fait le lien un peu aux sources, c'est-à-dire que chaque média a bien été catégorisé et chaque média peut aussi évoluer dans son positionnement suite à des rachats, suite à des orientations de ligne éditoriale. Et donc, les contributeurs vont veiller à ce qu'il y ait une certaine proportionnalité entre différentes orientations de certains médias. Ça, c'est un premier point. Un deuxième point par rapport au sujet d'une certaine implication de personnes qui auraient des idéologies, ce qui se retrouve plutôt, c'est des conflits d'édition, mais qui vont à la fin trouver un consensus et il n'y aura pas de gros biais à la fin, quand on prend par exemple un article, par exemple nous dans la région, ça a eu un écho national, par exemple l'Arix et le fait que Quentin Derenck soit décédé en début d'année, eh bien, on peut retrouver énormément d'informations sur Internet, sur certains sites de médias. Sur le moment, il y a pu avoir énormément de biais sur tel ou tel média. Eh bien, quand on pouvait prendre connaissance des faits, et rien que des faits sur Wikipédia, eh bien, on avait quelque chose de très sérieux et de très chronologique et de très documenté. Et donc, cet exemple-là me donne bon espoir sur le fait qu'il y a une régulation de la donnée et qu'on puisse bien échanger entre pairs jusqu'à aboutir à des consensus et que ça puisse être relativement neutre. Mais rien n'est neutre, mais en tout cas le plus neutre. L'autre chose aussi, un autre exemple qu'il a, celui-là est le plus probant, c'est donc si on reste sur cette thématique hein, de certaines infiltrations entre guillemets avec des biais d'orientation, on peut retrouver un très grand contributeur qui il y a quelques années était dans une campagne d'un candidat d'extrême droite à l'élection présidentielle française. Il avait fait beaucoup de modifications, des choses qui étaient mineures, mais très bien sourcées et très peu visibles, puisqu'il avait une étendue assez forte. Et du coup, il pouvait masquer par l'ensemble de ses... De ces autres modifications, et ça a été découvert en fait. Ça a été découvert, donc du coup, il y a eu un gros travail de modification des articles qu'il avait touchés, et il a été banni, et il y a eu une introspection forte. Donc c'était, si on retrouve cet événement-là, même Wikipédia en parle dans certains articles, et il y a eu plusieurs passages dans des médias, c'est l'épisode Wikizedia. De la première lettre d'un nom de candidat à l'élection présidentielle.
1: Puisque tu parlais d'un fait d'actualité, la règle générale de Wikipédia à la base, c'était qu'il fallait parler d'événements de plus de 2 ans, si je ne dis pas de bêtises, hein, si je me souviens bien la rencontre qu'on a eue. Finalement, sur des sujets qui semblent importants à la communauté, il y a des entorses à cette règle.
0: Oui, en fait, il y a la règle et l'application de la règle. Quand il y a des sujets qui sont trop importants, une guerre ou un événement qui fait la une sur plusieurs jours de médias, l'encyclopédie ne peut pas ne pas en parler, puisque ce serait au contraire laisser certaines désinformations se propager et il est préférable d'avoir une page qui va être très régulièrement mise à jour avec beaucoup de contributeurs qui viennent donner les points de vue différents et mettre un gros bandeau alerte quand c'est des sujets relativement récents. Il y a un bandeau au tout début qui dit attention événement récent, la page elle peut bouger régulièrement. Et donc, par ces alertes et par une participation de nombreux Wikipédiens, la fiabilité et la pertinence qu'il y ait cette page est garantie.
1: Encore une question sur Wikipédia. Comment se fait le choix des sujets? C'est-à-dire, qu'est-ce qui fait qu'un article peut exister ou pas sur Wikipédia? Donc, lors de la rencontre, on évoquait le cas, par exemple, il n'y a pas de page pour Radio PFM. Il y a certains sujets qui sont considérés peut-être pas assez importants ou qui n'intéressent pas un grand auditoire. C'est quoi en fait la règle pour ce qui intéresse ou pas les gens?
0: Du coup, pour créer un article, il faut généralement avoir une certaine expérience. On recommande aux nouveaux utilisateurs de plutôt modifier des articles déjà existants. Moi-même, je n'ai pas une très grande expérience dans la création d'articles. Donc, toutes les règles qu'il va y avoir pour en créer, je n'en ai pas toute connaissance, mais les plus importantes, c'est qu'il puisse y avoir des sources, qu'il puisse y avoir des sources de médias nationaux, non pas qu'il ça reste des sujets extrêmement locaux et qu'en fait un média national permet de valider la pertinence que ce soit pas du travail inédit. En fait, on a beaucoup de personnes qui vont supprimer du contenu en disant attention, c'est de l'information qui ne se retrouve pas ailleurs. Il ne doit pas y avoir d'articles de contributions qui ne se retrouvent pas ailleurs. En fait, si des gens veulent faire des choses très spécifiques et créer du contenu mais à soi-même, eh bien, ce n'est pas l'objet en fait. Autant se créer son site internet, son blog, parler des choses et développer ses avis, mais il faut vraiment rentrer dans cette idée d'une encyclopédie, d'un savoir encyclopédique, d'un savoir utile et qui ait un intérêt dans le court, moyen et long terme sur ces questions de validité d'articles. Par exemple, encore il y a peu, en fait, j'ai été sollicité parce que j'avais fait des contributions sur une page et une personne de Wikipédia, un contributeur comme moi, s'est posé la question de la pertinence que cette page existe. Donc je crois que cette page avait été créée il y a 10 ans et elle a été remise en cause hier en fait. Donc à tout moment on peut se dire eh ben cette page pourquoi elle existerait et re-questionner effectivement quand j'ai regardé la page à ce jour. Elle était étonnante puisque c'est quelqu'un qui est notoirement connu pour être un acteur, un comédien dans des séries télévisées et qui a une très grande popularité, on va dire. Moi-même, j'ai pu argumenter sur la pertinence de cet article en ayant connaissance des statistiques de consultation. C'est-à-dire que, comme je vous dis, qu'on peut tout savoir, entre guillemets, on peut savoir aussi chaque jour quel article a été vu combien de fois, faire des comparaisons, voir la popularité de tel ou tel sujet dans le temps. Et du coup, bah, en voyant par exemple que cet article était quand même vu une centaine de fois chaque jour, en ayant ma propre expérience culturelle, j'ai pu argumenter sur le fait de conserver cet article. Tout 2 ou 3 heures après, il y avait 2 autres personnes qui avaient répondu pour conserver. Il n'y avait qu'une seule personne qui était à dire qu'il fallait la supprimer, mais le débat va avoir lieu pendant quelques jours jusqu'à ce qu'il y ait un consensus. Mais j'ai pu mettre en évidence qu'il n'y avait qu'une seule source dans cet article et la source était vraiment de très très mauvaise qualité. Donc quelqu'un, là il s'agissait d'un comédien et d'un acteur français, quelqu'un qui est à l'autre bout du monde qui lit ça et qui n'en a jamais entendu parler et qui voit une source de si mauvaise qualité dans une phrase qui était extrêmement pauvre, pouvait totalement se dire que l'article n'avait pas lieu d'être. Et du coup, ça a permis de relancer l'intérêt sur cette page. Et dans l'un des arguments de quelqu'un qui disait de conserver, il avait déjà trouvé 5 ou 6 sources très pertinentes qui pourront enrichir dans les prochains jours l'article et lui permettre vraiment de se poursuivre.
1: Nasdaq, toi, tu es contributeur bénévole, tu fais ça complètement bénévolement. Bah, d'abord, comment tu as commencé et puis quel intérêt tu y trouves à participer à ce projet?
0: Alors, moi, ça fait au moins 15 ans que je contribue. Donc, je suis dans la vie active et j'avais commencé à contribuer en étant encore en études. J'avais commencé à modifier, comme un peu tout le monde, je pense, une virgule, un point, un accord, quelque chose de très, très simple, pour ensuite progressivement ajouter du contenu, vraiment des phrases et des sources et des choses qui viennent vraiment être plus complets. Ma motivation pour modifier est vraiment de rendre ce que l'on peut recevoir en fait. Wikipédia part d'une utopie qui est le savoir libre et l'utilisation de cette connaissance est gratuite. Donc c'est libre et gratuit. C'est deux choses aussi différentes, hein. Il peut y avoir comme des moteurs de recherche qui sont gratuits mais qui sont pas libres. Donc du coup on utilise la donnée personnelle, on vient mettre de la publicité, etc. Wikipédia, il coche toutes les cases, c'est-à-dire qu'à la fois c'est gratuit, c'est vraiment un projet qui n'en existe pas d'autre à ce niveau-là. C'est dans les 10 premiers sites internet consultés au monde. Le fait de pouvoir y avoir accès sans payer et sans avoir une publicité orientée est inédit. Et donc, tout simplement, l'idée est de, j'y trouve énormément d'informations. Je consulte souvent. J'apprends beaucoup de choses. Je suis très éclectique dans mes consultations. Ça peut aller de la culture, l'histoire, la technique, etc., etc. Et je ne paye pas. Je ne donne pas d'argent quand ils font des appels à dons, je préfère donner en nature mon bénévolat.
1: Nesdek, contributeur Wikimedia originaire d'Arras, un entretien réalisé pour notre journée sans ordi 4 sur PFM, c'était samedi dernier. Vous retrouverez l'intégralité de cet entretien sur radiopfm.com. Vous écoutez toujours le magazine Info 30. On passe maintenant à la partie agenda. Alors dans l'agenda social, trois rendez-vous lillois. On commence avec cette réunion publique Libérer Ali. Ali, c'est un réfugié palestinien installé en France depuis 2016, incarcéré en détention provisoire sur des accusations portées par les autorités israéliennes concernant des faits qui se seraient déroulés en Palestine. De nombreuses organisations se mobilisent pour exiger sa libération immédiate, la fin de la procédure et des poursuites, ainsi que le rétablissement de son statut de réfugié. Alors, une réunion publique est prévue demain soir à 18h30 au café Cantine La Moulinette à Lille Moulin. Pour en savoir plus sur le parcours de Ali, rendez-vous sur france-palestine.org. Ciné-débat autour du film Secret Toxique. Ce film documente la campagne pour une véritable implication de la réglementation européenne sur les pesticides. Rencontre proposée par Génération Future et l'AMRES, la Maison Régionale de l'Environnement et des Solidarités. Ça se passe au cinéma Le Méliès à Villeneuve-d'Ascq. Ce mercredi 27 mai, c'est à 20h. Puis rencontre syndicale, conférence publique intitulée « Uberiser de tous les pays, unissez-vous ». Donc une rencontre avec des syndicats, des salariés, des travailleurs, des plateformes venues d'Allemagne, de Grande-Bretagne et de Belgique. C'est organisé par Solidaire Nord. Le rendez-vous, c'est ce jeudi 28 mai à 18h30 à la Bourse du Travail à Lille FIV. On revient sur Arras avec ce classe ciné, séance ciné classique, qui est organisé et proposé par l'asso Plan Séquence, projection de Tueurs de Dames, alias The Lady Killers, comédie britannique, policière d'Alexander McKendrick, ça date de 1956. Séance demain au Mégarama à Arras, donc mardi 26 mai à 18h30. Ça sera précédé d'une conférence par Guillaume Winter, spécialiste de littérature anglo-saxonne et art visuel. Les tarifs 5 ou 7 euros. Deux rendez-vous arrageois à noter sur vos tablettes pour la fin de semaine. D'abord, les 10 ans de la Brique, un événement pour fêter l'anniversaire de cette association qui vient en aide aux plus démunis. Donc la Brique fête ses 10 ans samedi 30 mai dans les locaux de France Terre d'Asile au 14 rue des Coquelipas à Arras, avec plein de rencontres, de la danse, des concerts et plein de choses pour toute la famille. On vous en reparlera cette semaine dans Info 30 sur Radio PFM. Puis l'autre événement super sympa, c'est Balance ton festival, le petit festival organisé par l'association Balance ta voix autour de la chanson, de la pratique de la chanson aussi. Ça se passe samedi dimanche à l'hôtel de Guine à Arras. Au programme, scène ouverte, atelier, concert, mais aussi du karaoké. Là aussi, on vous en reparlera cette semaine dans ce magazine Info 30. Le programme complet sur balancetavoix.fr. Autre rendez-vous super sympa organisé cette semaine, alors là c'est du côté de Lille, c'est le Weekend Sound System Culture organisé par le Flow de Lille. Vendredi, il y aura les 10 ans du collectif Roughcast, donc une soirée dédiée à la bass music, au dubstep, au sound system, ça se passe au Flow. Samedi, une conférence Histoire de la musique jamaïcaine par Selector d'idées, une soirée dédiée à la culture sound system Ring the Alarm, avec Keith, Dixie Peach, Errol Bellott, Mackie Banton, Ginny Roots, Sista Mary. Et pour finir, un tournoi foot et sound system, dimanche 31, après-midi convivial et festive. Ça se passe au stade de Lille-Moulin-Carrel. Un tournoi 7-7 rythmé par les sélections de Wanji Skunk Sound System et Young Roots Sound System. Info 30, c'est fini pour aujourd'hui. Prochaine édition demain, si tout se passe bien, 7h30, 12h30 et 18h. À plus.

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1: Les 10 ans de la Brique, cette association qui vient en aide aux plus démunis, fait son anniversaire. Rendez-vous samedi 30 mai dans les locaux de France Terre d'Asile, au 14 rue des Coquelipas à Arras. Alors, au programme de 10h à midi, démonstration de hip-hop avec Croustillant. De 11h30 à 17h, des concerts avec la Batucada K40, Ni Dieu ni Métronome, Skin Deep et les Nettles. Entre les concerts, les clowneries de Yo-Yo le Clown et son acolyte. Déambulation théâtrale par Pharos Impro. Et puis tout au long de la journée, fresques collaboratives avec l'artiste plasticien Sébastien Leclerc, des ateliers créatifs et ateliers de bien-être par l'équipe des Briquettes et un atelier du collectif Communication non violente d'Arras. Donc rendez-vous samedi 30 mai, rue des Coquelipas à Arras.

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1: Dans la programmation du tandem Scène Nationale Arras-Douai, Thésée, sa nouvelle vie, l'histoire d'une quête labyrinthique d'un homme brisé par le suicide de son frère et la perte de ses parents et qui tente de recoller les morceaux. C'est d'après le roman de Camille de Toledo avec Valérie Dréville et une mise en scène de Guy Cassier. À voir dès 15 ans à l'Hippodrome de Douai, le jeudi 28 mai à 19h30, le vendredi 29 mai à 20h30 avec une navette au départ d'Arras à 19h30. Les tarifs de 5 à 25 euros. La troupe La Colombine vous invite à une soirée théâtrale. Alors au programme en ouverture, Le Petit Bout de la Queue du Chat, une fantaisie pleine de vie. Et ensuite, Les Femmes de Barbe Bleue, quand les femmes de Barbe Bleue rejouent leurs histoires tragiques. Une écriture collective d'après Charles Perrault. Attention, ce spectacle ne convient pas aux jeunes enfants. C'est à voir à la Maison du Temps Libre, rue du 8 mai à Saint-Laurent-Blangy, les vendredis 29 et samedi 30 mai à 20h. L'entrée c'est 5 euros, gratuit pour les enfants, étudiants et demandeurs d'emploi. Réservation par SMS au 06 31 39 48 11. 06 31 39 48 11.

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1: Les films à voir ou pas au Mégarama à Arras du 20 au 26 mai, Juste une illusion d'Olivier Nakache et Eric Toledano, L'abandon de Vincent Garinc, Le diable s'habille en Prada 2 avec Meryl Streep, La Vénus électrique de Pierre Salvadori, Pour le plaisir, comédie avec Alexandra Lamy et François Cluzet, encore Star Wars de Mandalorian and Grogu de Jon Favreau. Pour le jeune public et les autres, Le Lion et les Trois Brigands et Super Mario Galaxy, le film. Toujours au Mégarama sur la Grand Place d'Arras, l'assaut plan séquence et la ville d'Arras vous propose une sélection de films européens dans le cadre du joli mois de l'Europe. Alors à voir cette semaine le film belge Julianne de Cato Kusters, plusieurs projections programmées du 22 au 26 mai. Et puis, séance classe ciné, des classiques du cinéma proposés par l'assaut plan séquence. À voir ou revoir Tueur de Dames, alias The Lady Killers, une comédie policière britannique d'Alexander McKendrick qui date de 1956. Donc au Mégarama Arras, le mardi 26 mai à 18h30, séance précédée d'une conférence par Guillaume Winter, qui est spécialiste de littérature anglo-saxonne et d'art visuel. Autre diffusion du film, le jeudi 21 mai à 14h, le dimanche 24 mai à 11h du matin.

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Au sommaire cette semaine, mon ami Andreina, les 5amis.e.s, l'échappe belle in extremis, la cuisine des octomes 2, migration, l'ermite perdu et feeding ghost.

0: Salut à tous, salut à toutes, bienvenue pour une nouvelle édition de Gardiens de la BD. Avec moi, la même équipe que la semaine dernière, à savoir Sophie.
1: Bonsoir Nicolas.
0: Laurent.
2: Salut Nico.
0: J'espère que vous avez passé une bonne semaine, le beau temps est revenu. C'est un peu plus agréable.
1: Ouais.
2: Le temps passe vite.
0: On voit plus défiler les semaines. Mais ça, c'est à cause de tous les ponts du mois de mai.
2: C'est ça.
1: Ça décale tout.
0: Sophie, on va commencer avec toi.
1: Oh. Ok.
0: Tu vas nous parler d'une BD sortie chez Rue de Sèvres qui s'appelle Mon ami Andreina.
1: Oui, d'Alice Copini, une Italienne dont c'est la première bande dessinée. C'est la bande dessinée jeunesse. Je suis dans la caricature, je suis une fille, donc je fais de la BD jeunesse.
0: Donc, t'aurais pu faire de la BD girly aussi.
1: Non, ça m'emmerde.
0: Je dirais aussi que c'est pas bien.
1: Oui, aussi. Quoi, il faut pas le dire.
2: Si.
1: Bon.
2: Non, c'est libre ici.
1: Merci.
2: Tu parleras quand on t'autorisera, s'il te plaît.
1: Ok, patron. J'ai le droit de parler, patron.
2: Tout à fait. Tu peux y aller. Tu peux chroniquer.
1: Dis le chroniqueur.
0: Bon, Sophie.
1: Désolée. Donc, mon ami Andreina, c'est une bande dessinée. Sur la couverture, on a deux fillettes, une avec qui sont assises sur un arbre, une petite habillée girly avec des couleurs et sa Game Boy, et l'autre toute crasse-pouille, les genoux couverts de bleu et qui tient ses poules. Et en fait, c'est l'histoire de la petite Emma. Qui est chez sa grand-mère, qui s'ennuie. Elle est confiée à sa grand-mère quand elle n'a pas à l'école par son père. Et il n'y a rien à faire chez sa grand-mère, c'est tout pourri. Pour elle, parce que il y a un vieux téléphone, il n'y a pas d'ordinateur, il y a une vieille télé où il n'y a pas les bonnes chaînes, il y a une vieille horloge, il faut faire ses devoirs. Bon, le truc, c'est que c'est la prison, mais la bouffe est bonne, donc c'est bon. Elle reste juste, elle tolère parce que la cantine est bonne et puis elle est libérée par son père.
0: Est-ce que c'est un spin-off de la bande dessinée dont tu nous as parlé la semaine dernière, Mamie Lugère?
1: Non.
0: Non, mais ça aurait pu.
1: Non, c'est effectivement avec une mamie, mais c'est sa mamie et puis qui la garde et la petite Emma qui s'ennuie. Et donc la mamie ronchonne en disant les enfants ça joue dehors et puis pas de bol, l'histoire débute et elle s'ennuie chez sa grand-mère et il pleut. Et donc sa grand-mère dit va jouer, arrête de jouer avec ton machin, ta Game Boy, va jouer. Et donc la petite Emma va dans le grenier et là tout de suite arrive une, dif-

0: on est déjà dans un autre monde. Elle monte au grenier, les couleurs, elle est avec une tenue bariolée, un legging rouge, des boucles d'oreilles vives. Et dans le grenier, c'est déjà un autre monde, où, avec des couleurs sépia différentes de ce qu'il y avait chez sa grand-mère. Et elle découvre, y a de la poussière, c'est triste, y a pas, les meubles sont succincts. Et elle voit une boîte colorée où il y a des photos. Et c'est des inconnus, des personnes qu'elle ne connaît pas, de sa famille, des histoires inconnues, et c'est déjà un autre monde avec des personnes qu'elle ne connaît pas. Et elle tombe sur la photo d'une petite fille qui est assise sur une chaise, qui regarde de côté, qui regarde pas l'objectif, qui regarde sur le côté, et la foudre tombe. Le noir arrive et la petite tombe des escaliers, elle tombe du grenier et quand elle se réveille, elle est dans une autre maison qui est la même. Géographiquement, on voit la carte du quartier au début, quand ça débute, le monde contemporain. Et à la fin du premier chapitre, ça, ce que je raconte, c'est les premières pages. À la fin du premier chapitre, c'est la même maison. Mais on comprend rapidement qu'on est dans le passé. À la fin de
1: Elle est dans la photo.
0: Comment ?
1: Enfin, dans l'époque de la photo.
0: Elle est dans l'époque de la photo, voilà. Donc c'est un pacte merveilleux où on sait que de toute façon, il n'y a pas d'enjeu. Ça va finir bien. Il n'y a pas d'inquiétude sur la petite fille et son destin. Il n'y a pas d'inquiétude, il n'y a rien de traumatisant. De toute façon, la bande dessinée est construite en 4 chapitres. Emma, Andreina, la petite fille craspouille avec les couvertes de bleu et ses poules. Le troisième chapitre, Allié, puis Emma et Lina, le quatrième chapitre, avec un symbole associé à chaque personnage. Donc on sait tout de suite la fin. C'est cousu de fil blanc, hein. Y a pas d'enjeu. On sait que ça va bien finir. Et en fait, c'est comment cet enfant de nos jours va découvrir la nature. En fait, c'est. Je ne sais pas si je dis la fin. Bon. Tu l'as dit ? Oui.
2: Si tu sens.
0: En fait, c'est sa grand-mère. En fait, elle bascule. La maison, c'est la maison de famille de sa grand-mère. Et la petite fille sur la photo, c'est sa grand-mère. Et donc, elle va se lier d'amitié avec sa grand-mère enfant, qui est complètement son opposé. C'est une petite débrouillarde qui teigne, qui file des roustes au Richard qui lui pique son vélo.
1: Oui, mais ça, c'est les jeunes générations actuelles.
2: Oui.
0: De quoi ?
1: Bah, ils ne savent plus rien faire.
2: Ça, c'est parce qu'il leur faut une bonne guerre.
0: Oui. Oui, vous avez raison. Oui, bien sûr. On enfile des perles encore.
1: On enfile ce qu'on nous laisse enfiler.
0: Donc des perles et des grosses conneries. Vous êtes Pardon, je vais arrêter d'être grossière. Et donc, les deux petites sont complètement la débrouillarde, à la vie campagnarde, qui ramasse les œufs, et puis la petite un petit peu chétive, qui connaît pas la vie, qui sait pas monter aux arbres, qui a peur de. Enfin bref. Et donc, elles sont antagonistes, mais elles vont s'entraider, elles vont se chamailler, elles vont découvrir l'amitié. Et alors. Je l'ai déjà dit, l'histoire elle est cousue de fil blanc, c'est une histoire connue, hein. Il y a plein de bandes dessinées jeunesse. Mais ce que j'ai pas dit, c'est que l'autrice et dessinatrice illustre des livres pour la jeunesse. Elle a eu des prix elle a été nommée pour à la foire de Boulogne, la foire du livre pour enfants de Bologne, pardon, je dis des bêtises. Et là, mon amie Andreina, c'est sa première bande dessinée et elle est super bien réussie. Moi, je la trouve très,
2: oui,
0: très
2: chouette.
0: Beau. Ouais, le dessin est très très chouette. La bascule est, quand elle bascule dans le passé, c'est joliment fait. Et l'histoire, elle est bien faite. Elle est pas, il y a pas d'inquiétude. C'est du merveilleux. Ça finit bien. Mais vraiment, c'est une chouette bande dessinée que j'ai lue avec beaucoup de plaisir. Des bandes dessinées jeunesse, j'en ai lu plein. Parfois, elles sont pas toujours très bien. Et ça nous change de tous ces trucs avec des fées, des sorcières. J'ai déjà assez ronchonné là-dessus, mais celle-ci, elle est vraiment chouette. Et c'est un one-shot qui fait 180 pages, qui se lit d'une traite. Et quand il y a de la bonne bande dessinée jeunesse, il faut le lire. Et là, pour un premier essai, c'est vraiment très très bien. Donc, la morale, elle est chouette. Et voilà, il faut vraiment la lire. Je suivrai avec attention le travail de cette demoiselle Alice Campini qui a 35 ans, parce que vraiment c'est une belle bande dessinée. Je la conseille. Bon, c'est pour la jeunesse, pour les filles et pour les garçons qui sont ouverts d'esprit. Pas vous,
1: tant
0: messieurs.
1: Qu'on y est, Laurent, un commentaire sur les Italiennes d'une trentaine d'années.
2: Pas de commentaire particulier.
0: Alors, je vais faire ma conne, parce que tu fais ton crétin. Sur le même thème, il y avait aussi Le Temps des Marguerites, de Vincent Cuvillier, en bande dessinée, qui avait été adaptée aussi en film, sur le passage d'une époque à une autre. Et il y avait aussi Lynn et le secret de la passerelle, de Mathilde Domecq, aux éditions La Gouttière.
1: Et il y avait aussi le Taniguchi.
0: Oui. Mais moi, je parlais de la jeunesse. Je parlais pas des trucs
1: c'est
0: plus adultes.
1: C'est un manga, c'est pour les jeunes.
0: Oui, Nicolas. Tu as raison, Nicolas. Tu as toujours raison, Nicolas. Tu es un garçon, tu es un zizi, donc forcément, tu as raison. Donc voilà. Allez-y. Si vous aimez la BD jeunesse, lisez Mon ami Andréina.
1: Merci, Sophie. Je vais vous parler d'un livre qui n'est pas une bande dessinée, qui s'appelle donc Les 5 amis.e.s, Les Chapelles in Extremis. C'est sorti chez Six Pieds Sous Terre. Et c'est signé Fab Caro. Qui nous donne sa version du Club des Cinq. Enfin, il joue le jeu du pastiche, même au niveau de l'objet, qui reprend la forme qu'avaient les bibliothèques roses pour ceux qui en lisaient dans les années 80.
0: Ça fait comme un roman illustré.
1: Ouais. Donc, les Clubs des Cinq, c'est pas la. Le premier pastiche, puisque Guillaume Bouzard avait déjà signé Le Club des Quatre joue la gagne, et il faut toujours parler de Guillaume Bouzard. Bref, donc ici, on va suivre les cinq amis. Alors, il y a d'abord Nathanaël, c'est le sportif de la bande. Il y a sa sœur Garance, espiègle, jolie avec ses cheveux blonds et bleus. Et leur cousin Apolline, qui ne fait rien comme tout le monde. Et alors là, je vais beaucoup citer le texte parce qu'elle a ses règles. Voilà. Et
0: le deuxième, de pas aller à la piscine du coup.
1: Ben entre autres, il y a pas que ça comme problème. Et il y a Bruno qui est timide, à fleur de peau, mais c'est pas sa faute. Ses parents sont morts et il a été adopté. Naturellement.
2: Mais il y en a pas cinq.
1: Ben oui, le chien.
2: Ah.
1: Le chien Attila. Qui est victime de la maladresse du père de la famille, qui, dès qu'il fait une marche arrière pour rentrer dans sa villa, écrase ce qui passe, que ce soit un chien, un enfant, une personne, enfin un être humain. Et ce qui fait que Attila, le chien, est toujours en retard parce qu'il n'y a plus de pattes arrière, mais il a des roulettes à la place. Et quand ils vont à la plage, c'est un peu long. Voilà.
0: Ils sont toujours en retard.
1: Donc,
0: c'est pas Dagobert, c'est Attila.
1: Donc tout ce petit beau monde passe ses vacances dans la villa à Juan-les-Pins avec jardin et domestique. Non, je peux tout citer parce que
0: il y a de nouveaux voisins qui s'installent.
1: Mais je voulais parler de la domestique qui est le premier moment de rire. Alors voilà, tu comprends. Si toi aussi t'étais venu dans un pays plus cultivé que le tien, t'aurais des problèmes à t'exprimer. donc c'est ce genre d'humour. De nouveaux voisins s'installent. Donc ils sont invités à boire un coup. La voisine rit tout le temps, ce qui fait qu'elle a les seins qui dépassent de la robe, sans que ça dérange personne. Et bizarrement, Charles Barral, donc le père de famille, se rend compte qu'un dossier très important a disparu dans son bureau. Mais c'est pas les voisins, c'est les Roms. Et les gamins vont commencer leur grande enquête pour trouver qui a volé le dossier. Enfin non, où sont les Roms qui ont volé où sont les Roms qui ont volé le dossier du père. Alors, dit comme ça, Fab Caro a pris le Club des Cinq, qui a foutu les potards à fond. Et alors, ça dépend de ton degré, comment tu dis ça. C'est, en fin de compte, il fait un roman de droite, mais enfin genre les propos à la CNews et tout ça. Et après tu peux te poser la question, c'est est-ce qu'il fait un roman de droite pour que les gens de gauche rient de la bêtise des gens de droite, ou il fait juste un bouquin pour les gens de droite?
2: Ah oui.
1: Bah, c'est ça, si tu prends en premier degré, tu dis putain, mais les mecs, enfin, pourquoi c'est pas sorti chez Bolloré? Bah, ça pourrait.
0: Ça dépend du degré de lecture.
1: Ça dépend du degré de lecture. Après, comme c'est au requin marteau, naturellement, c'est une parodie.
2: Ah oui, c'est requin marteau.
1: Ouais, donc. Six pieds sous terre.
2: Et on est sur un format.
1: Un format poche. Ouais. Roman illustré.
0: 15 euros.
1: Alors ça joue beaucoup sur le comique de répétition avec les tournures de phrases, les mêmes caractérisations des personnages qui reviennent, de oui Bruno, machin, mais c'est normal, il a perdu ses parents, le sportif, c'est jamais le dernier pour les épreuves physiques, mais enfin tu vois ça revient 4, non mais ça revient 5 ou 6 fois, à chaque fois qu'il représente il joue sur le comique de répétition. Y a un commentaire parce qu'il y a les illustrations et à un moment il y a des dessins les dessins de Fab Caro qui sont toujours les mêmes cases en changeant la bulle, donc il dialogue avec son illustrateur disant tes personnages ne ressemblent pas à ça, il fait ouais bah c'est pas grave, j'ai utilisé Photoshop, et donc il y a des photos de montage dégueulasse jusqu'au bout, donc ça joue le décalage jusqu'au bout. C'est profondément xénophobe. Bah, tu peux pas le dire autrement. Quoi ?
0: Mais c'est drôle.
1: Voilà, c'est. Alors, donc, parce que c'est. 6 pieds sous terre, du coup, pas les mêmes qu'un marteau. Tu sais que c'est une parodie et compagnie. Chez un autre éditeur, puis Fab Caro.
2: Oui, puis c'est Fab Caro, quand même.
1: Mais pas Fab Caro. Le même bouquin, pas Fab Caro, et chez un éditeur. Ouais, non, mais pas chez Grasset ou chez Fayard, parce que là, ça serait trop connoté. C'est un.
0: Mais c'est vrai que tu ris parce que c'est Fab Caro qui. C'est son nom qui est sur la couverture. S'il n'y a pas son nom, tu dis merde.
1: Tu dis ça va être compliqué. Donc naturellement, les Roumains ne sont pas coupables.
0: C'est les Syriens.
1: Non. Et puis il y a Fab Caro qui s'amuse à faire dans la même collection avec des trucs complètement cons. Par exemple, les 5 amis contre le vieux qui passent devant tout le monde comme si de rien n'était à la boulangerie. Donc voilà. Donc c'est profondément bête. Faut accepter le second degré et l'ironie mordante, parce que sinon vous allez considérer que c'est le pire bouquin, le bouquin le plus raciste que vous lirez cette année, malgré qu'on nous annonce un troisième ouvrage de Monsieur Bardella. Donc, donc voilà, les 5 amis .e.s, parce que écriture inclusive, wokiste, tout ça, les chapelles in extremis de Fab Caro, c'est chez 6 pieds sous terre. On va faire la première pause musicale avec les Dixies Midnight Runners et Come On Eileen.

0: Deuxième partie des Gardiens de la BD, toujours en direct sur Radio PFM. Et Laurent, tu vas nous parler du tome 2 de La Cuisine des Ogres, sorti chez Rue de Sèvres. Velman au scénario, Andreae au dessin.
1: Tout à fait. Velman poursuit son projet autour de cette série qui comptera normalement 3 albums. Donc qui est centré sur La Cuisine des Ogres. Chaque album, en fait, va se consacrer à un personnage en particulier. Dans le premier tome, on faisait la connaissance de 3 fois morte, donc une petite fille qui avait été enlevée à sa famille qui l'exploitait, qui avait débarqué dans la cuisine des ogres. Alors, pour la petite histoire, les ogres ont, comme tout être vivant, ont besoin de manger. Sauf que ils attachent une importance particulière à l'art culinaire. Et donc, ils ont besoin aussi de beaucoup de main-d'œuvre. À la fois ils organisent des raptes d'enfants et d'humains pour les servir, mais aussi pour se sustenter. Et donc il y avait quelques enfants qui passaient à la broche. Et quand 3 fois morte va intégrer la cuisine du diable, des ogres, elle va mettre un point d'honneur à essayer de leur faire goûter autre chose que des enfants. Donc elle est donc dans ce deuxième tome, on retrouve 3 fois morte, mais c'est pas le personnage principal. Elle accueille un korrigan qui s'appelle Brèche-Dent, qui est en fait Brèche-Dent parce que il a un léger défaut de prononciation qui est dû à des dents cassées, parce que c'est le vilain petit canard, celui qui est toujours un peu maltraité, parce qu'il n'a pas de chance, parce qu'il manque de confiance en lui, parce qu'il n'a pas de talent, parce qu'il cherche constamment sa place à travers différents boulots dans lesquels il n'excelle pas.
2: C'est un enfant ?
1: C'est un korrigan, c'est une sorte de chèvre, c'est une sorte de chèvre.
2: D'accord.
1: Voilà.
2: Pardon.
1: Voilà, c'est une sorte de chèvre. Là, il travaille à la plonge dans la cuisine des ogres, et en fait, il est appelé par le seigneur des ogres, qui s'appelle la Grignotte, parce que en fait, la Grignotte souhaite être reconnue pour ses talents de cuisinier, veut exceller, et il convoque parce que Brèche-Dent vit et a accueilli chez 3 fois morte. Et en fait, la Grignotte souhaiterait récupérer, en tout cas voler une recette à 3 fois morte pour s'en servir et se mettre en avant.
2: Okay.
1: Donc, on est vraiment sur les premières pages. Il convoque Brèche-Dent. Clairement, il menace. Il lui fait du chantage. S'il ne lui apporte pas une recette de 3 fois morte, il va le tuer. Comme Brèche-Dent est plutôt quelqu'un de loyal, il décide de fuir la cuisine des ogres et commence une sorte de road movie où il va parcourir toutes les contrées du pays des ogres, rencontrer différents personnages, notamment Chrysostome, qui est un cafard voyageur, qui est un peu son Jiminy Cricket, qui va le conseiller, qui va l'inciter, le pousser à je dirais à aller de l'avant, à prendre des initiatives, à finalement
2: à se dépasser.
1: Sauf que forcément la grignote ne l'entend pas de cette façon et parallèlement à sa fuite lance un tueur à ses trousses. Alors moi, ce que j'ai vraiment apprécié dans cet album, c'est qu'on retrouve tout l'univers que procure Andreae. On est vraiment sur des dessins d'une précision incroyable, à l'aquarelle, des personnages un peu extraordinaires, très fantastiques.
0: C'est presque de la peinture, certaines de ces...
1: Ah ouais, c'est ça. Il y a des planches qui sont magnifiques, vraiment magnifiques. Donc ça, on reste sur cette continuité de qualité de dessin. Sur le scénario, je trouve qu'il est un peu en deçà du tome 1, qui était beaucoup plus noir, beaucoup plus sombre, beaucoup plus prenant en termes d'intrigue et d'intensité. Là, on est sur...
2: Un tome, une histoire complète ?
1: C'est un tome, une histoire complète. Un tome, un personnage.
2: Ok.
1: Voilà. Le lien, c'est que le personnage du premier tome, on le retrouve un peu en filigrane dans le tome 2. Donc je suppose que le tome 3, on sera sur un nouveau personnage et on retrouvera, enfin je ne vais pas dévoiler la fin, mais on suppose qu'on retrouvera Brejdan sur le tome 3, mais ce ne sera pas le personnage central de l'histoire.
2: Mais tel que tu... c'est pour la jeunesse ou pour les adultes ?
1: Pour moi, c'est plutôt de l'adulte,
2: ouais.
1: Jeunesse, ado, parce que, il y a quand même le dessin.
0: C'est le côté obscur du conte.
1: Ouais.
0: Rien qu'à son dessin.
2: Le résumé du premier, c'est penser au géant de Zeralda.
1: Ça y ressemble, oui. Sauf que, à travers le dessin. Parce que on est quand même sur un dessin qui renvoie plus à de la BD adulte. Mmh. Et l'histoire, en tout cas sur le tome 1, on est quand même sur un public déjà mûr.
2: Ok.
1: Et je suis pas sûr que, par exemple, un public jeunesse va accrocher à la lecture et au dessin. En tout cas, ça reste quand même un album de très bonne qualité. Moi, j'ai pris beaucoup de plaisir à lire. Ne serait-ce que pour le dessin et la construction de la narration, enfin, franchement, on passe un bon moment. Et donc, je vous le conseille, La Cuisine des Ogres, tome 2, Velman Andreae, édition Rue de Sèvres, et on attend le 3.
0: Deux questions, une seule. Est-ce que dans le tome 2, le monde est un peu plus développé que dans le tome 1 ?
1: Oui, parce que, justement... c'est tout l'intérêt. Enfin, moi, je trouve que ce qui est aussi intéressant, c'est que comme il quitte le monde des ogres, tu découvres finalement toutes les contrées en dehors de la cuisine.
3: Il se retrouve à un moment donné dans le ventre d'un kraken. D'un Léviathan, ils sont parmi une tribu un peu primitive. Enfin, il y a plein d'univers comme ça.
0: Ouais, c'est Pinocchio.
3: Ça y ressemble. Tu prends. Je pense que c'est un conte. Hein, c'est un conte. Donc tu retrouves des éléments du conte.
2: T'as le géant Zeralda version adulte et Pinocchio version adulte.
3: Oui, avec en fait des personnages. Donc il y a un personnage parce que ils sont dans le vent. Donc il y a les sucs gastriques qui peuvent les consommer à petit feu. Et donc il y a une sorte de. Il y a un des survivants qui est dans le ventre du monstre. Qui vit comme un Bernard l'ermite pour éviter. Il y a plein de petites allusions comme ça. On passe un bon moment et moi je vous le conseille. Et en plus, c'est un très beau livre. Voilà.
0: Merci Laurent. Sophie.
2: Oui.
0: Tu vas nous parler de migration.
2: Oui, de Jimmy Suzanne chez La Pastèque. Donc c'est un one shot qui est sorti en France en janvier 2006. 2026, pardon. Et qui était sorti au Canada. C'est un auteur canadien dont c'est le... Il a écrit sa bande dessinée. Pardon, je me rapproche du micro. Nicolas, me fais pas les gros yeux. Tu me fais pas peur. Il a écrit sa bande dessinée pendant le Covid. En fait, il faisait de la publicité. Et
0: il a pas fait du pain, lui, il a fait de la bande dessinée.
2: Voilà. Et Migration, c'est l'histoire de ses parents qui ont immigré au Canada, au Québec, dans la zone québécoise, dans les années 70. Ils sont arrivés d'Haïti. Et en fait, c'est l'histoire de ses deux parents et son histoire également. L'histoire débute tout bêtement. Ils vont, sa femme et lui, c'est un couple mixte. Ils vont à l'enterrement de son cousin, 22 ans, qui s'est suicidé parce qu'il était schizophrène. Et en fait, ils le voient dans le cercueil, ils le reconnaissent pas. Et ils se disent que entre la personne qu'ils ont connue vivante et puis le corps, c'est pas la même personne. Et au funérarium, ils rencontrent une tante. Une amie de ses parents qui lui dit que ses parents sont des durs à cuire et qu'il leur prête le bonjour et que son père et sa mère sont des durs à cuire qui ont aidé toute la jeunesse d'Haïti financièrement, administrativement et que vraiment ils ont sauvé et aidé énormément de gens. Et là, ce jeune adulte qui a une trentaine d'années tombe des nues. Il dit mais c'est pas mes parents, c'est pas possible. Et il se rend compte, en fait le parallèle était assez facile, hein, c'est le premier chapitre, entre les apparences du mort et puis ses parents. En fait il connaît pas l'histoire de ses parents, il connaît pas l'histoire de ses parents. Et ce que lui dit cette amie qui est âgée, ça colle pas. Et donc il va cuisiner sa mère, la faire partir, la faire parler, il va la faire boire pour qu'elle accepte de parler. Et puis lui, en apprenant et en découvrant l'histoire de son père, de sa mère, l'histoire familiale de chacun, leur rencontre, comment ils sont arrivés comment ils ont pris la décision de partir et comment ils ont leurs premières années d'installation au Canada, ce qu'ils ont fait, ça va lui permettre de se construire. C'est comment est-ce que pour se construire soi-même, il faut connaître l'histoire de sa famille et savoir d'où on vient. Donc en même temps, on suit l'histoire de son père, Léoncio Alexandre, Jeanne Boyard, sa mère, et puis Jimmy Suzanne. Et donc on suit les trois. Et il y a une astuce aussi qui est assez visuelle sur les passes. On retrouve le personnage jeune sur le côté gauche. Et l'autre moitié de la page, c'est le visage du même personnage, mais vieilli, donc son père, lui ou sa mère. Et il y a des cartouches qui expriment les pensées et la construction. Et en fait, c'est comment est-ce que on se construit, comment lui se construit en tant que jeune noir fâché, parce qu'il dit qu'il porte le masque du black fâché, parce qu'il a subi du racisme, des coups, de la violence, et donc pour se protéger, le masque du black flashé. Et ça lui permet pour comprendre ce qu'il est, il a besoin de comprendre l'histoire de ses parents. Et c'est une belle histoire parce que c'est l'histoire d'un jeune homme qui se construit, mais c'est aussi une jolie déclaration d'amour à ses parents parce que il avait de mauvais souvenirs parce que son père, c'est un noir costaud qui fout des roustes à coups de ceinturon. Et puis, grâce à cette rencontre avec sa vieille amie, il se rend compte que son père, il comprend le parcours de son père. Donc, il efface pas les coups de ceinturon de sa mémoire, mais ça lui permet de prendre du recul avec son regard d'adulte et de comprendre et de se réconcilier avec son histoire familiale. Et pour se construire, faut comprendre l'histoire. Et on se rend compte aussi que je suis pas noire, donc je connais pas le racisme quotidien, le mépris des gens. Enfin, Je me suis pas fait casser la gueule, je me suis pas fait ignorer dans les cafés. Mais par contre, à un moment, on voit ce gamin qui est fan de dessins animés, donc il montre tout l'univers de ce jeune garçon qui est né en 77 et qui a été nourri de télévision. Et tous les héros sont présentés sur une page. Et donc, tous les héros de dessins animés, de séries télé, c'est les miens. Et donc, je suis pas canadienne, je suis pas une jeune fille noire, enfin une jeune femme noire. Et pourtant, on a des points communs parce que on a eu on était déjà dans un monde globalisé dans les années 70-80 parce que ces héros de télé, c'est les miens. Et
0: C'est-à-dire ?
2: Je vais les citer. La rue Sésame, Albator, Hulk, Superman, Batman, c'est qui, le Capitaine Flamme aussi ? Tu les vois ?
0: Oui.
2: Voilà.
0: Oui, Capitaine Flamme. Hulk, c'est la série télé.
2: Voilà.
0: Avec Lou Ferrigno.
2: Ah, j'ai pas la référence du nom de l'acteur. Tu es plus pointu que moi, Nicolas. Et donc voilà, si vous voulez un joli récit autobiographique sur une histoire familiale, l'histoire d'une famille qui s'installe dans les années 70 au Canada, qui vient d'Haïti, sur la résilience d'une famille et comment on redécouvre ses parents et comment on se construit. Allez-y, c'est un one shot que moi, honnêtement, je l'avais vu au furet, je tournais autour et j'ai pas hésité. J'ai longuement hésité et je regrette pas parce que c'est vraiment très très chouette. Puis les couleurs sont magnifiques, c'est très bien écrit. Et je la conseille, tout simplement. C'est un chouette récit autobiographique que je conseille à tout le monde.
0: Merci Sophie, voilà. On va faire la deuxième pause musicale avec It's Also Quiet par Björk.

0: Troisième partie des Gardiens de la BD, je vais vous parler de L'Ermite perdu de Bertin et Forbes, sorti chez Delcourt. Il y a...
1: Pardon, je faisais la nouille.
0: Il y a quelques semaines, je vous avais parlé de L'Affaire des Hommes Disparus, le premier tome des Mystères de Hopetown, récit de lycéen détective qui allait un peu trop dans tous les sens pour son bien. Et j'ai dit que comme le deuxième tome sortait, j'en parlerai. Donc le deuxième tome est sorti. Cette fois-ci, ça s'appelle L'Ermite perdu. C'est la suite directe du tome précédent. Alors, en temporalité, pas en intrigue, parce que les intrigues non résolues dans le premier tome, on les abordera pas, parce que cette fois-ci, Noël arrive, et les détectives amateurs se mettent en pause pendant la trêve des confiseurs. Certains partent au sud, profiter du soleil, tandis que Pauline, alors c'est la jeune fille dont on suspectait qu'elle aurait peut-être des pouvoirs divinatoires dans le premier tome, oui, et Brennan ont la grande chance d'être sélectionnés pour suivre des cours à la distinguée académie de Naughty Pines. Donc eux, pas de vacances. Pourquoi tu rigoles ?
1: Ça fait un petit peu caricature. On se croirait dans une série Beverly Hills à la con.
0: Non, alors
1: ça fait très Maisinette.
0: Non.
1: Tu m'as demandé, je réponds.
0: Donc, ils vont devoir bosser, sauf que très rapidement, ils vont se rendre compte qu'il y a quelque chose qui ne marche pas dans cette institution, qui a fait de la discrétion et surtout de l'obéissance absolue au personnel enseignant, donc un couple, le couple qui dirige l'établissement, des vertus premières et essentielles. Rapidement, on se rend compte que l'établissement a un petit côté sectaire, entre des cours d'éducation sexuelle tordue, des cours d'étiquette à l'ancienne et la culture physique intensive, on n'est pas loin d'un programme eugéniste. Ne rien à dire.
1: Quand tu veux recruter dans une secte, tu as faim et tu fatigues.
0: Bah là, enfin voilà. Donc nos deux héros vont être livrés à eux-mêmes parce qu'aucun contact avec l'étranger, enfin avec l'extérieur, pas avec l'étranger. Donc ils vont essayer de mener leur enquête tout en essayant d'échapper au sort pour lequel le destin auquel ils sont destinés. Alors cette fois-ci, ça va moins dans tous les sens. Il y a moins d'intrigues que le premier tome. C'est plus soutenu. On a une unité de lieu. C'est l'institut et ses jardins tout autour, puisque c'est quasiment un huis clos à ce niveau-là. Pardon. Et autant le premier était un récit policier, ce coup-ci on est dans un. Ça va plus du côté de la littérature gothique, voire macabre, avec un fort développement sur les peurs primaires que les personnages peuvent avoir. Excusez-moi. Les auteurs en profitent pour lancer une charge féministe sur la façon dont la société patriarcale formate les femmes et les genres d'une manière générale, mais c'est fait. Alors, c'est pas fait de façon trop. Comment dire ? C'est pas une attaque frontale. Ça s'intègre vraiment au récit qu'ils ont pour lequel ils ont pensé. La clé du mystère explique cette charge-là. Donc les dessins, c'est toujours les mêmes. Alors c'est des dessins. Je sais pas si t'avais lu les versions noir et blanc qui étaient sorties il y a une dizaine d'années.
2: Non.
0: Ça, c'est du dessin indé américain. Donc Delcourt les a ressortis en couleur. Donc ça donne un fort côté pulp parce que c'est des couleurs comme ce qui se faisait à l'époque. On n'est pas loin du pastiche, mais au contraire de Fab Caro, on tombe pas dans la à la parodie. Il y a un espèce de mélange, enfin. Oui, Sophie.
1: J'ai rien dit.
0: Je sais pas, tu es circonspecte. Il y a un mélange entre une vraie déclaration d'amour à une forme de classicisme, des péripéties déjà vues et revues 50 000 fois, mais des préoccupations vraiment contemporaines. Il y a une impression de malaise prolongée tout le long de la lecture. Cette fois-ci, l'histoire, enfin le récit se termine avec une fin claire et sans ouverture, sans mystère irrésolu. Et les auteurs se permettent aussi d'aborder la question coloniale en sous-texte, parce que le fondateur de l'école, c'est le fondateur de la ville, qui a naturellement massacré les populations autochtones. Et l'avant-dernière page, on voit que la statue du fondateur est recouvert de peinture rouge, chose qui se fait, enfin qui se faisait, qu'on laissait faire avant assez souvent aux États-Unis pour des personnes dans le même genre. Donc voilà, moi j'ai préféré cet homme-là parce qu'il est plus resserré, il va moins dans tous les sens, c'est plus homogène. Et en plus, il tente et réussissent le changement de genre en passant du récit policier adolescent pour passer vers le fantastique et l'épouvante.
2: Et donc, ça s'annonce là deux tomes. Tu sais que si on part sur une série qui sera plus longue,
0: il y avait une interview des auteurs qui parlaient d'au moins 5 tomes. Delcourt annonce un troisième pour cette année.
2: D'accord. Oui, donc on est vraiment sur une série qui s'installe.
0: Et puis là, apparemment, ce serait une histoire d'extraterrestre, parce que il y a la couve et on voit une espèce, enfin, on voit une soucoupe volante. Donc voilà, à découvrir pour le côté pastiche hommage mais très sérieux au récit populaire. Oui, Sophie.
1: Je n'ai rien dit.
0: Voilà.
1: Je dois avoir les yeux qui parlent, mais ça ne s'entend pas à la radio.
0: Non, t'as l'air perdu. C'était l'ermite. Je vous parlais de l'ermite perdu de Bertin et Forbes. C'est sorti chez Delcourt. Laurent, on va finir avec toi. Et Feeding Ghost de Hulse. C'est sorti chez Sarbacane.
2: Tout à fait. Tessa Hulse. Comment aborder cet album d'abord...
0: C'est comme l'album de Sophie tout à l'heure. Voilà. Mais...
2: D'abord en vous disant
1: avec le
2: que...
1: Pulitzer.
2: Voilà. En vous disant que au-delà d'un Eisner Award, Tessa Hulse a eu le prix Pulitzer, qui était effectivement qui est la deuxième BD, enfin deuxième autrice de BD à avoir eu ce prix, le premier étant décerné à Maus. Donc voilà, si on fait le comparatif, on est sur quelque chose qui est quand même assez puissant. C'est un pavé de 400 pages. On va tout de suite régler la question du dessin. On est sur du noir et blanc, un dessin qui demande quand même une certaine forme d'acculturation, puisque en fait c'est un récit autobiographique où on retrouve souvent dans le dessin Tessa qui est dans une espèce de dialogue avec le lecteur, soit effectivement sa mère ou sa grand-mère, des pages très noires, très chargées, qui peuvent rebuter quand on feuillette l'album. Tessa Hulse, elle est sino-américaine, elle est née d'une mère chinoise qui a émigré aux États-Unis durant ses études, et qui est venue aux États-Unis pour suivre ses études et qui est restée, et d'un père anglais qui s'est aussi installé aux États-Unis. On va là aussi régler un problème. On est sur, aujourd'hui, un peu comme dans l'album que chroniquait Sophie, une histoire de recherche d'identité, de quête de l'histoire familiale pour mieux comprendre le fonctionnement et les relations entre mère et fille. C'est pour ça que dans l'album, on ne parle jamais du père ou du frère. Donc Tessa Hulse, elle a vécu dans une petite bourgade de Californie, qui, un peu comme certains de nos villages, n'a jamais connu de représentant. En tout cas, elle était la seule représentante de la communauté asiatique dans le village. Donc c'était un peu aussi l'intrigue. En tout cas, voilà, ça a aussi renforcé sa quête d'identité. Elle a surtout vécu avec sa grand-mère que sa mère a fait venir de Chine avant sa naissance. Grand-mère qu'elle a toujours connue malade, une maladie mentale qui générait des grosses crises de paranoïa, notamment quand sa mère revenait pas à l'heure. À l'issue de son travail, il y avait des crises de paranoïa. Et en fait, cette grand-mère, elle passait toutes ses journées enfermée dans sa chambre à écrire. Ça a forcément eu une incidence sur la relation entre sa mère et sa grand-mère, puisque sa mère, en fait, la relation était un peu inversée. C'est toujours sa mère qui a pris soin de sa grand-mère et qui a justement projeté toutes ses craintes sur sa fille, crainte que Tessa ne bascule dans la maladie mentale, crainte cette question autour de la culture asiatique, elle venant de Chine, essayant de s'intégrer à la culture américaine face à sa fille née aux États-Unis qui se considère comme une américaine à part entière. Très vite, vous l'avez compris, et notamment à l'adolescence, il va y avoir une relation conflictuelle qui va s'installer entre Tessa et sa mère, qui va s'inscrire dans une sorte de cercle vicieux, puisque plus Tessa est en rébellion, plus sa mère craint qu'elle ne bascule dans la maladie mentale, plus elle met un curseur au niveau de l'échelle de surprotection. Et donc, on en arrive à une rupture totale qui va faire que très vite, Tessa va quitter la maison, utiliser d'abord le prétexte des études pour quitter le foyer familial. Ensuite, va se trouver des talents de cuisinière pour prendre un petit boulot en Alaska, où elle va faire la cuisine dans une sorte de pension touristique, où elle va aussi cheminer les États-Unis à vélo, vraiment pour s'éloigner le plus possible de ses relations un peu toxiques avec sa mère. Ce qui va la ramener au foyer, c'est la mort de sa grand-mère. Et à la mort de sa grand-mère, elle va quand même se questionner sur son histoire familiale, se dire que finalement sa grand-mère, elle connaît très peu son histoire, qu'elle en est très éloignée, et donc va s'en suivre cette quête qui va l'amener à retrouver ses origines en Chine, puisqu'elle va faire deux voyages, dont un avec sa mère, sur les traces de sa grand-mère. On va s'apercevoir que sa grand-mère a une histoire un peu singulière dans une Chine qui est en pleine... En fait, elle a vécu les années Mao, la Révolution, et elle va... en fait, sa paranoïa est complètement en lien avec ce qui s'est passé en Chine, avec l'histoire. C'est la grande histoire qui a impacté la famille de Tessa.
1: Le grand bond en avant et les camps de prisonniers,
2: les rééducations, etc. Puisque sa grand-mère a été rééduquée. Et donc, elle décrit tout ce processus-là. Et en tout cas, en quoi ce qui s'est passé en Chine et ce qui a été mis en place a complètement détruit sa grand-mère, qui a eu un parcours où finalement elle était ses parents étaient profs, donc elle était avant la révolution plutôt d'un milieu social favorisé, cultivé, éduqué. Voilà, et elle était effectivement, elle a fait le choix de rester en Chine. Elle aurait pu avoir la possibilité de fuir et d'aller à Shanghai ou à Hong Kong. Elle est restée. Et puis voilà, c'est le cours de l'histoire après qui s'est mis en place. C'est en comprenant l'histoire de sa grand-mère qu'elle confronte à l'histoire de la Chine, qu'elle comprend ce qui a construit les relations entre sa mère et sa grand-mère, ce qui va lui permettre de comprendre beaucoup plus facilement la réaction de sa mère. Et en fait, l'histoire commence sur le voyage qu'elles parcourent toutes les deux en Chine, qui est le point de départ de son récit. Donc en fait, on peut dire que la BD, elle est construite en deux grandes parties. Il y a d'abord cette quête de l'histoire familiale qui renvoie, et c'est super bien documenté, il y a des références historiques à l'histoire de la Chine. Et ensuite, la deuxième partie, où on est plus sur une introspection où, en fait, elle décrit tout son cheminement personnel, sa réflexion personnelle à la lecture de l'histoire familiale. Et donc, elle traite très clairement des sujets de c'est quoi être métisse aujourd'hui aux États-Unis, comment finalement on se construit quand on n'a pas toutes les clés de compréhension de son histoire. Et comment comment s'articule aussi, enfin comment mieux comprendre, enfin en tout cas comment on se reconstruit et comment on renoue avec un parent quand les relations étaient distendues. C'est un super album, moi je vous le conseille, et donc voilà, c'est Feeding Ghost, édition Sarbacane. Il y a matière à lire, c'est pas un pinch-turner, voilà, vous y passez un peu de temps, mais c'est super intéressant. Voilà.
0: Merci Laurent, merci Laurent. Sophie. C'est terminé pour cette semaine, on se retrouve lundi prochain, portez-vous bien et à tout à l'heure dans vos rêves.

Coucou, vous, voilà Dange Grunts, votre repère façon rock, punk et metal, ainsi que tout leur sous-genre sur les bonnes ondes de Radio PFM tous les mercredis en direct de 18h30 à 19h. Vous êtes bien sur le 99.9, radio associative libre sans pub et surtout un provisoire qui dure depuis 1981. Aussi étonnamment que ça puisse paraître, aujourd'hui ce sera un grunge sans stoner et fuzz, et également du métal bien hurlant. On prend un virage tout autre en explorant le groove avec des artistes et collectifs qui pratiquent ça comme une religion. Et c'est un vrai régal, hein, en mode Wednesday Night Fever, avec du groove à toutes les sauces, genre vraiment. Sans plus grande cérémonie, on commence notre balade donc bien groovy du côté de l'Écosse pour un trio qui aime bien faire baver leurs instruments, mais pas seulement, on les nomme High Fade. On est sur un bon mélange de funk et de rock bien vénère, qui transpire fort et surtout l'énergie embarque quoi qu'il arrive. Ça va être vraiment immanquable en live. Les fûts qui tabassent, la basse dragueuse et la guitare qui envoient de ses meilleurs riffs, il y a tout pour plaire dans High Fade et c'est formidable. Le trio a d'ailleurs eu de l'actu bien chaude avec la sortie de leur deuxième opus qui est Twice as Nice le 8 mai 2026. On est le 13 donc c'est tout frais. Qui est génial de bout en bout et surtout on se laisse bien surprendre par toutes leurs inspirations qui peuvent aller aussi vers le rock alternatif que le blues également. J'en extrais le morceau Retro Inferno pour se faire une claire idée de leur son, mais aussi pour ouvrir le 155e numéro de Scrunch.

On écoutait le morceau Retro Inferno, c'est issu de l'album Twice as Nice, le deuxième album des Écossais de High Fade, donc qui mélange un peu le funk, le rock bien vénère quand même, c'est dragueur, c'est très énergique, c'est génial, et c'est paru le 8 mai 2026 via le label RPN Records. On descend pour la suite faire un crochet pour l'Espagne pour y découvrir le virtuose de la basse qui est Vicente García. Et comme on met l'accent. Et juste le regarder jouer, c'est suffisant pour tomber sous son charme. Loin d'être un prouveur, hein, Vicente García, c'est vraiment l'un des élus qui sait manier la basse comme bon lui semble. Hein, car il prouve qu'il peut s'adapter à tout quand on écoute toutes ses compositions. Et ce, toujours bien entouré. La basse, comme maître d'orchestre, c'est trop cool. Elle ne manque jamais de s'appuyer sur d'autres instruments, avec notamment une sacrée section de cuivre. Vicente García, c'est pour le moment deux albums, dont le second paru en 2026, le 20 janvier, de son doux nom Vivace. Ça sent bon la chaleur, le groove et la bonne humeur tout au long de l'écoute. Un album à écouter, réécouter, et dont nous en ressort le morceau Todo Bien, assurément l'un de mes morceaux favoris du LP, superbe bijou de composition. Vous êtes toujours dans Je Grunce sur PFM 99.9.

on était à l'écoute du morceau Todo Bien de l'espagnol Vicent García, virtuose de la basse. Ça groove, c'est funk, c'est de tout, ça donne envie de danser, de se déhancher. C'est issu de son deuxième album qui est Vivace. C'est sorti le 20 janvier 2026. Et vous êtes toujours à l'écoute de Grunts sur le bon vieux 99.9 de Radio PFM, à l'écoute du 155e numéro de Grunts, qui est étonnamment, qui n'est sans stoner, sans la sainte pédale feu, sans métal qui hurle. On est sur un Grunts bien groovy, ma foi. Et c'est tout aussi bien, vraiment. On passe aussi par le Texas, hein, pour continuer notre petit bonhomme de chemin, pour un collectif fort bien sympathique, Gay Ghost Note, qui rassemble tous les plus fous de groove, que ce soit funk, soul ou bien jazz, bien fusion, tu vois. On est limite sur un orchestre tellement il y a d'instruments, surtout des cuivres avec plein de sax, des trombones et des trompettes aussi. Et quoi faire? Sa cuisine, ça concocte une soupe de groove et c'est hyper kiffant, notamment sur leur dernier album qui est à Mustard and Honeys. Double album hein, qui tape dans les 1h20, mais aux inspirations multiples. Hein, c'est un sacré voyage musical. On va d'ailleurs s'envoyer une odyssée de presque 9 minutes qui est Grandma's Curtains. Hommage à la psyché soul type Sly and the Family Stone ou Tower of Power, avec une gratte bien baveuse, une intro bien instrumentale avant d'entamer tout un poème sur les rideaux de grand-mère. On écoute ça sur les ondes hertziennes de la bande 99.9 FM de PFM Radio Provisoire.

On a blasté dans les baffles des studios de radio PFM le morceau Grandma's Curtains, donc oui, les rideaux de mamie, par le collectif texan qui est Grassnote. Là, ça peut être soul, jazz ou fusion ou funk. Là, on était vraiment sur la psyché soul, un type Sly and the Family Stone ou Tower of Power. C'est très cool. Belle Odyssée de 9 minutes qui est issu de leur dernier album en date qui est Mustards and Onions qui remonte à 2024 de mémoire. Ben, c'est déjà venu le moment de se quitter. On va finir notre balade bien groovy du côté de la Pologne avec une autre bassiste de talent qui est Kinga Glick qui mélange aisément jazz, R&B et funk. Et c'est vraiment très plaisant à écouter. C'est autant reposant qu'entraînant. Envers et contre tous, même sa famille, elle-même musicienne, Kinga Glick s'acharne à jouer et ça fait d'elle une artiste assez prolifique. Je l'ai connue au travers de son dernier album en date, le 5e qui est Real Life, qui remonte à janvier 2024, mais qui est une superbe porte d'entrée à ce que joue Kinga Glick. Sur cet opus, on a beaucoup de claviers quand même, mais aussi un aérophone. En gros, c'est un sax électrique qui sonne un peu comme un vieux synthé. Et franchement, j'en kiffe le son. Ça donnait presque la vibe des vieilles bandes-son de jeux vidéo des 90s. J'aime vraiment ce que ça procure comme vibe. On va se quitter plus tranquillement, mais toujours avec plein de groove, avec le morceau Sadness Does Not Last Forever. 5 minutes pour bien se déhancher, mais aussi se laisser apaisé. Mais avant toute chose, on n'oublie pas de capter les rediffusions de Grunts sur le bon vieux 99.9 de Radio PFM. On se retrouve le jeudi à 23h et là surtout le vendredi à 22h, juste après 22h30, il y a les rediffs des comptines du Forgeron pour terminer la semaine en beauté. Émission dans laquelle j'officie également. Ça fera 2h de Vivian en tout le vendredi soir. Attention à vous. Il y a également le samedi de 13h30 à 14h. Et enfin, le lundi de 20h à 20h30, 4 doses de Jgrunts dans votre semaine. C'est déjà pas mal. Mais si vous n'êtes pas rassasié, on se retrouve sur notre bon vieux site internet, tout beau, tout mignon, tout rouge, qui est www.radiopfm.com. J'essaie de mettre en ligne la dernière émission en temps et en heure. On se quitte donc avec le morceau Sadness Does Not Last Forever de la polonaise Kinga Glick. On est sur un mélange jazz, R&B, funk et aussi beaucoup de synthé. C'est plutôt cool, c'est comme je disais aussi apaisant qu'entraînant. Et sur ce, des bisous, des câlins, ne courez pas avec des ciseaux et de bonnes aventures et découvertes sur les ondes de Radio PFM.

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sur Pancrate, toujours Pauleta qui est bien démarqué maintenant. Pancrate l'a vu face à Frédéric Déhu. Pauleta dans la surface d'un frappe. Oh, le but!

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quoi on s'est embarqué. Mais ce qui est sûr, est-ce qu'on va de la lumière à l'obscurité? Est-ce que tu me permets de t'accompagner?

Bonjour à toutes et à tous et bienvenue sur le 99.9. Si vous nous rejoignez maintenant, vous êtes dans l'absinthe. Dans l'absinthe aujourd'hui, on est toujours en compagnie des personnages emblématiques de South Park. Et dans cet épisode intitulé « Canada en grève », l'épisode se déroule lors du jour de la reconnaissance envers le Canada, non respecté à sa juste valeur par les Américains. Et lorsque le World Canadian Bureau, le WGA, l'apprend, il déclare furieux que le Canada se met en grève afin de montrer sa grandeur et d'obtenir le respect qu'il mérite. Il demande de l'argent de la communauté internationale et notamment aux médias Internet dont il est persuadé de l'immense richesse. Kyle appelle Stephen Aboutman, leader de la grève, pour le convaincre de l'incongruité du mouvement, mais ce dernier s'obstine à réclamer l'argent d'Internet. Et les enfants ont alors l'idée de gagner de l'argent grâce à Internet en mettant en ligne sur la plateforme de partage YouTube une vidéo de Butters chantant « Quoi, quoi, dans mes fesses ». La vidéo de Butters devient vite un phénomène vu sur la planète entière et permet aux enfants, lorsqu'ils se déplacent au département Internet Money pour récolter leurs gains, de rencontrer d'autres célébrités de la toile. Et moi, je vous retrouve à la fin de l'émission pour vous donner la playlist musicale et également ce qui vous attend dans le prochain épisode.

0: Un peu de calme, s'il vous plaît, Mourier. Comme vous devez sûrement le savoir, aujourd'hui, c'est la journée de valorisation du Canada.
1: Ah putain, je me fais déjà chier!
0: Nous allons regarder une vidéo envoyée par le Bureau mondial du Canada, voyez. Envoyez, s'il vous plaît.
2: Bonjour, je suis Steven Aboutman, président du Bureau mondial du Canada. Avez-vous déjà réfléchi à l'immense importance du Canada dans le monde? Je voudrais que là, tout de suite, tous les élèves d'origine canadienne de cette école se mettent debout! Regardez ces magnifiques Canadiens de votre établissement, admirez leur diversité! Lorsque vous songez au Canada, quelle est la première chose qui vous vient à l'esprit?
1: Que c'est naze!
2: C'est ça, le courage! Et qu'est-ce qui fait que le Canada est si important?
1: Que dalle!

0: compatriotes canadiens, depuis trop longtemps, nous avons été rejetés et ridiculisés. Hier, c'était censé être une journée de valorisation et de compréhension. Au lieu de cela, la journée de valorisation du Canada était la risée du monde entier. Personne ne prend les Canadiens au sérieux.
1: C'est comme si le monde respectait pas le Canada.
0: Tout à fait, et je pense qu'il est temps pour le Canada de montrer au monde à quel point tout irait mal sans lui. Tous ensemble, envoyons un message. Il est temps pour le Canada de se mettre en grève.
2: Vous avez dit se mettre en grève?
0: Oui, que tous les Canadiens me rejoignent, soyons tous unis.
3: Le Canada en grève?
4: Le Canada en grève?

0: 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Canada en grève, où que vous habitiez. 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

0: Lorsque vous dites que le Canada est en grève, qu'est-ce que vous entendez au juste par là?
1: Vous croyez que ça veut dire quoi? On est en grève, mon gars. On bosse plus jusqu'à ce qu'on obtienne ce qu'on veut.
2: Monsieur, qui êtes-vous exactement pour autoriser cette grève?
1: Je suis Steven Aboutman, président du WGA.
2: Le WGA?
1: Oui, le Bureau mondial du Canada.
2: Pouvez-vous nous dire ce que veut le Canada?
1: Nous voulons plus ce d'argent.
3: Ouais, plus d'argent.
4: Plus d'argent, pourquoi?
1: Juste plus ce d'argent, c'est tout. Le Canada n'a pas assez d'argent. Tous les autres pays ont plein d'argent. Nous, on veut un peu de cet argent. Et pourquoi pas celui d'Internet? Internet rapporte plein d'argent, alors donnez-nous-en un peu.
3: Ouais, donnez le fric d'Internet.
5: Monsieur Aboutman, il semble que vous n'ayez pas compris comment fonctionne l'économie mondiale.
1: N'essayez pas de m'embrouiller avec vos explications techniques. Allez-vous donner plus de fric au Canada ou pas?
5: J'ai bien peur qu'on ne puisse.
1: Alors vous ne laissez pas le choix au Canada. Notre grève va continuer.

0: Klaxonnez si vous soutenez le Canada. Chérie, regardez ça.
1: Oh, nous soutenons les syndicats.
0: Tout à fait, nous sommes un couple très progressiste.
1: Oh oui. Oh, c'est amusant.
0: Bien, ben, nous avons fait notre bonne action pour la semaine. Je crois maintenant que je vais pouvoir te sodomiser sans risquer de mettre Dieu en colère.
1: Oh, vraiment, c'est super.

0: Limac, mon petit frère, il m'inquiète beaucoup.
1: Rien à foutre.
0: Ouais, et bah t'as tort, cette grève affecte tout le monde, gros lard.
2: Chut, ça commence.
3: Youpi.
4: Et voici maintenant Terence et Philippe. Aujourd'hui, je pète dans les Ucabis.
3: Oh, encore celui-là.
2: Putain, ça fait au moins 80 fois qu'ils nous le rediffusent.
5: Hé, hey, Philippe, t'as vu, je me suis acheté une voiture hybride.
3: Oh, et elle marche à l'électricité.
6: Non, elle fonctionne au gaz naturel.
3: Ça vous fait ça aussi? Plus je le vois, moins je le trouve marrant.
1: Bordel de merde, mais quand est-ce qu'ils vont tourner de nouveaux épisodes?
0: Il n'y en aura pas des nouveaux épisodes, t'as pas compris? Terence et Philippe, ils sont canadiens. On doit aller au Canada pour mettre fin à la grève.
2: C'est pas si grave, on a qu'à regarder American Comedy.
7: Mais où est le mal, ma chérie? Tu te souviens pas quand j'ai chanté la cucaracha pour Paul McCartney?
1: Non! Non!
7: Cucaracha!
1: Je veux pas en être réduit à ça.

0: mon gars, Philippe et moi, on veut rentrer chez nous.
1: Rentrer? Vous ne pouvez pas quitter le piquet de grève.
0: Mais ça dure vachement longtemps et Philippe, il est diabétique.
1: Écoute, mec, on doit montrer qu'on est fort. Si vous n'êtes pas solidaire des autres Canadiens, vous êtes des rats.
0: Tu me traites pas de rat, mon gars.
1: Je suis pas ton gars, mon pote.
2: C'est pas ton pote, mec.
1: Je suis pas ton mec, mon gars.
0: C'est pas ton gars, mon pote.
1: Je suis pas ton pote, mec. Vous ne comprenez donc rien, tous les deux? Vous croyez qu'on fait grève pour rigoler? Vous croyez que c'est une chose dont on peut se moquer?
3: Ouais, vous croyez que c'est marrant?
1: Vous voyez pas qu'il faut qu'on reste unis parce que sinon on est rien?
4: Steven, un appel des États-Unis, ils veulent discuter avec vous de la levée de la grève.
1: Qu'est-ce que je vous avais dit? J'étais certain que tôt ou tard ils céderaient.
3: Oh, c'est formidable.
1: C'est bien qu'on ait gagné, on va pouvoir
0: très bien.
1: Un peu de silence, laissez-moi parlementer. Oui, ici Steven Aboutman, président de WGA.
5: Salut, on voudrait que vous arrêtiez votre grève.
1: Ah, oh, vous voudriez? Ils en ont assez, ils veulent qu'on lève la grève.
3: On a réussi,
1: Super, vous êtes Steven. Du calme, chut, taisez-vous, laissez-moi négocier. D'accord, nous sommes prêts à arrêter notre grève si vous reconnaissez que nous devrions avoir plus d'argent.
5: Bien sûr, vous devriez avoir plus de fric.
1: On a réussi. On les tient.
4: Ouais, ça perlote.
3: Ouais.
4: On les a fait céder.
1: Ouais. Très bien. Combien vous allez nous donner?
5: Hein? C'est-à-dire que nous, on n'a pas tellement d'argent.
1: Oh, je vois, on veut jouer.

0: de panique, pas de panique, c'est comme ça qu'il faut négocier. Tout va bien, on les tient par les couilles.
1: Super, Ousti, on les tient par les couilles.
2: Ils ont dit quoi?
3: Ils ont dit qu'ils voulaient qu'on leur file le fric qu'on gagne avec Internet.
4: Et comment on pourrait se faire du fric sur Internet?
5: Bah, les autres gens, comment ils gagnent de l'argent avec Internet?
3: Il faudrait qu'on mette quelque chose en ligne sur Internet que tout le monde trouverait trop génial.
4: Attends, j'ai trouvé.

fesses. Faisons-le dans les fesses. OK. C'est normal. Je vais peut-être résister. Mais t'en fais pas. Je mords pas. Ou pas fort. Alors si tu veux, vas-y. Et n'aie pas peur. Mais sois gentil. Je suis délicat comme une fleur.

0: autre nouvelle du monde, le Premier ministre japonais a décidé d'augmenter de façon significative le budget alloué aux militaires.
1: Comment se fait-il qu'ils ne disent rien sur nous? Quand vont-ils parler de notre grève?
2: Patience, notre grève est une grosse info. Je parie que ça va être le sujet principal.
0: Sans transition, une nouvelle et étonnante vidéo sur Internet a été regardée plus de 10 millions de fois. Un jeune garçon à l'étrange allure danse en chantant une chanson intitulée « Quoi quoi dans mon trou du cul ».
3: Comme en une semaine, cette vidéo est devenue la plus regardée de toutes les vidéos du pays. Le garçon sur la vidéo, connu de tous désormais sous le nom de Petite Tarlouse, vient d'être invité à se produire chez Jimmy Kimmel et dans le Today Show.
2: Bordel de merde, c'est pas des infos, ils parlent pas de nous.
4: Écoute, Steven, j'en ai parlé avec Terrence et voilà, on se disait que cette grève, on la gagnerait pas, c'est foutu, quoi.
2: On gagnera si on fait preuve de ténacité.
4: Bah ouais, mais l'ennui c'est qu'on commence tous à crever de faim là.
2: Ouais, laissons tomber mec. Je t'ai dit de pas m'appeler mec, je suis pas ton mec, mon pote.
4: Oh, je suis pas ton pote, mon gars.
2: Et moi je suis pas ton gars, mec.
5: Ah, regardez, on parle de nous, montez le son.
0: Et pour finir ce journal, nouveau développement dans la grève au Canada. Pour ceux d'entre vous qui l'auraient oublié ou qui s'en tapent, le Canada fait grève pour avoir plus d'argent.
2: Ouais, super. Super, chut, écoutez, silence, chut, écoutez.
0: Étonnant retournement de situation, il semblerait que des milliers de personnes venant du Danemark déferlent sur les États-Unis dans l'espoir de prendre la place des grévistes canadiens.
2: Quoi?
5: Monsieur, vous croyez vraiment que les Danois peuvent remplacer les Canadiens?
6: Bah d'où c'est qu'on vient, il fait super froid aussi, ouais. On aime bien jouer au hockey, personne ne fait vraiment attention à nous.
5: Personne ne sait ce que c'est, ou le Danemark?
6: Ouais, quand on réfléchit bien, on est un peu les Canadiens.

0: a fait une vidéo qui cartonne sur Internet, on voudra encaisser notre fric.
1: Prenez un numéro et allez attendre avec tous les autres.
2: Mais madame, vous ne reconnaissez pas celui qui a fait sensation sur Internet, la petite tarlouse?
1: Prenez un numéro et allez attendre avec tous les autres, j'ai dit.
3: Chocolate Rain.
4: Mais je te reconnais, c'est toi qui chante quoi-quoi dans mon trou du cul.
5: Quoi-quoi dans mes fesses, monsieur?
0: C'est Tron Guy, je l'ai vu sur YouTube.
4: Oui, bien sûr, toutes les plus grandes stars du net sont là aujourd'hui. Je suppose que tu reconnais Numa Numa. Et le Star Wars Kid. La sensation internet, l'adorable panda qui éternue. Le chien de prairie au regard angoissant.
2: Putain, je vous ai tous vus sur Internet!
3: Alors, la vidéo que t'as mise en ligne, combien de personnes l'ont vue?
5: Plusieurs centaines de milliers.
3: Ha! Disons presque rien. Chocolate Rain a cartonné dans le monde entier. Et théoriquement, je suis milliardaire.
2: Et nous, on t'emmerde, ton truc a un an, il est plus à la mode!
6: Laissez le mec!

0: Excusez-moi.
1: Oui, allô?
2: Enfoiré de vallée du capital, vous aviez dit qu'on aurait du fric.
1: On est sur le coup, là.
2: Vous gagnez du temps. Parce que vous croyez que je vais céder, vous savez que la plupart des Canadiens commencent à envisager d'arrêter la grève. Ce que vous voulez, c'est me mettre au pilori.
1: Monsieur, on fait ce qu'on peut, je vous promets.
2: Vous voulez que je le répète? Vous allez me mettre au pilori, vous êtes content? Vous allez me mettre au pilori, le pantalon baissé, et vous exploserez mon cul délicat avec votre virilité arrogante. Est-ce que vous réalisez à quel point je vais avoir l'air bête si j'arrête la grève après l'avoir lancée? Je ne le ferai pas, compris mon gars? Jamais. Peu importe ce qui vous arrivera, jamais je ne ferai lever cette grève. Même si ça veut dire que nous devons tous mourir.
1: Mais on veut pas que vous mouriez.
2: Alors faut vous dépêcher. Nous ne tiendrons plus longtemps. Vous aurez notre sang sur vos mains.

0: va falloir se dépêcher un peu. On peut toucher notre fric d'internet avant vous, s'il vous plaît?
1: C'est hors de question. Il n'y a rien qui puisse passer devant Chocolate Rain.
2: Oh, voilà, on recommence avec les problèmes d'ego. Qui t'a couronné plus grande vedette d'internet d'abord?
1: C'est moi, parce que je suis le plus regardé de nous tous, connard.
3: Oh, je t'en prie, le bébé qui se marre a été regardé 4 fois plus que toi.
1: Un bon conseil, tu fermes ta putain de gueule, bébé.
4: Vous avez tous oublié l'Afro Ninja? Ma vidéo a été plus vue que n'importe quelle autre. Je me suis au moins fait 100 millions de dollars, théorique, mec.
2: Le panda qui éternue vaut théoriquement plusieurs milliards dans ce cas.
1: Vous voulez que je vous bute tous, bande de connards? Rage au chocolat, ça te branche, connard!
0: Laissez le panda tranquille! Laissez-le tranquille, je suis sérieux! Org! Wow, Org!
1: Toi aussi, tu vas avoir ton compte, chien de prairie! Ma tête!
5: Super, on va pouvoir passer avant eux.

0: Steven, ils sont là, ils sont venus pour négocier, n'est-ce pas?
1: Quoi? Pour de vrai?
2: Bon, voilà, c'est fait.
1: Mais qui êtes-vous? Ceux à qui vous avez demandé l'argent d'Internet?
2: Tenez, on a gagné 10 millions de dollars théoriques, et tout est pour vous.
1: Des dollars théoriques, que voulez-vous que je fasse de ça? Vous vous foutez de ma gueule! Et on a bossé dur pour gagner cet argent théorique.
3: Ouais, maintenant tous les gens, ils croient que je suis homosexuel. Mais tu es une tarlouse, Bacars.
2: Monsieur, vous allez l'arrêter, votre grève. Mon petit frère, il risque de mourir.
1: Non, je refuse de passer pour un con. Si j'ai merdé et entraîné tout le monde avec moi, la dernière chose que je ferai, c'est l'admettre. Oui, ici le président de WGA. Le Bureau mondial du Canada.
4: Ah, monsieur Aboutman, ici le conseil des chefs de la planète. Nous voudrions vous parler de votre grève.
1: Vous, vraiment? Vous voulez négocier?
5: Non, en fait, nous nous demandions si, quand vous serez tous morts, vous nous laisserez Terre-Neuve pour faire un parc d'attractions mondial.
2: Allô? Vous pourriez pas lui donner un truc, s'il vous plaît?
4: Excusez-moi?
2: Lui, tout ce qu'il veut, c'est pas passer pour un con. Faut que les gens pensent qu'ils ont pas fait grève pour rien.
6: Alors donnez-lui n'importe quoi!
5: Oui, nous pourrions donner au Canada un petit lot de consolation.
2: S'il vous donne un petit truc, vous arrêtez la grève?
1: Est-ce qu'ils feront comme s'ils donnaient beaucoup de choses pour qu'on croie que j'ai assuré grève?
2: Vous pouvez faire semblant de donner beaucoup?
4: Bah pourquoi pas, oui.

0: Nous avons gagné.
1: Mais combien on a obtenu?
0: Eh ben, nous n'avons pas eu tout ce que nous voulions, mais nous avons négocié dur et nous avons eu des coupons de chez Bénigan et des chewing-gums gratuits pour tous les Canadiens. Ces coupons donnent droit à un repas gratuit chez Bénigan à chaque Canadien si vous accompagnez une personne prenant un repas payant de la même valeur.
2: On a gagné!
0: Mes amis, ceci est la plus grande victoire de l'histoire du Canada!

0: C'est fini.
1: C'est fini?
0: Ouais, ça c'est pour toi.
2: Putain, je suis bien content que ce soit fini.
3: Moi aussi.
0: Ouais, mais vous savez, j'ai appris un truc aujourd'hui. On a cru qu'on pouvait se faire du fric avec le net. Mais bien qu'Internet soit un nouveau support génial pour les gens créatifs, il n'est pas encore devenu un réseau de distribution grand public offrant des opportunités réelles de revenus comparables à ce qu'on pourrait envisager dans un avenir proche. Il faudra quelques années pour que la distribution digitale de médias sur Internet puisse être une source de profit et il faudra des producteurs de contenu pour contrebalancer des supports médias traditionnels.
2: Ouais.

0: tout le monde. Arrêtez ce bordel, écoutez-nous une minute. On vient juste de refaire les comptes. Et en ne travaillant pas à cause de la grève, les Canadiens ont perdu 10 400 000 $.
1: Et les coupons de chez Bénigan plus les chewing-gums valent en gros 3 028 $.
0: Les écoutez pas, allez les amis, on danse.
1: T'as agi comme un con et maintenant tu veux nous faire croire qu'on a gagné pour pas qu'on te fasse payer.
0: Enfin, vous ne voyez pas, mes amis, on a gagné pour l'avenir du Canada. Nos enfants ne seront plus jamais rejetés grâce à nous. C'est une grande victoire pour le respect du Canada.

Mais qu'est-ce que vous foutez? On vous bannit du Canada! Vous avez qu'à aller vivre chez les Danois! Tu regretteras ces paroles, mon pote! Je suis pas ton pote, mon gars! Et moi, je suis pas ton gars, mec! Oh, c'est pas ton mec, mon pote! Je suis pas ton pote, mon gars! On n'est pas tes...

L'absinthe s'achève et je vais vous donner la playlist musicale de cette émission. Alors, il n'y a eu que du Crystal Castles, qui est un groupe canadien emblématique de la scène électro-punk. On a commencé avec les titres Affection, Sad Eyes, Plague, Violent Youth, Untrust Us, Magic Spells, Vanished, Night, et ensuite il y avait Reckless, Courtship Dating, Through the Osiris, Black Panther, Transgender, Télépathe et Mercenary. Voilà pour la playlist et on se retrouve la semaine prochaine pour un tout nouvel épisode. Voici le teaser.

0: C'est comme si toute ma vie n'était en fait qu'un énorme flop. Je l'admets, j'étais sexuellement perdue. Et puis j'ai vu une invitée dans le show d'Oprah. C'est une femme qui a eu un changement de sexe pour devenir un homme, mais elle est tombée enceinte et a eu un bébé, ce qui veut dire qu'elle est toujours une femme. Par conséquent, je suis toujours un homme. Je sens, moi, que je suis un homme.
1: On va avoir une interro là-dessus.
0: Changer de sexe a été une épouvantable erreur, je le sais. J'ai été shooté aux médicaments à cette époque et j'ai cru que c'était ce que je voulais.
2: Je préférerais faire un problème de maths.
0: Alors je suis retourné chez le médecin et j'ai dit « Docteur, je voudrais redevenir un homme ». Et il a dit « Il y a eu beaucoup trop de dégâts, je ne peux pas vous retransformer ». Où pourrais-je trouver un pénis? Ça veut dire quoi, où pourrais-je trouver un pénis? Je suis un homme! J'ai le droit d'avoir une putain de caquette!
3: Monsieur Garrison! Peut-on vous parler, s'il vous plaît?
0: Qu'est-ce que vous voulez? J'essaie d'enseigner.
4: Nous pensons qu'il vaut mieux que vous quittiez cette classe jusqu'à ce que vos problèmes soient résolus, mon bon game.
0: Oh, bien sûr, c'est facile pour vous maquer. Vous avez une bite!
3: Bon, très bien, les enfants. Alors, il semblerait que nous ayons un imprévu avec votre professeur. Donc, pendant que nous réglons ça, il faudrait que l'un d'entre vous se charge de la classe et lui fasse réviser le contrôle de demain.
5: Oh, Moi, je peux.
3: Sinon, qui d'autre voudrait être professeur pour une journée? Personne, hein?
5: Oh, principal Victoria, moi, je peux.
3: Vraiment pas d'autres volontaires pour le poste?
5: Principal Victoria, moi.
3: Très bien, d'accord Eric, tu te charges de la classe.
5: Yes.
3: Fais réviser à tes petits camarades ce que Monsieur Garrison vous faisait étudier. Je repasserai vous voir rapidement.
5: Bien. Bon, qui c'est qui commande? Ouais. Qui c'est le prof?
6: C'est pas toi le vrai prof, gros lard!
5: C'est Monsieur Cartman maintenant, Kyle. Et je te conseille de ne plus interrompre ma classe, sinon tu vas te ramasser un avertissement! T'aimes ça, hein, Kyle? Très bien, Clyde. Tu passes en premier. Amène-toi! Ouais, tu vas y avoir droit, Clyde.

0: Il est mort.
1: J'ai tué Emma.
2: Quoi? Qu'est-ce qu'il y a?
3: Raconte-nous ce qui s'est passé.
4: Les gens n'approfondiront pas. Ils ne chercheront pas à savoir ce qui se passe ici, surtout.
5: Mais que se passe-t-il dans cette mystérieuse ville-là?
1: Vous voulez passer la nuit ici?
4: Oui.
6: Vous les connaissiez?
5: Une drôle d'histoire.
7: C'est vous qui allez m'écouter!
8: Vous croyez que le bien, c'est la lumière et que l'ombre, c'est le mal?
1: Vous ne me croyez pas?
5: Non.
8: Mais où est l'ombre? Où est la lumière? Où est la frontière du mal? Savez-vous si vous êtes du bon ou du mauvais côté?
1: Je suis le seul fantôme de cette histoire.
5: L'important est que la légende existe.

0: Et bonne nuit quand même.
1: Sous la lune blafarde, une rumeur se propage, une mélodie secrète venue du fond des âges. Dans l'atelier lugubre où la fournaise ronronne, le forgeron toujours en travaillant chantonne. Bonjour à tous et bienvenue dans la 11e saison des comptines du forgeron, tous les dimanches de 15h30 à 17h, votre émission métal hebdomadaire avec de multiples rediffusions tout au long de la semaine. Ravi de vous retrouver, ici Adrien au micro, mais je ne suis pas tout seul. Aujourd'hui, émission playlist en trio avec Mavo. Salut à toi.
2: Salut tout le monde.
1: Bien rentré après ton concert d'hier, ça va? Bien remise?
2: Ouais, bien rentré, bien
1: toute
2: remise.
1: La voix, tout ça.
2: C'était cool.
1: Un peu froid.
2: Ouais, il a fait froid, oui. C'était en extérieur et ouais, faire de la guitare en extérieur, c'est quand il fait froid, c'est pas...
1: Avec des jours changeants comme ceux-là, ouais, effectivement. Ouais. Laurie, tu es là aussi, salut à toi.
3: Coucou.
1: Est-ce que tu as eu des aventures musicales cette semaine? On sait que tu fais beaucoup de concerts, est-ce que cette semaine...

0: là-dessus.
1: C'est moi.
0: Eh bien, ça marche. C'est parti, jingle.
2: Y'a quelque chose à dire ? Faut pas respirer, ma compote. Ça fait tousser. C'est une blague ?

0: Mavo, c'est à toi.
1: Oui. Je vais commencer avec un premier titre de Lies We Sold, qui est un groupe de metalcore moderne, hardcore, avec une esthétique sombre, émotionnelle. Ils nous viennent de Paris, sont actifs depuis 2018 et ils ont sorti deux EP, Words en 2019 et Upside Down en 2021. Et je vous propose de découvrir Fragments, si jamais vous ne connaissez pas. N'hésitez pas à donner votre avis et à les suivre.

0: C'était Lies We Sold avec Fragments.
1: Un petit goût de Parkway Drive sur certains trucs un petit peu, enfin sur les parties les plus brutales, et en même temps ce chant clean assez chouette aussi.
0: Ouais. Très stylé, metalcore moderne, ouais, c'est le style que j'aime bien. Bon, je vais du coup passer au second titre qui est le groupe se nomme The Bearing. Le titre sera Fake Peace. On est sur un son lourd, saturé, qui alterne entre passage calme et explosion émotionnelle. Le projet apparaît autour de 2020, donc c'est pas un grand groupe. Et j'ai eu du mal à trouver des informations parce que c'est un petit groupe local, mais du côté de Barcelone. C'est vraiment...
1: Il faut avoir le nez dedans.
0: Je sais pas comment je l'ai trouvé, je suis tombée dessus. Et non, ils sont tout petits à Barcelone, donc c'est super cool. Du coup, je vous laisse découvrir The Bearing avec... Fake piss.
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0: C'était The Bearing avec Fake Peace.
1: Très chouette et assez moderne aussi, enfin sur le côté alternatif, très bondissant aussi. Julien, on sait que tu nous écoutes. Est-ce que tu as commencé à casser tes meubles sur ce morceau?
0: Il est pas là, donc silence, écoute. On te fait un coucou, Julien.
1: Il va nous répondre sur le chat et puis après on dira à l'antenne s'il a commencé à casser des trucs.
0: Alors, en attendant qu'ils répondent, je vais vous proposer un troisième groupe qui est Morphidé. Donc ça, je pense que Julien y connaît. Et Julien nous répond qu'il a tout cassé.
1: Voilà. C'est normal.
0: Donc Morphidé avec Take Me Break to the Other Side. Style metalcore moderne, toujours alternatif, metal, avec des morceaux centrés sur la tension intérieure, la colère contenue ou même la détresse psychologique. Donc je vous propose d'écouter Morphidé avec Take Me Break to the Other Side.

0: Et voilà, c'était Morphidé avec Take Me Break to the Other Side. Et un petit big up à Julien qui nous dit justement qu'il connaît, qu'il aime et qu'il apprécie beaucoup.
1: On espère qu'il passe une bonne après-midi.
0: Oui, bah justement, il nous dit que pour lui, c'est un esprit très spirit box.
1: C'est vrai que au niveau de l'atmosphère et puis cette espèce de modernité avec les guitares pitchées, mais aussi ce clean assez médium, assez sombre.
0: C'est ça. Avec la voix, comme je dis, assez doux pour du métal. Et moi, j'aime beaucoup ces petits univers-là qui t'emmènent loin. Tu peux t'imaginer flotter avec eux.
1: Est-ce que tu nous emmènes encore plus loin sur la suite?
0: Alors, bah, pour la suite, je vous emmène avec Ablaze et leur titre Méance. Donc, c'est une énergie agressive, tension, confrontation, état mental sous pression, comme beaucoup dans le groupe metalcore moderne.
1: C'est une chronique spéciale psychologique que tu nous donnes.
0: Bah écoutez, là,
1: ils sont tous très énervés.
0: Prochaine playlist, j'essaie de trouver des titres positifs. Écoute. Donc là, je vous propose un petit groupe. Donc je ne sais pas trop d'où ils viennent. C'est pareil, c'est assez local entre ici, la Belgique, l'Allemagne. Mais je sais, j'ai découvert qu'ils sont passés le 31 août 2025 au High Voltage. Donc ils sont assez dynamiques et ils sont passés dans le secteur. Et bah, je vous laisse découvrir Ablaze avec Méance.

0: Rock and roll.
1: Donc c'était Ablaze avec Méance qui sont passés à Lille en 2025. Donc voilà, j'espère
2: donc
1: que ça vous a plu.
2: Peut-être revenir.
1: Ouais. Et bien pour le dernier titre, je vous propose Sousin avec Starting Over Again. Là, on va en Amérique. Entre post-hardcore et emo, on est sur un groupe des années 2000 avec 3 EP de 2003, 2006 et 2009. Et si vous ne connaissez pas, eh ben je vous propose d'écouter Sousin avec Starting Over Again.
2: C'est parti.

0: Ça papote dans les studios et de fait, on oublie de relancer le direct. Excusez-nous.
1: Oh, mais on a été surpris, t'as vu là, cette fin de foot.
0: Faut dire que c'est vrai que la courbe s'arrête net.
1: Oui, là, ça s'est arrêté net et on a été surpris. Voilà. Vous n'avez pas vu le sprint d'Adrien, c'était magnifique.
0: On se prépare pour les Jeux Olympiques.
1: Donc c'était ça, Ozine, like starting over again.
0: Laurie, est-ce que du coup tu vas faire redescendre la tension?
2: Oui, comme d'habitude.
0: C'est parti du coup, jingle.
3: J'ai toujours adoré ces petits moments de calme avant la tempête. Ça me rappelle Beethoven. Écoutez la musique. C'est comme quand on colle son oreille dans l'herbe.

0: Laurie, c'est à toi.
1: Eh bien, on va démarrer avec Zenobia, une artiste solo indépendante australienne qui a l'air d'entretenir le mystère autour de son identité. Elle ne montre pas son visage, ce qui lui a valu d'être nommée dans la catégorie des musiciens masqués de l'année 2025 au Nocturnal Awards, cérémonie américaine dédiée à la musique métal. Et concernant le titre que j'ai choisi, Devour Me, il s'agit du premier single qui est apparu sur les réseaux il y a presque un an maintenant, à une semaine près. Le mystère est également présent car il est écrit que cette chanson a été écrite pour lui. Il ne l'écoutera jamais. Si vous aimez Deftones, vous allez retrouver cette même ambiance avec des mélodies atmosphériques et un chant rempli d'émotions au féminin.
0: C'est parti.

0: Eh bien, c'était Zenobia avec Devour Me.
1: C'est assez proche en termes d'atmosphère. Alors, pas tout à fait le même style, mais c'est pas très éloigné de ce que tu avais passé un peu avant, qui faisait très spirit box.
0: Oui,
1: on garde un peu cet esprit-là.
0: Exactement, j'ai pensé à ça quand j'ai écouté ton titre, Mavo.
2: Moi, je suis impressionnée. Ce que j'ai relevé tout à l'heure quand on a mis la musique, c'est la catégorie des artistes masqués. Je ne connaissais pas.
1: Dans le métal, ils sont devenus nombreux, du coup...
2: Du coup, on offre une récompense aux gens qui ne se montrent pas.
1: Tout à l'heure, j'ai un autre groupe masqué dont je vais vous parler.
0: Alors, voilà. C'est la série. Eh bien, on va enchaîner avec Messa, qui est un groupe italien de Doom, formé en 2014. Je vous propose le titre Thicker Blood, extrait de leur dernier album The Spin, sorti en avril 2025. Ici, on retrouve une ambiance presque New Wave, avec la présence de synthé, et aussi une voix envoûtante, toute douce au début et puissante à la fin. Je vous laisse découvrir ça. Ça dure presque 9 minutes.
1: T'as pas osé nous le dire au
0: oui,
1: début.
0: J'ai fait exprès. C'est magnifique et je vous laisse écouter.

0: C'était Thicker Blood de Mesa.
1: C'est sublime, c'est très très mélodique, c'est excellent.
0: Et pour terminer, direction Marseille, coucou Julien encore, avec A-Code, un groupe de death black metal mélodique formé en 2006. J'ai choisi le titre Empty Graves Catabasis. Ce titre résume bien l'identité du groupe avec des riffs massifs, des chœurs féminins, des montées très progressives. Et on y retrouve aussi du violon et du piano qui apportent une dimension presque spirituelle au morceau.
1: C'est parti, ça arrive. Let's go pour A-Code.

0: Et voilà, c'était Acode, Empty Graves, Katabasis.
1: C'était magnifique. Après, c'est ce qu'on peut attendre d'une signature Les Acteurs de l'Ombre, mais c'est vraiment la grande classe du black metal. Et eux, ils ont gagné pas mal d'aura sur ces dernières années. Ils commencent à de plus en plus se faire entendre, c'est très chouette. Si ça t'intéresse aussi, l'un des membres de Acode a un groupe de sludge qui s'appelle Stonehorns. Des cornes de pierre.
0: Ok, c'est noté.
1: Si tu veux des grosses basses un peu sordides par-dessus.
0: Ouais.
1: Après tant de beauté avec des violons, avec un morceau progressif comme ça, des chœurs féminins, etc. Est-ce que vous avez envie d'une bonne grosse dose de
2: grind.
1: De pâté en boîte,
0: ouais. Vous voyez,
1: On écoute ça tout de suite, c'est parti pour la pause grind du jour.

La pause grind du jour, ça s'appelle War Scars et c'était le morceau Prayer. C'est sorti en 2025. J'espère que ça vous a plu. C'est du grind assez premier degré, assez politique. Je vous conseille d'aller jeter un coup d'œil. En tout cas, c'est assez groovy. Et bah, ma foi, c'est l'heure de mettre mon jingle. Hein.

0: non. Vous croyez au diable. Le diable entre nous. Nous savons bien qu'il n'existe pas. Mais chut, il ne faut pas le dire.
1: Chut, il ne faut pas le dire. Alors, aujourd'hui, j'avais envie de commencer avec quelque chose de relativement accessible. Ça devrait, ça va pas trop vous brutaliser. Mais alors, pour ceux qui suivent cette émission depuis un certain temps, ça n'est pas un mystère. Je suis guitariste et c'est vraiment quelque chose qui prend une grosse part de la personne que je suis. C'est vraiment quelque chose qui me préoccupe quotidiennement. Et la guitare, c'est vraiment un instrument qui me passionne profondément. Et j'aime énormément quand vous avez des artistes qui arrivent à lui faire conquérir de nouveaux langages, à créer des émotions à travers cet instrument. Et donc je vais vous passer un morceau instrumental où la guitare va être vraiment au premier plan. Et pour ça, je vais vous passer le guitariste le plus techniquement apte et compétent qui ait jamais foulé la scène avec les Guns N' Roses. Je parle bien entendu de Ron Thal, plus connu sous le nom de Bumblefoot. Alors si vous êtes fan des Guns, c'est peut-être pas votre guitariste préféré, c'est probablement un guitariste pour lequel vous avez un petit peu de rancœur parce qu'il a remplacé à un moment votre héros Slash, et puis parce qu'il a un style si différent de justement du guitariste à grand chapeau. Mais le fait est, alors là je parle vraiment pas d'histoire de goût, c'est juste que objectivement sur le plan technique, c'est lui qui survole les débats en termes guitaristiques parmi les guitaristes qui ont foulé la scène avec les Guns N' Roses. C'est pas grave, d'accord, je suis désolé de taper un peu sur votre idole, mais c'est un fait. Et dernièrement, Ron Thal justement est revenu avec un nouvel album qui compte notamment le morceau que je vais vous passer maintenant qui s'appelle The Thread. The Thread, c'est un fil, et vous allez voir que alors c'est un morceau assez doux, qui est presque même pas hard rock, qui fait un peu penser à du Pink Floyd au niveau des ambiances, mais avec des petits accès techniques qui sont très chouettes, à savoir aussi qu'il joue sur une guitare deux manches, dont l'un des manches n'a pas de fret. Donc pour ceux qui se figure un petit peu une guitare ou une basse, vous avez ces petites barres de métal qui sont là pour séparer les notes, et ben l'un des manches de la guitare double manche de Ron Thal n'a pas de fret, ce qui permet de faire des glissés assez impressionnants, et il joue avec cet instrument justement d'une manière assez incroyable en allant chercher des harmoniques, en allant travailler sur le sustain. Vous allez voir, c'est assez lent, assez posé, mais en même temps on profite vraiment de tout le langage guitaristique. Autant vous dire que quand j'ai découvert ce morceau, j'étais conquis d'avance. Donc on va écouter ça tout de suite, c'est tout récent, c'est Bumblefoot, plus connu sous le nom de Ron Thal, avec le morceau The Thread. J'espère que ça vous plaira.

0: The Thread, morceau instrumental de Ron Thal, aussi connu sous le nom de Bumblefoot, c'est sorti dans son tout dernier album. Et je peux vous dire que dans la solitude de mon appartement, ce morceau me fout la chair de poule. C'est hyper expressif.
1: Oui, la guitare chante elle-même, quoi.
0: C'est aussi balèze que des chanteurs d'opéra. Mmh. C'est très très incarné. En plus, il donne l'impression que c'est facile. C'est extrêmement dur de jouer aussi bien. Donc voilà, c'est magnifique. Si ça vous intéresse, n'hésitez pas à aller écouter son dernier album en entier. C'est assez varié, assez nuancé. Il y a des choses un petit peu plus hard, mais en même temps, le fan de Pink Floyd que je suis était aussi vraiment charmé par ces petits glissando atmosphériques. On va passer sur quelque chose de beaucoup moins fin, mais de beaucoup plus rigolo, puisqu'on va parler d'un groupe qui s'appelle Rascal, qui est un groupe belge avec des masques. Tous les musiciens sont déguisés en gobelins. Donc ils ont des petits masques verts avec des grandes oreilles et ils font du folk metal. Et comme en plus ils sont belges, je désespère pas de un jour les faire venir ici. Mmh. Ça serait très chouette, surtout avec les masques.
1: Ouais.
0: Je me demande à quel point ils gardent leur personnage. Mais en tout cas, alors c'est vraiment ce que vous pouvez attendre d'un groupe de folk metal à la Korpiklani, vous voyez, donc quelque chose d'assez sautillant, d'assez festif, mais en même temps ça nous déplaît pas, quoi. Et en plus il y a cette espèce de rugosité aussi, vous allez voir que le chant est quand même assez bourrin. Donc on écoute ça tout de suite.